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1: Un coup de cœur, ici, Drôme Ardèche.
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3: Je rêvais d'avoir une maison à la campagne. Cette maison, c'est comme si j'y étais née. C'est ma maison de famille.
4: Ma maison s'appelle l'Ostau de la Mar.
5: C'est une maison un peu envoûtante.
6: Eh bien, vous voyez, des livres et trois fenêtres qui me donnent le paysage du pays, comme si c'était trois tableaux.
7: Ils ont vécu ici.
8: Thibaut Gaudry.
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7: Yves Montand est un enfant de Marseille. Débarqué d'Italie avec sa famille pour fuir le fascisme quand il a 2 ans, il va y grandir et y faire ses premiers pas au Music Hall. Puis il la quitte pour Paris où sa carrière commence à décoller, notamment auprès d'Edith Piaf. Et où il noue des amitiés, comme avec Jacques Prévert, qui va lui faire découvrir en 1948 un charmant village qui va changer sa vie.
10: Je chantais dans la région et puis il y avait Jacques Prévert qui habitait la maison là au coin. J'étais arrivé ici et j'étais monté parce que mon ami le guitariste Henri Crolla, si on allait dire bonjour à Jacques, il dit oui, où il est. Alors on est monté ici, j'ai vu Jacques, j'ai vu l'endroit et puis je suis tombé amoureux de l'endroit et puis je suis revenu dès que je pouvais, tous les ans. C'était très discret, c'était à peine connu.
7: Et il ne va pas tomber amoureux que de Saint-Paul. Le 19 août 1949, il est à la Colombe d'Or, une auberge avec quelques chambres qui est un repère d'artiste. Et Prévert, encore lui, va servir d'entremetteur entre un homme et une femme qui vont devenir un couple mythique.
11: Ça s'est passé à Saint-Paul-de-Lens, au mois d'août, en 1949. Simone était là, et puis moi j'étais dans le tournée. Et puis j'ai déjeuné là, elle a déjeuné là. Et puis il y avait du soleil, puis il y avait Jacques Prévert, et puis il y avait des copains. Et puis voilà, quoi, on ne sait pas comment ce genre de choses-là commencent, mais enfin, elles ont commencé et c'était une belle histoire, quoi.
7: Une belle histoire qui durera toute une vie. Ils ont 28 ans. En 4 jours, Simone, mariée, plaque tout pour le Marseillais. Et désormais, ils vont construire une partie de leur vie ici, restant fidèles à la Colombe d'Or, où ils se marient même 2 ans plus tard. Prévert est encore là, il est le témoin de Simone, tandis que Marcel Pagnol est celui de Montand.
10: Puis en 49, j'ai rencontré Simone ici, qui elle avait acheté par contre une petite maison dans le village, après son premier film. Puis elle a servi cette maison pendant très longtemps. Puis on descendait au bar de la Colombe pour boire l'apéritif, pour voir Jacques et les amis, et puis il y avait toujours quelqu'un, et puis on restait là, et puis on mangeait là, et puis on montait pas la maison. Alors un beau jour, on a mis la clé sous la porte, on donnait ça aux enfants, ou à des amis qui descendaient dans le midi, et nous on descendait toujours ici.
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7: La Colombe d'Or et Saint-Paul, où l'on se retrouve pour les vacances avec les copains, beaucoup d'artistes, dans ce village qui attire notamment les plus grands peintres, Picasso, Chagall, Matisse et d'autres.
10: C'est pourquoi je viens souvent ici à la Colombe d'Or, à Saint-Paul-de-Vence, et d'abord pour la famille Roux, qui sont des gens tellement merveilleux. Puis au mois de juin, ou au mois de mai, c'est agréable, il n'y a pas trop de monde, et c'est encore bien. Mais c'était une époque assez formidable, avec Picasso, Braque, Prévert, qui était là aussi, et Giacometti, quand il a débarqué.
12: J'ai dit, bon, attends de jouer, parce que je pars.
7: Mais les copains, ce sont aussi les habitants du village, avec qui Montand joue aux cartes au Café de la Place, ou à la pétanque.
10: Et j'aime bien jouer ici au boule, parce que c'est quand même un sport qui délasse bien, qui est très fatigant. Si on veut bien y jouer, c'est très très difficile. Ça ne paraît pas, surtout si on joue à la Provençale.
7: C'est à Saint-Paul-de-Vence également qu'il rencontrera la dernière femme de sa vie, Carole Amiel, et qu'il achètera en 1984 un petit restaurant qu'il transforme en maison, juste en face de la Colombe d'Or.

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1: Oui, j'adore. Ouais.
2: Pourquoi est-ce qu'on chante? Et qu'est-ce que ça peut apporter le fait de chanter?
1: De donner de l'ambiance. Ouais.
3: De s'amuser.
2: Prenons le problème à l'envers et on va arriver à l'homme. Pourquoi les oiseaux chantent?
4: Pour appeler les autres oiseaux.
1: Pour qu'ils donnent à manger. J'ai faim.
5: J'ai faim.
6: On peut se tutoyer?
5: Ouais.
6: Sympa.
5: T'es lourd.
6: J'ai quand même faim.
1: Ils appellent les oiseaux. Ils disent j'ai faim. Vous pouvez me donner à manger? Est-ce que vous êtes parti pour aller partir me prendre à manger?
2: Donc tu penses que les oiseaux chantent pour demander à manger?
1: Oui.
4: Pour nous réveiller peut-être. Bah aussi des fois ils chantent le midi pour dire s'il y a un danger ou pas.
2: Et donc nous, pourquoi est-ce qu'on chante? Vous aimez chanter?
1: Oui, j'adore. Ouais.
2: D'accord. Et à part ça, tu chantes quoi quand tu chantes?
1: Je sais pas, Pierre Garnier. Chaque seconde, seconde d'été.

0: Et pourquoi tu chantes et pourquoi tu... Qu'est-ce que ça t'apporte en fait?
1: Pour s'amuser, pour nous donner de la joie.
0: Est-ce que ça fait du bien par exemple de chanter?
1: Oui, ça délibère les émotions.
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3: Bonjour, je m'appelle Armand. J'ai vécu à Tartas depuis 1923, l'année où je suis né. Ma génération, nous avions 6 km à faire pour aller à l'école. Nous avons commencé l'école à 6 ans et nous faisions tous les jours 6 km aller, 6 km retour. Il n'y avait même pas de vélo. Souvent, les enfants étaient surmenés. Alors, c'est impensable de faire ça maintenant. J'étais à l'école à Tartas.
4: D'accord.
3: Un instituteur qui s'appelait Maurice Véraud. On parlait le patois landais et j'ai appris la langue française à l'école. Maintenant, c'est perdu. Mais enfin, je le parle et je pourrais même l'écrire. Et il y avait une interprète à l'école. Une parole maldite et elle nous reprenait pour nous dire que, voilà, en français, ça se dit comme ça.
4: Vous êtes devenu ensuite agriculteur.
3: Je suis devenu agriculteur en suivant mon père, moi. À l'époque de notre jeunesse, nous travaillions gratuitement. On n'avait pas de salaire. J'ai eu l'idée de me lancer dans le commerce parce que ma vie a été très dur. J'ai perdu mon épouse. Elle avait 24 ans. J'avais un bébé. Et alors, j'étais le gendre ici. J'étais pas chez moi. Et alors, je suis resté chez mes beaux-parents pour élever mon fils. Le grand progrès, ça a été après la guerre, les 30 glorieuses. Il commençait à avoir des tracteurs. Ça a été un saut immense pour l'agriculture. Parce que avant, on travaillait avec des bêtes, des vaches ou des mules. Le progrès a été immense. On faisait du maïs. Les Américains nous ont aidés aussi à la fin de la guerre. C'était le plan Marshall. La grand-mère de ma première épouse était veuve de guerre. Alors je lui avais expliqué, si j'avais les moyens, j'aimerais bien être marchand de bestiaux. Et alors elle m'a dit, si tu te sens capable, moi je t'avancerai l'argent. J'ai tenté le coup et je me suis lancé. En 1946, les députés ont voté à l'unanimité une loi pour annuler le bétayage. Et ils ont remplacé le bétayage par le fermage. Il y a beaucoup de bétayers qui ont acheté la propriété. C'est pour cette raison que moi j'ai acheté ici. L'arrosage est arrivé, on a presque plus que doublé le rendement du maïs. Ça a été un grand progrès. La sécheresse faisait pas mal de dégâts. J'ai remarqué une chose il y a 100 ans. Le sol ne dégelait pas de la journée. On ne voit plus ça. Ce qui nous a aidé, c'est l'inflation. Nous avons emprunté, mais il y avait l'inflation à deux chiffres. J'ai appris Internet, assez âgé. Tout le monde était contre moi. Je n'y arriverai pas. J'ai voulu toujours avancer. Et alors, je n'ai rien dit à personne. Je me suis pris une prof. Et alors, elle m'a dit, je suis très contente. Je vois que vous allez y arriver. Parce que j'ai la vue sans lunettes et je suis en temps comme à 20 ans.
4: Qu'est-ce qui a changé à Tartas par rapport à l'époque que vous avez connue?
3: Moi, j'ai vu deux maires à Tartas sans qu'il y ait d'élection. De 1940 à 1945, c'était la dictature. Le maire était désigné par le préfet.
4: Armand Lapeyre, on va bientôt se quitter, malheureusement.
3: Déjà?
4: Eh oui, ça passe vite. Hein. Je vous ai fait faire un petit exercice. C'est de me donner le nom de la radio qui vous a tendu le micro aujourd'hui.
3: Ici, Gascogne.
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1: C'est la Camille Minute, votre chronique de la joie et de la bonne humeur. Aujourd'hui, on va parler des red flags. Alors, c'est quoi un red flag ? Un red flag, c'est littéralement un drapeau rouge. Dans la vraie vie, ça veut dire attention, danger. Fuis, cours, ne réponds pas à ce message. Le red flag, c'est le petit signal que ton cerveau voit, mais que ton cœur ignore, en disant « Non mais ça va, je gère, on va gérer ». Le red flag, c'est pas encore une catastrophe, c'est l'annonce de la catastrophe. C'est le teaser du film d'horreur. Il dit « Je suis pas jaloux ». Par exemple, si le mec il dit « Je suis pas jaloux », mais il connaît l'heure de ta dernière connexion avant tout le monde, il est jaloux, ok ? Si elle te dit « Ah mais moi je suis très cool », mais qu'elle fouille dans ton téléphone, même quand il est éteint, elle est pas cool. Un red flag, c'est pas un défaut, c'est un avant-goût du problème. C'est quand quelqu'un te dit « Ah, moi je suis comme ça » et que toi, au lieu de partir, tu réponds « Ah bah parfait, non, fuis, cours !» Bref, les red flags, c'est simple. Si tu te dis « Ça va sûrement passer », eh ben ça passera pas. Voilà, c'est aussi simple que ça. Alors maintenant, ce que je vais faire, c'est que je vais vous lister, parce que l'être humain va toujours trop loin, des red flags vraiment exagérés, des red flags qu'on voit sur les réseaux sociaux qui sont vraiment... ça va beaucoup trop loin. Une fois, j'ai vu une vidéo, il y a une nana, elle a sorti. « Moi, j'ai un red flag. Mon red flag... c'est les mecs qui tiennent la barre du métro dans le métro. » Donc maintenant, en fait, il faut choisir entre tomber par terre ou être célibataire. Il y a un mec, il a dit, une fille qui finit son assiette, c'est un red flag. Frérot, elle a juste faim. Hein. C'est pas toxique, c'est la dalle, ça s'appelle. Après, il y a des red flags. Il y a quelqu'un qui dit, moi, mon red flag, c'est quelqu'un qui met son réveil à 6h du matin, même le week-end. Excuse-le d'être pauvre, hein, il veut bosser, ce monsieur-là. Il y a quelqu'un qui a dit, voilà, moi, mon red flag, une personne qui aime l'eau plate. Donc en fait, si t'aimes pas les bulles, t'es toxique, quoi, t'es dangereux. J'ai vu aussi, mon red flag, c'est quelqu'un qui répond trop vite au message, ou trop lentement. Le bon timing, c'est jamais bon, quoi. Il y a un mec, il a dit, moi, mon red flag, c'est une fille qui dit, on verra. C'est pas un red flag, ça. C'est une promesse honnête. Et j'espère qu'elle le verra pas, le mec. Hein. À ce rythme-là, respirer va devenir un red flag. Bientôt, il aspire par le nez, c'est un red flag. Les gens, ils veulent plus une relation, ils veulent un CV sans défaut. Et même là, ils trouveront un red flag dans la photo. Avant, on cherchait l'amour. Maintenant, on cherche la faute. C'est bien ça le problème.
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2: Laisse passer.
3: Sébelle vit dans le Vézélien quand elle n'est pas aux quatre coins du monde pour inventer des univers au cinéma ou à la télévision.
4: Monteur, la tour.
3: Celle qui connaît d'adoption est chef décoratrice et elle est devenue la référence quand Hollywood veut filmer Paris. Un Paris plus vrai que nature, un Paris recréé, un Paris d'atmosphère. Anne Sebel a travaillé avec les plus grands, Spielberg, Clint Eastwood, Sofia Coppola ou encore Damien Chazelle. Et depuis 5 saisons, elle est aussi la directrice artistique de la série Emily in Paris, dont elle façonne l'univers visuel. Elle a inventé pour la série un Paris fantasmé, celui que les Américains adorent, les immeubles haussmanniens, les chambres de bonne, les placettes charmantes, les bistrots typiques. Une création qui part du scénario, puis elle imagine les lieux, les volumes, les couleurs, la lumière. Derrière chaque décor, il y a des croquis, des maquettes et des artisans qui reproduisent en 3D cet univers.
5: C'est du travail bien fait.
3: Pour une saison d'Emily in Paris, ce sont près de 180 décors créés, démontés, remontés. Un travail colossal qui a aussi un impact très concret. Certains lieux de tournage sont devenus de véritables attractions touristiques. Anne Sebel revendique un cinéma fait à la main, loin du tout numérique. Elle transmet d'ailleurs son savoir-faire à la Fémis, où elle forme la nouvelle génération qui, à son tour, saisira le réel pour bâtir image après image d'autres rêves de cinéma.
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6: Et Adi Ougoujat, et Adi, c'est à toutes. Mon cher Franz,
7: oui.
6: Vous ne connaissez pas la dernière?
7: Non.
6: Ah, hier Nathalie, la collègue, eh bien, mais pas le travail.
7: Quoi?
6: Hier Nathalie, ma collègue, ne s'est pas rendue au travail. La pauvre autre. La pauvre. Vous savez ce qui lui est arrivé?
7: Elle ne s'est pas réveillée peut-être? Ou...
6: Mais non, même pas. Comme au cas d'autre, on a bien pris la bicyclette pour venir au travail. Comme tous les jours, Nathalie avait pris quoi? Ben son vélo pour venir au travail, sauf que tout ne s'est pas passé comme prévu.
7: Elle a eu un accident ?
6: Mais oh, Pekka, il est bien, oui, hélas.
7: Oh là là.
6: Granga Operello a bio cargado casco. Heureusement pour elle, elle portait son casque.
7: Bien.
6: Mais je ne vous dis pas comment elle est tombée de son vélo. Plutôt si, je vais vous raconter. Elle a glissé en freinant et elle s'est amourée.
7: Hein ?
6: Ah, ben, j'ai entendu.
7: Oui, j'ai entendu, oui. Ouais.
6: Mais... vous avez compris ?
7: Non.
6: Peut-être pas, voilà. En francitan, en français régional, on dit s'amourer ou en lingo nostro, s'amourra.
7: Mais qu'est-ce que ça veut dire, s'amourra ?
6: Eh, l'humour, regardez-moi, en occitan, c'est la gueule, la figure. Par conséquent, s'amourer ou s'amourra, ça signifie se casser la figure. Nathalie, la collègue de travail, s'amourette en bicicletto. Elle est tombée sur le visage. M'a dit que l'unas li fa jodol, le nez lui fait mal, mais aussi la bouche, la bouche, et tabé la egaotos, également les joues. Elle s'est pas manquée, hein. Alors, je souhaite un prompt rétablissement, Nathalie, que c'est requin qu'il y ait, et qu'elle revienne en forme au travail.
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1: La recette des petits bonheurs, elle est on ne peut plus simple. Il faut un micro ici, le plus discret possible, à la main. Et il suffit de faire des rencontres, sans rendez-vous, sans se présenter, et le tout en quête de bonheur. En voici donc un petit bonheur que je vous ai trouvé à Aurel, un petit village de Maurienne. On est donc en Savoie. Et pour ceux qui croyaient que l'Arche de Noé pouvait se trouver au bord de la mer, eh ben non, c'est à Aurel.
2: Et ouais, comme quoi. Et ouais. Vous vous rendez compte? C'est incroyable, hein?
1: Alors c'est quoi cette Arche de Noé?
2: C'est mon écurie, avec quelques brebis, quelques chèvres, un poney et voilà.
1: Bon, en même temps, je la croise, elle passe avec son petit déjeuner à la main. Crème de cassis et martini blanc. Ouais. Quelle santé!
2: Ouais. Ça, c'est pour les jours à venir. C'est pas pour tout de suite. C'est quand il y a quelques amis qui passent, je les invite à boire un petit coup quand même.
1: En cette saison, Aurel, ça voit le soleil encore un peu?
2: Ici, au chef-lieu, non, on l'a pas pendant 2 mois.
1: J'ai l'impression que ça dégèle pas souvent, là, oui.
2: Mais les deux hameaux, vous avez Bonvillard et Orlette, oui, ils l'ont toute l'année.
1: Oui, mais pas vous. Donc il faut le bar bien rempli.
2: Il faut boire avec modération.
1: Alors pourquoi l'Arche de Noé?
2: Non, c'est parce que quand il y a un souci, l'animal, il arrive ici, quoi. Les chats, et voilà, donc un peu de tout et...
1: Voilà, en même temps, effectivement, là, j'ai un chien sous les yeux, il y a un chat pas loin.
2: Oui, puis j'en ai quelques-uns aussi dans la grange, donc je les accueille, puis je leur donne manger, et puis je leur fais pas du mal, quoi.
1: Ouais, ils sentent que c'est un refuge.
2: Oui, puis voilà, quand il y a un souci, les animaux, ils arrivent ici, quoi, voilà. C'est un fluide, en fait, j'ai pas besoin de flécher, ils viennent tout seuls.
1: Et là, ce chien qui est là, c'est à vous aussi?
2: Oui, c'est le mien. Je l'attache à la barrière, comme ça il me voit. Et... Il est trop gentil, mais il est fugueur. Et...
1: Ah, comment? J'avais pas vu. Là, il vient de bailler. Comment ça s'appelle ces chiens qui ont la langue bleue?
2: Eurasier. C'est un chien de race, de pure race.
1: Il a l'air impressionnant quand même.
2: Oui, il impressionne, mais voilà, c'est tout.
1: J'avais vu en passant, là, avant de vous rencontrer, il y a un biberon, il y a des restes de lait. C'est-à-dire qu'il y en a quelques-uns qui ont besoin d'être maternés.
2: Oui, oui, la maman n'a pas assez de lait, donc je lui redonne le biberon.
1: Des chats?
2: Non, c'est des agneaux.
1: Oui, parce qu'à l'origine, c'est vraiment une bergerie.
2: Oui, oui, bah, attendez, je vais vous la faire voir. C'est...
1: Oh, bah ils sont bien, là.
2: Là, c'est... C'est 2 petites agnelles que je donne le biberon là-bas. Puis celle-là, elle est déjà un peu grande.
1: Il y a plein de races différentes, là, j'ai l'impression, non?
2: Oui, il y a plein de races différentes, ouais.
1: Je peux vous demander votre prénom?
2: Je m'appelle Noël.
1: J'ai croisé donc la mère Noël à côté de l'Arche de Noé, c'est pas mal. C'est quoi le dernier petit bonheur de Noël?
2: Oh, je sais pas. Bah, c'est d'avoir une vie simple et voilà, de soigner mes animaux et une vie toute simple.
1: Et d'être aimé des animaux, si ça se trouve.
2: Oui, aussi. Ils vous les rendent, de toute façon, si vous êtes gentil avec eux. Ils sont gentils avec vous et ils vous aiment bien. Ils sont très reconnaissants, les animaux.
1: Plus que les hommes?
2: Oui.
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3: Et le cocktail américain, c'est quoi?
4: C'est un cocktail grillé avec une sauce américaine, tomate, échalote, une pointe de cognac, du vin blanc. C'est un peu relevé.
5: Un déca1.
6: Pâté, jambon, c'est du canvaillette, gruyère, chantal, rosbif, jambon de pays.
7: Eh ben tout ça, ça valait dans la blanquette.
4: Bon appétit.
8: Dans la plupart des cas, on ne remplace jamais son père, on lui succède. Et encore faut-il traverser la Seine quand on s'appelle Michel Oliver, fils de Raymond, figure tutélaire de la gastronomie parisienne, chef triple étoilé au Grand Véfour et premier cuisinier de la télévision française.
9: Mon père avait fait un restaurant de luxe, je voulais faire un bistrot. Il était rive droite, je voulais être rive gauche. Et je suis parti de cette idée-là. Et j'avais un vieux copain qui était génial, qui s'appelait André Allard, le restaurant Allard rue de l'Éperon. Allard m'a pris sous sa coupe et il m'a dit « Michel, on va chercher ensemble ». Et c'est lui qui a trouvé cet endroit, rue de Lille, qui s'appelait les anciens établissements Poinçon, qui était un bouillon 1900, quoi. Et j'ai flashé.
10: J'ai travaillé des années sans répit, jour et nuit.
8: Ainsi, en 1965, au 33 rue de Lille, dans le 7e arrondissement, Michel Oliver fonde le bistrot de Paris dans un décor néo-art nouveau signé Slavic, designer talentueux. En plein milieu des 30 glorieuses, Paris s'amuse sans se faire du souci. On mange, on boit, on fume et on couche librement. La capitale ressemble à un film de Claude Sautet ou une chanson de Charles Aznavour.
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8: Et le soir venu, on laisse ses emmerdes pour aller dîner chez Oliver qui propose des plats bistrotiers canailles de qualité. Chaque chef rêve d'ajouter au grand livre de la cuisine française sa propre recette. Pour Michel Oliver, ce sera le pot-au-feu en vessie.
9: Oui, alors ça c'était fantastique. Et j'avais créé le pot-au-feu en vessie. Le pot-au-feu était cuit en demi. D'abord, ensuite je le mettais dans ces vessies de veau ficelées, et je les jetais dans un bouillon et ils terminaient leur cuisson là. Le problème, c'était l'ouverture de la vessie. On disait aux clients, couvrez-vous avec les... On aurait dû leur donner des caouets. Le garçon perçait la vessie et là, chauffe, il y avait un jet brûlant qui partait. C'était un spectacle extraordinaire.
1: C'était un succès.
9: J'ai fait un malheur. Les gens applaudissaient. Hein.
8: Et oui, c'est pas dans Top Chef qu'on verrait ça aujourd'hui. Alors le tout Paris réserve chez Michel Oliver. Le succès est tel que le restaurant se voit récompensé d'une étoile au Michelin. Le plus de bien manger, la clientèle aime saluer et discuter avec ce chef atypique, sympathique, vedette de télévision et qui présente aux côtés d'Anne-Marie Pesson ou de Maurice Favière la vérité est au fond de la marmite.
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1: Oui. Et vous voyez apparaître la reine des sauces, la sauce béarnaise. Et cette sauce béarnaise se mange avec la côte de bœuf.
8: Oui, c'était le bon temps des années 60 et 70 à Paris. Télé, radio, bistrot, affaires, comme les frites, tout baigné dans l'huile. Michel Oliver et son associé Roland Pozzo di Borgo montent une des premières chaînes de restaurants concept, l'assiette au bœuf. Et son plat emblématique, une pièce d'aloyo finement tranchée, saisie minute, servie avec sa sauce paradis. Le paradis ne dure qu'un temps, les étoiles pâlissent. Michel Oliver vend le bistrot de Paris. Bonne nouvelle, l'enseigne existe toujours, rue de Lille. Le pot-au-feu en vessie n'est plus le clou du spectacle, mais les plats canailles subsistent pour le plus grand bonheur de Michel Oliver.

0: 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Nous sommes au printemps 1824. Une vieille dame habitant Saint-Faust est jetée vivante sur un bûcher. Des villageois l'accusent en effet d'être une sorcière qui jetterait des sorts maléfiques sur la population. Que cache ce fait divers digne d'un autre temps? La suite dans un instant.
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0: Nous sommes en l'an 1824. Au matin du 29 avril, le préfet des Basses-Pyrénées est de fort mauvaise humeur. Il vient d'apprendre qu'à 8 km de son palais, dans le village de Saint-Faust, une vieille dame connue sous le nom de Marie Payon a bien failli périr brûlée sur un bûcher improvisé par un groupe d'individus au prétexte qu'elle serait une sorcière. Des villageois se sont emparés d'elle afin de la ligoter. Ils ont entassé du bois, attachant la malheureuse à un pieu avant d'allumer le feu. Mais tandis que les flammes faisaient leur œuvre, elles cramèrent aussi les cordes qui entravaient les mains de la pauvre Marie, laquelle parvint à s'échapper comme elle le put. Grâce aux soins d'un médecin, elle échappa à la mort et put lentement panser ses plaies malgré d'horribles souffrances. Quelques jours plus tard, Marie songea à alerter monsieur le maire du village, pensant qu'il lui viendrait en aide en prévenant les gendarmes du crime commis sur sa commune. Que nenni ! Fort embarrassé par cette affaire d'un autre temps, l'élu commença par mener son enquête en identifiant les suspects. Dans ce village rural de quelques centaines d'âmes, les langues finirent par se délier. Les auteurs du crime ne sont autres que les membres et proches d'une famille honorablement connue à Saint-Faust. Suspectant la vieille dame de leur vouloir du mal, ils ont tenté de la supprimer par le feu. L'affaire fait tâche. Elle rappelle ces pratiques d'un autre temps, en Béarn, au Pays Basque ou en Bigorre, où l'on brûlait ces femmes que l'on taxait de sorcellerie. Le maire s'interroge. Doit-il dénoncer l'affaire ou bien l'étouffer?
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0: Selon les premiers témoignages, une fillette du village souffrant d'un mal implacable semblait vouée à une fin prochaine. Et comme souvent à l'époque, lorsque la médecine s'avérait incapable à soigner, les proches recouraient aux soins du guérisseur ou du sorcier du coin. Ça tombe bien. À Saint-Faust, les villageois racontent que Marie Payon, une vieille femme un peu marginale, aurait le pouvoir magique de guérir toutes sortes de maladies. Croyant en un miracle, les parents de la fillette implorent Marie de leur venir en aide. La vieille dame se déplace, elle examine l'enfant, et là, stupeur, elle refuse, se disant incapable de soigner ce mal sournois. L'incompréhension, la colère gagnent les parents de la fillette, prêts à payer tout ce qu'elle voudra, mais rien n'y fait. Marie refuse. Un refus qui pourrait bien lui coûter cher. Au village, la veuve Payon est surnommée la poussouère. Comprenez, celle qui connaît les poussous, autrement dit, les poisons. Aussi admirée que redoutée, elle offre, dit-on, ses potions miracles, ses breuvages mystérieux lorsque la médecine ne peut plus grand-chose. Les proches de l'enfant malade s'interrogent « Pourquoi Marie a-t-elle refusé ses soins ?» Sans doute se sentait-elle impuissante face à ce mal incurable, mais les parents meurtris ne l'entendent pas de cette oreille. À leurs yeux, son refus signifie qu'elle leur a jeté un sort. Ivre de chagrin, il s'imagine que la vieille veuve a pactisé avec le diable. Et comme on le croyait naguère par ici, il faut brûler la sorcière afin que ses cendres chassent le mal dont la fillette souffre. Une pratique pourtant interdite par le roi Louis XIV depuis l'an 1682. En pareille circonstance, le maire du village aurait dû alerter les gendarmes et le procureur du roi

0: afin qu'une enquête soit ouverte et que les suspects soient identifiés, jugés et châtiés. Or, en cette année 1824, marquée par l'avènement du roi Charles X, il en ira tout autrement dans cette commune béarnaise connue pour ses coteaux de vignes, de maïs et d'apiculture. Redoutant le scandale et voulant sans doute éviter la paille de la prison aux acteurs de cette affaire honorablement connue dans le canton, l'édile de Saint-Faust va tout faire pour l'étouffer, avec de l'argent, tout bonnement. Il convainc les parents de la fillette de mettre la main dans leurs économies et lui remettre des espèces sonnantes et trébuchantes qu'il se propose de porter au chevet de Marie Payon, accompagnée du notaire de Gand. Au mépris des lois du code pénal napoléonien en vigueur depuis 1810, monsieur le maire lui met le marché en main, moyennant une somme d'argent destinée à réparer le prix de ses souffrances. La vieille dame serait bien inspirée de signer un papier officiel par lequel elle s'engage à ne pas déposer plainte contre ceux qui ont allumé les flammes du bûcher. Une transaction qui éteindrait le feu, en somme. Lorsqu'il apprend la nouvelle, le préfet palois manque de s'étrangler. Qui est donc ce maire de campagne, ce petit notable qui fait fi des lois ? Aucun élu ne doit se prêter à un tel chantage, tonne le préfet palois. Furieux, il demande au procureur du roi l'ouverture d'une enquête qui sera confiée le 2 mai aux gendarmes de l'Escar. La malheureuse Marie Payon va enfin pouvoir livrer son récit des faits aux autorités.
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0: Âgée d'une soixantaine d'années, Marie était la benjamine d'une famille nombreuse des environs. Sa vie durant, elle avait exercé le métier officiel de fileuse. Ses connaissances en matière de plantes lui ont vite valu la réputation de guérisseuse. Les témoins entendus par les gendarmes confirment qu'en mars dernier, Marie s'est présentée dans l'état le plus affreux, pieds et mains brûlés. Marie accusa spontanément les nommés Sagette, Broc, Pondac et la sœur de ce dernier d'être les auteurs de son calvaire. L'un d'eux avait d'ailleurs fui le village, redoutant sans doute d'être envoyé en prison par les gendarmes. Il revint 3 semaines plus tard, proposant sans honte par l'entremise de monsieur le maire ce qu'il appelait un accommodement, une sorte de transaction destinée à éteindre l'affaire. Interrogé à son tour, l'édile de Saint-Faust masque mal son embarras. Laurent Luc jure qu'il ne savait rien des raisons de ce bûcher improvisé. Marie lui aurait confié qu'elle avait été attachée à un piquet, le feu sous les pieds et sur la tête, se disant victime d'un mauvais tour. L'omerta frappe aussi un couple de vignerons qui, bien que présents près du bûcher, disent tout ignorer de l'histoire. Sur la foi des accusations de Marie Payon, les 2 principaux acteurs de cet acte barbare sont identifiés et arrêtés. Le premier est un certain Jean Broc. Marié à la nièce de la victime, il est tailleur d'habits de métier. Lui nie envers et contre tout. Jamais, jure-t-il, il n'a brûlé les jambes de celle qu'il taxait naguère de sorcellerie, l'accusant d'avoir donné une maladie à une enfant par ses maléfices et ses sortilèges.
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0: Le second suspect se nomme Jean Pondac. Laboureur de profession, il est suspecté d'avoir planté le pieu, installé les sarments au pied de la malheureuse et d'avoir allumé le bûcher. Lui aussi nie de toutes ses forces, imaginant que nul ne croirait les dires de celle qui dit être une folle. L'enquête ira vite. 2 mois plus tard, le 28 juillet 1824, le juge d'instruction palois met Broc et Pondac en accusation du crime de tentative de meurtre sur la personne de Marie Payon. Dans son ordonnance, le magistrat écrit que la victime fut soupçonnée de sortilège par l'opinion publique parce qu'elle avait eu le tort de refuser ses soins dont chacun espérait de prompts résultats. Aux yeux des villageois, Marie fut accusée d'avoir, par ses maléfices, ses sortilèges, généré des maux qu'elle ne pouvait guérir. L'ignorance commune et les préjugés firent le reste. Les esprits s'irritèrent. Ainsi naquit l'idée de brûler une présumée sorcière. Le procès s'ouvre au Parlement de Navarre le 20 novembre 1824. L'instant est grave. L'affaire Marie Payon sera l'ultime procès palois de l'histoire où l'on parlera de sorcellerie dans un tribunal. 12 jurés venus du Pays Basque, du Béarn, et 3 magistrats vêtus de leur robe rouge et noire sont réunis pour juger 2 accusés, 2 hommes honorablement connus. Très vite, l'audience vire au calvaire, non pas pour les accusés, mais pour la victime, Marie Payon. Certes, les 2 hommes ont bien commis les faits reprochés, mais selon les juges, c'est Marie, par ses maléfices, ses sortilèges, qui a fait naître ses blessures et les a envenimées. Incroyable, la victime passe pour une simulatrice, une victime si peu innocente que la cour acquitte les 2 accusés. Ils seront libérés sur le champ.
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0: Le malheureux destin de Marie Payon, c'était l'épisode Requiem pour une guérisseuse. Dans un prochain épisode, je vous raconterai une affaire survenue en juin 2014. Une fillette âgée de 30 mois décède d'une asphyxie soudaine dans son lit près de Saint-Jean-Pied-de-Port. Selon le médecin légiste, c'est une mort naturelle, mais les gendarmes nourrissent pourtant quelques doutes.
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1: Un début de conversation pour vous aider dans l'apprentissage de la langue bretonne aujourd'hui et puis après un nom de famille qui permet de faire front.
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1: Alors, c'est pas évident d'apprendre la langue à la radio. J'essaie de vous donner quelques clés chaque jour, mais pour ça encore faut-il être à l'heure pour écouter les chroniques. Donc, pour ne pas rater l'heure, il y a une question que vous devez connaître. Une phrase. Pédeuré. Je suis sympa, c'est une phrase courte. Trois mots. Pédeur. Et, ou éo, si vous voulez, c'est facile à traduire, c'est « quelle heure est-il ?» Ped, c'est un mot interrogatif qui signifie combien ? Ped, à retenir évidemment, ça sert dans plein d'utilisations. Ped heure, quelle heure ? Et à la fin, éo, c'est une des formes du verbe être en breton conjugué. Ped heure éo, ped heure, quelle heure est-il ? Retenir cette phrase vous permettra de ne jamais rater vos rendez-vous de toutes sortes et surtout vos rendez-vous radiophoniques. Ped heure éo, quelle heure est-il ? Alors pour répondre s'il est midi par exemple, bah vous répondrez « Christeis eo ». Midi, il est. Et on n'oublie pas le verbe à la phrase, on ne dit pas juste « Christeis », on dit « Christeis eo ». Pedeur eo, quelle heure est-il ? Christeis eo. Il est midi. Bon, dites pas ça une autre heure qu'à midi, ça marchera moins bien.
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1: Et un patronyme frontal aujourd'hui, ou un nom qui fait front, comme je vous le disais, ou même plusieurs, « Taldir » ou « Talourne ». Deux mots commençant avec le préfixe tal, T-A-L. Et tal, qui n'est pas la chanteuse en breton, a plusieurs sens. En premier, c'est le front humain, évidemment, tal, antal, le front, tal, antal et begarpen, le front en haut de la tête. C'est mieux s'il est là, d'ailleurs. Et donc, si votre nom de famille est Taldir ou Talouarn, eh bien, mieux vaut ne pas donner de coup de tête au risque de casser celle d'en face, car Taldir veut littéralement dire front d'acier. Rien que ça. Et Talouarn, c'est pas en reste non plus. Talouarn, c'est le front de fer. Alors encore un nom ramenant une époque où les hommes se faisaient remarquer sur les champs de bataille ou dans les mêlées. Et les Taldir ou Talouarn étaient visiblement pas mauvais pour donner ou amortir les coups. C'est pas une raison pour faire pareil. Moi je vous dis à demain, même heure.
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3: Bonjour. Arnaud, ma passion, c'est les taureaux. Tous les taureaux. L'amour du taureau. Le taureau Camargue, le taureau espagnol, qu'il soit dans l'arène, dans les champs, dans la rue. Je l'adore dans toutes ses formes.
4: Est-ce que vous vous êtes posé la question pourquoi j'aime le taureau ?
3: Ben, j'y suis venu petit à petit. En fait, mes parents m'ont amené il y a très longtemps dans ma jeunesse dans les arènes de Nîmes, à l'époque encore où on pouvait voir le sixième taureau gratuitement. On ouvrait les portes et je me suis pris de passion pour ça. Et petit à petit, j'ai appris ce qui était cet animal. D'abord le taureau espagnol, puis après le taureau Camargue.
4: Qu'est-ce qui représente pour vous le taureau ?
3: Ben, la sérénité, la force, et puis cet esprit de combat qu'il a toujours, qui est inné chez lui, et cette résistance qu'il peut avoir partout, contre le climat quand il est dans le champ, mais aussi dans l'arène ou avec les raseteurs. Maintenant, le plus grand plaisir est quand même de le voir dans son champ, évoluer dans son territoire, puisque c'est là où on voit qu'il est le plus majestueux.
4: Vous auriez aimé être éleveur de taureaux ?
3: Alors, j'ai approché des éleveurs de taureaux et je sais tellement comme c'est difficile. Sincèrement, je m'en vois pas les capacités.
4: Trop de travail.
3: Oui. C'est comme toute passion, on aime s'en approcher le plus près possible. Donc, rêver d'un jour élever des taureaux, bien sûr, mais sincèrement, c'est vraiment vraiment très compliqué.
4: Le taureau, il est fascinant. Alors, il fait peur, il est fascinant. Vous avez lu des livres sur le taureau parce que dans la mythologie, il y a toujours des bêtes à cornes.
3: Oui. Tout à fait. Beaucoup de livres, à la fois sur la course camarguaise, à la fois sur la corrida, mais aussi sur le taureau. Et ce qui est fascinant, c'est tout ce qu'il peut être, lui, dans ce qu'on en fait en tant qu'élevage, et la force qu'il représente. Parce que après, c'est la relation à la fois à la corrida avec la mort, et qui peut gêner, et je l'entends, mais aussi l'agilité qu'on peut retrouver dans la course camarguaise. Il a toutes ses facettes, le taureau.
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1: Juan Manuel Fangio a débuté et terminé sa carrière de pilote de F1 sur le circuit de Gueux. Et en 1958, c'est le Grand Prix de Cuba, un pays secoué par l'insurrection menée par Fidel Castro contre le dictateur en place. La veille de la course, le 23 février, Fangio fait les derniers essais sur le circuit. Il a 47 ans, la retraite sportive est proche, mais il est très attendu. C'est la star. Le soir, il est à son hôtel quand il est enlevé par des membres du mouvement révolutionnaire cubain. Une manière d'embarrasser le régime et d'attirer l'attention sur la misère du peuple. La course est finalement lancée dans un climat tendu. Fangio, lui, qui sera retenu 26 heures, sera bien traité. Il sera libéré sain et sauf. L'enlèvement fait la une des journaux du monde et sert la cause révolutionnaire. Après la révolution de 1959, la F1 disparaît de Cuba, jugée incompatible avec le nouveau régime communiste. Fangio est né au début du XXe siècle en Argentine. Il arrive tard en Europe. Il approche des 40 ans quand il se lance dans le premier championnat de F1 en 1950. Il va rapidement impressionner par son talent exceptionnel. Il se distingue par son intelligence de course, sa régularité, sa maîtrise de la mécanique, capable de préserver une voiture tout en restant incroyablement rapide. Fangio court pour les plus grandes écuries de l'époque, Alfa Romeo, Maserati, Mercedes-Benz et Ferrari. À une époque où les voitures sont extrêmement dangereuses et les circuits bordés d'arbres, de bottes de paille ou de simples barrières, sa constance force le respect. Parmi les circuits marquants de sa carrière figure notre légendaire tracé de Gueux à côté de Reims. Un circuit ultra rapide, composé de longues lignes droites sur route nationale, où les voitures dépassent souvent les 250 km/h. Fangio y brille dès le premier Grand Prix de France, le 2 juillet 1950. Il est champion du monde l'année suivante. Il va remporter 5 titres de champion du monde jusqu'en 1957. Un record qui va tenir près d'un demi-siècle. Et même quand il ne gagne pas, il impressionne par sa combativité et son sens tactique. Fangio prend sa retraite en 1958 avec un palmarès exceptionnel. 24 victoires en 51 Grands Prix. Aujourd'hui encore, c'est une référence absolue. Juan Manuel Fangio sur le circuit de Gueux, c'est l'un des trésors de Champagne-Ardenne.

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2: C'est l'heure de Décibel, toute l'actualité musicale avec ce soir une facette méconnue de Nino Ferrer.
3: On dirait le sud. Le temps dure longtemps.
2: Par le public dès ses débuts dans les années 60 et grand connaisseur des musiques noires américaines, chanteur à la voix exceptionnelle, compositeur et auteur follement créatif et doué, Nino Ferrer était aussi peintre.
4: Ouais,
2: Nino Ferrer, peintre, c'est le nom de la grande exposition qui vient de s'ouvrir au musée Henri Martin de Cahors et qui durera toute l'année pour découvrir le travail de peintre et de dessinateur de Nino. On en parle ce soir avec son fils Arthur Ferrari et Rachel Amalric. Elle est la directrice de ce musée qui va vous donner pour sûr l'envie de faire un tour dans le sud.
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2: Salut à toutes, salut à tous et merci d'avoir choisi ici pour passer votre lundi soir. L'actu musicale de ce 18 mai, c'est l'anniversaire de la mort de Chris Cornell, le chanteur de Soundgarden qui nous a quitté bien jeune à l'âge de 52 ans. Il y a 9 ans, on écoutera donc Soundgarden à la fin de l'émission parce que c'est un groupe qui a façonné le son rock des années 90. Notre découverte nous emmènera très très loin, le plus loin qu'on puisse aller sur notre petit globe terrestre, puisqu'on va carrément de l'autre côté, en Polynésie. 12 heures de décalage horaire, et pourtant, croyez-moi, on est complètement en raccord quand il s'agit de la musique de Vaiteani, un groupe polynésien, donc à découvrir ce soir. Ce sera notre coup de cœur. On vous donnera aussi des nouvelles du punk. Oui, ce mouvement musical a 50 ans, avouez que c'est quand même pas mal. Parti comme ils étaient partis, on n'aurait pas mis un billet. 50 ans du punk, on va fêter ça en musique et en vous conseillant un bon bouquin. 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On joue d'ici une quarantaine de minutes. À 20h03 presque, j'accueille en duplex des jolis studios d'ici Occitanie mes invités de ce soir. Rachel Amalric, bonsoir.
6: Bonsoir Émilie, bonsoir à toutes les auditrices et tous les auditeurs.
2: Vous êtes la directrice du musée Henri Martin de Cahors et vous êtes la commissaire de l'exposition Nino Ferrer, peintre. À vos côtés, ou même en face de vous, je crois, si je me souviens bien de la géographie de ce studio, il y a Arthur Ferrari, bonsoir.
7: Bonsoir, bonsoir à tous, bonsoir Émilie.
2: Bonsoir Arthur, vous êtes ingénieur du son, réalisateur, éditeur, musicien et le fils de Nino Ferrer qui nous réunit ce soir, le Nino musicien, le Nino peintre et vous le Nino papa aussi. Donc
7: exactement.
2: Voilà, et vous participez évidemment activement et votre frère Pierre Ferrari également à cette grande exposition. Alors ma première question, elle sera pour vous Arthur Ferrari. Vous devez être sollicité forcément, vous et votre frère, autour de la mémoire de Nino Ferrer, de ses chansons, qui pour mettre une chanson dans un film, qui pour organiser une expo, des photos, des hommages. Qu'est-ce qui a fait que l'offre du musée de Cahors, l'offre de Rachel Amalric, vous l'avez acceptée?
7: Bah, on avait le désir de dévoiler et de faire sortir toutes ces toiles qui étaient accrochées dans la maison, la plupart. Ouais. Et il y avait déjà eu quelques expositions, même du vivant de Nino, mais c'était très anecdotique et c'était la chance de le mettre pour la première fois dans un musée.
2: C'est ça, il est au musée, un vrai beau musée pour le coup, le musée Henri Martin de Cahors. C'est un musée d'art et d'histoire, alors qui a été créé il y a longtemps, hein, Rachel Amalric, en 1833, et qui a eu de grands travaux très récemment. En fait, la réouverture est assez récente, hein, c'est ça?
6: En effet, le musée a réouvert après 6 ans de travaux et puis la parenthèse Covid en 2022.
2: Ok, alors maintenant, à vous Rachel, justement, directrice de musée, qu'est-ce qui fait, comment on fait la différence entre un artiste, alors qu'on adore Nino Ferrer, mais qui aurait un hobby d'être peintre, et qui peindrait des toiles pour se faire du bien, pour se faire plaisir, etc. Comment on fait la différence entre ça et, en fait, un artiste, peintre, dessinateur, qu'il faut exposer au musée?
6: Alors d'abord, la vraie question, c'est est-ce qu'on doit faire la différence?
2: Oui.
6: Et ensuite, la réponse, c'est Nino qui nous la donne lui-même. Il explique que quand on a une nature d'artiste, on s'exprime de différentes manières et toutes ces expressions sont des créations, sont des expressions artistiques. Il s'exprimait par la musique, mais il s'est exprimé aussi par la peinture et le dessin, mais par le jardinage aussi. Il a aussi été acteur. En fait, c'est un homme qui est entier et avec des facettes multiples. Quoi qu'il fasse, c'est de l'art.
2: Ouais.
6: Et c'est un petit peu la leçon qu'on apprend en observant la vie de Nino Ferrer.
2: C'est ça, un artiste total. J'aime bien cette définition. Arthur, vous pensez que ça lui aurait plu, artiste total?
7: Oui, mais je pense qu'il le savait, comme Rachel vient de le dire, c'est qu'il l'a témoigné plusieurs fois, plusieurs reprises, et c'était sa façon de s'exprimer.
2: Ouais. Alors, il y a une grande incompréhension qui est devenue même peut-être le drame de la vie de Nino Ferrer, c'est que ses premiers succès étaient des chansons, je mets des guillemets, rigolotes, même si au niveau de la production musicale et de sa voix digne de James Brown, il y a rien à dire, mais les thématiques étaient rigolotes, c'était un chien qu'on cherche.
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2: Ou encore un grincheux qui grinche.
3: Oh.

0: Alors, ces succès-là, ils ont fini par devenir toxiques pour Nino Ferrer, qui voulait pas rester enfermé dans cette image de chanteur rigolo, qui méritait pas d'ailleurs, mais bon, c'était cette cage-là que les médias avaient choisi pour lui. Est-ce que vous pensez, tous les deux, que justement, il a beaucoup plus de liberté dans sa peinture, dans ses dessins?
1: Oui, définitivement. Non seulement il avait plus de liberté, mais en plus c'est un art qui est moins exigeant en termes techniques et en logistique. Finalement, un carnet et un crayon, ça suffit pour s'exprimer et pour croquer quelque chose, même si on va y travailler plus tard. Et puis il avait choisi à la Taillade de peindre au milieu du salon, donc c'était tout à fait accessible à n'importe quel moment. Je crois que ici on a quelque chose dans lequel il est non seulement libre, mais en plus indépendant à tout point de vue, même si Arthur peut nous raconter à quel point il était indépendant du point de vue de la musique à un moment ou à un autre.
2: Oui, musicalement aussi, il a fait partie des premiers à s'autoproduire, à s'auto-éditer. Et l'industrie musicale à ce niveau-là, ça coûte énormément d'argent parce qu'il y a le matériel et il y a les musiciens et il y a toute une organisation complètement incroyable à dégager. Alors que la peinture, oui, on est juste avec son crayon, son carnet, quelques types de peinture, son chevalet, mais ça y est, on est libre.
0: Alors dans le catalogue de l'expo, on apprend qu'en fait il a toujours peint et dessiné dès les années 50. Arthur, à l'instant Rachel parlait de la Taillade, c'est donc la maison dans laquelle il peignait. Vous l'avez vu du coup peindre comme ça au milieu du salon, ça faisait partie de votre vie quand vous étiez
2: entendu.
0: Petit.
2: Bien entendu, oui, c'était notre vie au quotidien. Au quotidien, moi je suis né en 79, ils ont acheté cette maison en 77. Et il s'est remis à peindre activement mi-80. Donc moi, oui, c'était l'enfance, quoi, l'enfance du papa qui est derrière son chevalier au milieu du salon.
0: Et cette maison, la Taillade, elle est représentée plusieurs fois
2: dans
0: l'exposition.
2: Ouais.
0: Ouais, voilà. Oui. Est-ce que vous pouvez nous décrire un peu ce lieu? Donc, vous nous avez dit, en fait, il arrive là-bas, oui, au milieu des années 70. La famille arrive là-bas dans les années 70.
2: Ouais, en 77, ouais. Et c'est une maison merveilleuse sur un rocher, enfin sur un rocher. Il y a quelques bouts de roche, des petits bouts de falaise, d'où son nom, la Taillade. Sinon, c'est entouré d'arbres. Il y a une propriété de 23 hectares qui s'ouvre vers le plateau. Et c'est complètement magique, oui. On est coupé du reste du monde, on est bien.
0: Et pour vous, Rachel, je rappelle, vous êtes la directrice du musée qui présente cette exposition-là. C'était important l'ancrage régional à côté de Cahors de l'artiste.
1: En effet, c'est vraiment une partie importante de notre projet scientifique et culturel. C'est l'axe territorial, c'est de présenter les propositions, les interprétations et de ce paysage et plus largement des artistes locaux et entre guillemets avec, comme pour Nino Ferrer, une aura nationale, voire internationale. Oui. Là, l'intérêt pour nous, c'était justement la convergence. C'est-à-dire que Nino Ferrer, il n'est pas arrivé par hasard à la Taillade, il l'a choisi, il en a fait son refuge, il la représente tantôt perché sur une falaise, tantôt sur un nuage, et c'est là où justement on voit à quel point lui aussi il était attaché à ce territoire qui lui a permis aussi de retrouver une forme de sérénité, cette sérénité qu'il trouve également dans la peinture.
0: Donc la sérénité, c'est une des raisons du choix de ce lieu. Arthur Ferrari, ils vous ont dit, vos parents vous ont donné d'autres explications pourquoi avoir choisi de s'installer dans cette région?
2: Ouais, il y en a plusieurs, enfin plusieurs. Il y en a une autre aussi, Nino, à l'époque des années 60, 70, où il faisait beaucoup de galas, ce qu'on appelait à l'époque les galas, c'était les concerts. Et donc, il traversait la France, et régulièrement, les passages dans le Lot lui ont laissé un souvenir vraiment chaleureux et accueillant. Pour lui, c'était une terre très accueillante et chaleureuse. Et après, les lumières, évidemment, et les paysages lui ont rappelé la Toscane, l'Italie, avec ses collines.
0: Ah oui, il était né à Gênes.
2: Ouais. Et ça lui a permis de croiser plein de choses et de trouver son lieu, je pense. Et ça, c'est arrivé du nord du Lot, où il a loué un château pendant 3 mois en 76 pour enregistrer un album. Et c'est là qu'il commence à se décider de vouloir partir de Paris. Et du coup, il s'est mis à visiter des maisons en partant du nord du Lot. Voilà. Il est tombé sur la Taillade qui est tout au sud.
1: Un des points communs des artistes qui sont présentés au musée Henri Martin, c'est des artistes qui, selon la formule d'André Breton, ont cessé de se désirer ailleurs. Et Nino a cessé de se désirer ailleurs quand il a connu le Lot.
0: C'est joliment dit. Et le Lot, voilà, qui lui a apporté visiblement beaucoup, et bien lui rend hommage aujourd'hui au musée Henri Martin de Cahors. L'exposition Nino Ferrer, peintre, dont on va continuer à parler, elle a ouvert le 6 mai et c'est jusqu'au 31 décembre, les amis. Donc si vous nous écoutez à Paris, à Lille, en Bretagne, que ne sais-je, partout en France, dites-vous que vous avez jusqu'au 31 décembre pour aller faire un petit tour à Cahors et visiter cette exposition. Mais à force de parler de Nino, on a envie de l'entendre chanter et rendre hommage, tiens, décidément il est beaucoup question d'hommage ce soir, à ces idoles, ces chanteurs noirs américains. Je veux être noir, Nino Ferrer sur votre radio, ici.

0: Quelle voix, quelle chanson, Nino Ferrer, Je veux être noire. Vous écoutez ici, il est 20h15. Moi, je suis dans mon studio à Paris et dans les studios toulousains d'ici Occitanie. Il y a mes invités ce soir, Rachel Amalric, qui est la directrice du musée Henri Martin de Cahors, et Arthur Ferrari, fils de Nino que nous venons d'entendre. Et tous les deux viennent nous parler donc de la grande expo Nino Ferrer, peintre, qui est jusqu'au 31 décembre à Cahors. Alors, on a parlé de centaines de peintures, hein, c'est ce que disait Arthur tout à l'heure. Rachel, comment avez-vous sélectionné les œuvres qui sont présentées pour beaucoup pour la première fois au musée, dans l'expo?
1: Là-dessus, je dirais que il y a toujours beaucoup de débats. D'abord parce que il n'y a pas plus de place sur les murs que il y a de place sur les murs.
0: Sauf dans sa maison, visiblement.
1: Effectivement, il y en avait partout.
0: Oui, voilà.
1: Alors d'abord, on a cherché partout, on a été partout, on a décroché de partout. Ouais. On a eu la chance justement que Pierre et Arthur nous ouvrent la maison et nous permettent vraiment de tout voir. Et à partir de là, en fait, dans un musée, ce qu'on fait, c'est qu'on se concentre d'abord sur la matérialité des œuvres, sur les œuvres elles-mêmes, sur ce qu'elles représentent. On les regarde longuement et à partir de là, voilà, on peut commencer à en parler, à voir un petit peu quel fil on peut tirer et quelles sont les associations qu'on peut faire avec la connaissance qu'on a de l'homme, de l'artiste, au sens du musicien aussi. Et on a fait des choix qui sont plus ou moins thématiques dans certaines salles et qui sont plus stylistiques, c'est-à-dire montrer un panel des différentes propositions artistiques de Nino Ferrer. Le principe, ça a été de dire que il fallait que ce soit quand même agréable et confortable. Donc, on a limité notre choix à une soixantaine d'œuvres. Mais je veux pas dire que c'est les plus belles parce qu'en fait, on peut pas dire ça. Mais en tout cas, elles ont une véritable cohérence. Il y a une véritable progression dans cette expo. D'autant que on part des œuvres et on arrive tout doucement vers l'homme parce qu'on le découvre différemment. Et on arrive vers la dernière salle où là, on a une magnifique vitrine biographique qui se présente comme une frise. Ce qui se déroule sous les yeux des visiteurs. Et à mon avis, ils y passent déjà des heures et ils vont y passer des heures.
0: Et alors le tout avec un accompagnement musical. Là, c'est vous, Arthur Ferrari, qui vous êtes occupé de ça. Accompagnement sonore de l'expo?
2: Oui, un environnement sonore pour essayer de s'immerger dans les coulisses un peu de cette vie chronologique autour de Nino, de sa vie. Et on a peut-être un peu cette sensation d'être en coulisses avec Nino à travers les différentes années de production, de musique, de choses qu'il ait pu raconter, d'archives personnelles qu'on ait pu retrouver. C'est vraiment une balade autour de lui. Mais ce qui est compliqué dans ce genre de création de book, c'est de pas perturber aussi la lecture du spectateur. Donc, c'est une performance à découvrir.
0: C'est ça, mais pour le coup, c'est une expérience à 360. Il se passe vraiment plein de choses. Et donc, la vitrine biographique dont vous parliez, elle est scénographiée, par votre frère, Pierre Ferrari. Et alors, on me dit, alors je ne l'ai pas encore vue, évidemment, je crève d'envie d'arriver à Cahors, mais pour le moment, j'y suis pas, qu'il y a là des centaines d'objets, des vêtements, des costumes de scène, des photographies, des objets du quotidien, des souvenirs personnels. Donc là, c'est hyper intime. Qu'est-ce que vous avez ressenti en voyant ça, Arthur et Rachel, la première fois?
2: C'est encore une fois comme ces peintures qu'il y avait dans la maison. C'est notre maman qui nous avait créé ce genre de vitrine. Je pense que Pierre s'était inspiré un peu de ça déjà. C'est dans les années 2000, on a juste mis un isolant dans le grenier pour le rendre vivable. Qui est moins de fuite d'eau et de... elle avait commencé à sortir des caisses, les objets, mais ça y racontait une histoire. C'était vraiment c'était très très beau, c'était très agréable. Et c'est vrai que c'est beau de le voir sortir. C'est encore une fois, ça permet de raconter la vie de Nino qui est tellement folle que c'est beau.
0: Ouais. Et avec évidemment alors beaucoup de dimensions différentes, hein. On a bien compris que c'était pas un homme monolithique ni un artiste monolithique, Nino Ferrer, mais même dans ce que je vois là de l'exposition, il y a à la fois des toiles hyper colorées. Alors moi j'ai pas le vocabulaire artistique et je m'en excuse, mais on parle de surréalisme, c'est ça, pour beaucoup de ces choix artistiques.
1: Alors, on parle d'une inspiration surréaliste. En fait, Nino, c'est un homme qui est extrêmement cultivé, qui connaît très bien son histoire de l'art, qui fait des exercices d'historien de l'art aussi, même dans ses peintures. Il est inspiré. Et donc, oui, il y a un côté surréaliste, aussi bien par rapport à la question des choix, des thématiques et finalement des représentations elles-mêmes, un côté un petit peu aussi onirique, que par rapport au fait qu'il a une inspiration qui est presque d'ordre philosophique sur certaines toiles. On a aussi des inspirations plus anciennes, avec des inspirations plus médiévales, peut-être un petit peu différentes, peut-être plus noires que les surréalistes. Ouais. On parle souvent de Bosch ou de Bruegel quand on compare certaines de ces toiles. Et en fait, ce qui est intéressant, c'est qu'il n'y a pas un mot qui va pouvoir résumer la peinture de Nino Ferrer, sinon on n'aurait mis qu'une toile. Ce qui est intéressant, c'est de venir voir les 60 œuvres qui sont présentées. Il y en a même une petite partie qui va être renouvelée parce qu'elles sont sur des supports fragiles. Et ce qui est incroyable, c'est la richesse qu'il propose. Il faut savoir que au-delà des thématiques surréalistes, ou en tout cas des sujets qui peuvent être surréalistes, il y a aussi une présence assez importante des sujets religieux qui va interpréter, réinterpréter. Il y a aussi, comme je disais, des exercices d'histoire de l'art un peu classiques, hein, les trois petites grâces, par exemple. Et il y a un travail incroyable sur la couleur, mais je dirais avant tout sur le dessin. Et puis on présente des gravures.
3: Oui, des gravures à l'eau forte. Alors là, on est vraiment sur du noir et blanc, du gris. Et ça aussi, c'est, enfin voilà, c'est ça contraste, hein, quand on voit l'affiche de l'expo avec une maison, donc la fameuse taillade sur un nuage, avec de la fumée, une grosse fumée qui sort de trois cheminées, rouge, jaune, verte. Et derrière, voilà, on a des gravures comme ça en noir et blanc, très très dépouillées. Oui, on sent bien qu'il se passe plein de choses différentes.
1: Oui, et puis là sur les gravures, on est aussi sur les œuvres, je dirais, de la maturité. Il a appris à graver très tard dans sa vie avec Caroline Bouillet, et qui est une artiste graveur. Elle expliquait que il a pris le temps de travailler, de réfléchir. Il a parmi les 13 gravures qu'il a fait, il y en a 9 qui sont consacrées à ce qu'il a appelé le traité de la navigation. Donc ça a été très réfléchi, très pensé. Et d'ailleurs, les commentaires qu'on a mis à côté de chacune de ces gravures permettront aux visiteurs de découvrir finalement les symboles qui peuvent se cacher, ou peut-être tout simplement une proposition d'interprétation de ces gravures. Ce qui est certain, c'est que c'est très différent, et en même temps ça le représente tellement parce qu'il est avant tout un grand dessinateur, et pour être un bon graveur, il faut être un excellent dessinateur.
3: Nino Ferrer, oui, on veut le découvrir, le redécouvrir, découvrir des parties de sa vie et de son art dont on n'avait pas forcément connaissance avant, et puis écouter sa musique, évidemment. Alors je me tourne vers notre expert ce soir, Arthur Ferrari. Est-ce que vous me validez la maison près de la fontaine?
2: Bien sûr.
3: Vous l'aimez, cette chanson? Ouais.
2: Oui, c'est très beau. Encore une fois, c'est une partie de toujours la vie de Nino qui recherchait et qui pouvait écrire et composer, ce qui ne lui était pas encore arrivé.
3: Oui.
2: Il y a plein de chansons qu'il a écrites dans ce sens-là. Ma vie pour rien, par exemple, un des premiers morceaux qu'il a composé et qui retrace un peu tout comment la vie s'est découlée, ses parents qui sont partis de telle ou telle façon, ce qu'ils faisaient.
3: Alors on l'écoute. Nino Ferrer, La maison près de la fontaine.

0: Regret, chantez pas. Nino Ferrer, 1972, l'album Métronomie, un album concept incroyable et du rock progressif de très haut niveau.
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0: Ah, c'est quelque chose cet album Métronomie. Alors tout comme le côté artiste peintre de Nino Ferrer est méconnu et on répare ça avec cette expo. Arthur Ferrari, vous n'avez pas envie parfois aussi de faire connaître des albums de votre père Nino Ferrer, je ne sais pas comment, mais est-ce que secouer les gens et leur dire écoutez ça. C'est super.
1: Ouais, c'est ce qu'on a toujours cherché à faire avec les moyens du bord, on va dire. Mais en tout cas, avec notre maman Kino et Pierre, mon frère, chaque date d'anniversaire, chaque année où il peut se passer quelque chose, on cherche à proposer d'autres, de faire entendre autre chose, comme Nino l'avait souhaité. De toute façon, faire entendre ses albums comme des symphonies, disait-il.
0: C'est beau. Allez, restez bien sur votre radio. Ici, il est 20h28. On va refaire un petit tour au musée Henri Martin avec Arthur Ferrari et Rachel Amalric, parce qu'on peut pas laisser comme ça Nino Ferrer, on n'a pas encore eu notre dose. Et puis ensuite, le blind test ou encore un petit coup de cœur musical direction la Polynésie. À tout de suite.
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0: Évidemment, tout le monde connaît dans la discographie de Nino Ferrer un bon téléphone.
4: Gaston, il y a le téléphone qui sonne et il n'y a jamais personne qui y répond.
0: Mais il a sorti des albums pendant longtemps, par exemple La Désabusion en 1993. Pour le coup, c'est un album qui a été fabriqué à Cahors, enfin à côté de Cahors, à la Taillade, la fameuse maison dont on parlait tout à l'heure. Et alors, il y a tout un tas de surprises dans ce disque. On ne se lasse pas de la fantaisie et des bonnes idées de Nino.
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0: Ouais. Le désespoir qui donc n'a pas été comblé, n'a pas été adouci ni par la musique, ni par l'art, la peinture, ni par la vie de famille, ni par rien. Il faut le rappeler, Nino Ferrer, il a mis fin à ses jours en 1998. Est-ce que c'était un mal-être que rien pouvait combler?
1: Bah sûrement, ça sera toujours compliqué d'avoir une réponse claire là-dessus. Je pense qu'il avait un désespoir, une peur de la vie et du progrès, justement. Quand on parle de la maison près de la fontaine, le progrès, ça il avait une inquiétude sur le, ouais, sur l'évolution du monde et le futur.
0: Rachel Amalric, vous sentez ça, vous aussi, ces deux pôles très forts dans l'art de Nino Ferrer, dans sa peinture, de la joie pure et du désespoir hyper profond?
2: Oui, on est vraiment dans une polarisation et une ambivalence parfois. C'est-à-dire qu'on a des couleurs éclatantes, on a un travail incroyable, je le disais, avec le dessin. Mais on a des sujets qui sont profonds, qui sont parfois sombres, qui démontrent effectivement cette inquiétude. On a par exemple Plus de poissons, où on voit dans la désabusion, c'est-à-dire que dans l'album, il a utilisé certaines de ses œuvres, dont celle-ci, pour le petit livret du disque compact. On voit un monde où on est arrivé au bout de ce progrès, il y a plus de poissons, on a ces oiseaux qui nous regardent, un oiseau qui nous regarde et qui nous accuse de ce qui se passe, c'est-à-dire que lui il a plus à manger. Quand on regarde le monde extérieur où on a la taillade comme ça perchée sur une falaise, la falaise elle est attaquée. Au fond, il y a quand même les tours de refroidissement de Golfech.
0: Oui, la centrale nucléaire.
2: Ouais. Tout à fait, puisqu'elle est à quelques 50 km de la taillade. Cette inquiétude, clairement, il la disait hein, dans ses interviews, il la chantait, mais on sent aussi dans ses œuvres qu'il y a parfois des basculements possibles, une interprétation plus profonde, et en même temps, il y a une vraie joie de vivre, il y a une vraie joie de peindre, et ça, on va la retrouver, cette joie, dans les représentations de la taillade, on va les retrouver aussi dans une représentation qui s'appelle la chorale, on a le bonheur du chant, on a le bonheur coloré des différentes voix, des différents sons qui peuvent sortir de cette chorale. On a aussi des choses, on parlait de finesse et d'humour, on a aussi des choses un petit peu loufoques avec la vie chez les automobiles, ces visages voitures avec des yeux et des corps humains. C'est un mélange de tout ça, mais en réalité, c'est ce qui fait un homme complet.
0: Oui.
2: Il a plein de contradictions, plein d'émotions et plein de choses à nous dire.
0: L'expo Nino Ferrer, peintre au musée Henri Martin de Cahors. Elle a ouvert cette expo le 6 mai dernier. Que vous ont dit les premiers visiteurs ?
2: Ils sont fans. On est absolument ravis. Vraiment, on a des retours extrêmement positifs. Moi, mon plaisir, c'est en fin de journée d'aller ouvrir le livre d'or et de le faire dérouler comme ça et de voir ces explosions de joie sur le papier. Les gens qui disent c'est superbe, on a découvert quelque chose d'incroyable, on connaissait pas ou on connaissait, on est ravis de voir ou de revoir, de découvrir, de redécouvrir. Ceux qui nous disent qu'ils adorent la scénographie, ceux qui trouvent ça émouvant, touchant, ceux qui vraiment ont pris un plaisir incroyable à voir ces couleurs éclatantes. On a des critiques dithyrambiques, en tout cas c'est celle que je peux lire tous les soirs sur le livre d'or depuis l'ouverture. Je suis ravie de les partager avec vous.
0: C'est celle-là qui compte. Merci beaucoup Rachel Amalric, merci Arthur Ferrari.
2: Merci beaucoup.
1: Merci
0: à vous. L'expo, vous l'avez compris, est recommandable et recommandée jusqu'au 31 décembre prochain à Cahors au musée Henri Martin. Tarif plein 9 €, réduit 5 €. C'est gratuit pour les moins de 18 ans et tous les premiers dimanches du mois, organisez-vous pour aller y faire un tour avant le 31 décembre. On se quitte en écoutant South, qui est la version originale, le Sud ayant été, Arthur, une traduction commandée. Mais l'original est en anglais, hein, c'est ça.
1: C'est la genèse en anglais, oui, bien sûr. Et c'est comme ça qu'il l'a écrite, composée, qu'il souhaitait l'entendre. Après, il s'est pris au jeu quand même de faire une version française et je pense qu'il s'est douté que ça valait sûrement le coup, ce qui lui a donné aussi la liberté de créer.
0: C'est vrai. Mais là, on va l'écouter comme il l'a imaginé. South, Nino Ferrer. C'était très chouette de pouvoir parler de lui, de ce grand artiste au magnifique répertoire.

0: Nino Ferrer et South, c'est tiré de l'album Nino and Radia. Merci à l'équipe d'ici Occitanie de nous avoir permis de réaliser ce duplex. C'est Thomas Boyard qui était aux manettes.
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0: La musique punk a 50 ans, ça mérite bien un beau gros bouquin pour fêter ça. C'est des éditions GM qui ont dégainé un bouquin vraiment commémoratif qui raconte le mouvement, la mode, les fans et puis les groupes évidemment américains comme les Ramones, anglais comme les Sex Pistols et même quelques français, les Garçons Bouchers, Berruriers et Noirs et aussi les Vampas. Les 50 ans du punk de A à Z de Francis Dordor et Jean-Éric Perrin, c'est en librairie cette semaine. Bon anniversaire le punk et la bise à Manu Chao.

0: qui continuent leur aventure. Hein. Le 15e album studio des Vampas vient de sortir. Il s'appelle Où va nous ? 40 ans d'existence pour les Vampas et des concerts, évidemment, en 2026. Hein, festival d'été, j'en ai sous la main, notamment au Pont du Roc, le 31 juillet prochain. Les Vampas qui vont aussi jouer à Lyon, au Transborder, le 12 juin.
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0: Allez, on joue au Blind Test ce soir avec Evelyne. Bonsoir.
2: Bonsoir, Amélie.
0: Bienvenue dans Décibel. Et puisqu'on est toujours nombreux pour jouer au Blind Test, plus on est de fous, plus on rit, il y a Kevin avec nous. Salut, Kevin.
3: Oui, bonsoir, Amélie.
0: Comment ça va?
3: Oui, très très bien. Que le retour du soleil, ça va, quoi.
0: Alors, je suis d'accord. On a eu notre dose de pluie, là. C'est bon. C'est bien,
3: ah,
0: si
3: oui,
0: ça s'arrête. Hein.
3: Voilà. Et puis, bonsoir aussi à Evelyne.
2: Bonsoir Kevin.
3: C'est ça. Bonsoir.
0: C'est bien, c'est bien. Vous pouvez vous serrer la main avant le début du match, puisque de toute façon, à la fin, vous gagnerez chacun un exemplaire du livre sur The Inspector Clouseau, leur parcours incroyable. Ils sont rockeurs et fermiers, des rock farmers. C'est Romain Lejeune qui raconte leur histoire dans ce livre, comment ils peuvent conjuguer la ferme et la scène, l'agriculture et les tournées mondiales. C'est un super bouquin, je suis ravie de vous l'offrir.
3: Merci Kevin beaucoup.
0: Et Evelyne. Ah bah, avec
3: merci.
0: Plaisir, vraiment, vraiment. Alors le thème du Blind Test ce soir, ce sont donc les garçons en chanson. Est-ce que c'est un thème qui vous inspire, Evelyne?
3: Oui, pourquoi pas.
0: Bon, on va voir, on va voir. J'ai pris quand même des chansons qui sont très très connues. J'espère que ça va bien se passer pour vous. On cherche donc le nom des interprètes des chansons. Et évidemment, l'idée c'est de les retrouver le plus rapidement possible, ces interprètes, en tout cas plus rapidement que le deuxième candidat. Evelyne, Kevin... Donnez bien votre prénom avant de proposer votre réponse. On est parti avec une première chanson qui parle d'un garçon. Dites-moi, qui chante ça?
3: Kevin, Sylvie Vartan.
2: Sylvie Vartan.
0: Oui, en même temps.
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0: Comme un garçon, la grande Sylvie Vartan. Kevin et Evelyne, vous avez dit vos prénoms exactement en même temps. Donc c'est un point partout. C'est bien, on a des bons candidats ce soir. Ils réagissent vite. On va faire un petit tour ouais, dans un autre style musical.
3: Chercher le garçon.
0: Alors très bon. Très bon karaoké, mais comment s'appelait ce groupe?
3: Ah.
0: On est en 1980. Et le groupe porte le nom. Alors, c'est en deux mots. Le premier mot, c'est un moyen de transport. Et le deuxième mot, c'est le mot fille, mais en anglais.
2: Scooter Girl.
0: Alors, c'est pas Scooter Girl. Un moyen de transport où on paye un chauffeur.
3: Taxi Girl.
0: Oui, Taxi Girl. Uber Girl, non.
2: J'aurais pas retrouvé. Hein.
0: Taxi Girl. Ça fait partie des chansons qu'on a tous dans l'oreille, dans nos playlists, etc. Mais après, le nom du groupe, ça fait pas partie des infos essentielles qui sont comme ça, oui, accessibles tout de suite dans le cerveau. J'en conviens. Taxi Girl, chercher le garçon. Alors là, dernière chanson, gros gros tube des années 80. Mais qui chantait ça?
3: Cause des garçons.
0: Et oui, oui. À cause des garçons, chantez pas. À cause des garçons.
3: Ah, c'était mieux ça. On a dansé là-dessus dans les rooms.
0: Ah oui, hein. À cause des garçons.
3: C'est un peu comme partenaire particulier. C'est pareil, c'est à peu près pareil.
0: Ouais, c'est la même époque. Alors, à part que là, quand même, à cause des garçons, attention, auteur-compositeur, Alain Chamfort et Pierre Grillet, s'il vous plaît. Donc, c'est pas rien. À cause des garçons et au cœur, paraît-il, on ne sait pas si c'est vrai ou pas, si c'est une légende. Moi, j'étais pas en studio avec eux, évidemment. Il y aurait Nagui, Smaïn et l'acteur Jean-Pierre Calfon, voilà, qui ferait partie des chœurs de À cause des garçons. Et Alain Chamfort, évidemment, puisqu'il faisait partie des gens qui avaient créé le titre. Je sais pas si quelqu'un était dans ce studio et peut nous dire si c'est vrai ou pas. On aimerait bien avoir.
3: Alain Chamfort, un sacré numéro de la chanson française.
0: C'est vrai. Bah, la prochaine fois qu'on
3: l'a vu. Manu Reva, la pieuvre est dans le sang, trace de toi.
0: Tout par cœur. Eh, bravo Kevin. Bah, rien que pour ça, il méritait son cadeau, Kevin et Evelyne également. On vous offre donc le livre Rock Farmers, The Inspector Clouseau. On vous souhaite par avance une très bonne lecture. Un autre garçon en chanson, plus récent, celui-ci, chanté par Elena. Bah oui, vous connaissez, Mauvais Garçon, c'est parti.

0: Nina, qui n'a pas gagné la Starac, mais j'ai l'impression qu'elle a vraiment gagné tout le reste. Si vous allez faire un petit tour sur ses réseaux sociaux, vous la verrez monter les marches au Festival de Cannes pour la deuxième année consécutive, dans une robe absolument canon d'ailleurs. Bravo mademoiselle. Elena donc, et son Mauvais Garçon, c'est tiré de son premier album, Elle, qui est multi disque d'or, etc. Bravo, succès.
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0: Allez, quelque part au bout du monde, 24 heures d'avion. Hein. On fait d'abord Paris-Los Angeles, puis ensuite Los Angeles-Papeete. Ouais, c'est ça, à peu près 24 heures de voyage, 12 heures de décalage horaire. Nous voilà à Tahiti. Et à Tahiti, eh ben, y a de la musique. Il y a notamment une musique folk polynésienne qui n'est pas de la musique traditionnelle, qui n'est pas du folklore, mais qui, évidemment, a ses racines sur le territoire polynésien. C'est ce que fait Vaiteani. Alors, Vaiteani, c'est un groupe, mais c'est aussi une femme, elle, qui chante, Vaiteani, avec Luc, lui, ils sont tous les deux, c'est un duo, Vaiteani. Ils sont programmés au Francofolie de Tahiti le 19 septembre prochain. Alors bon, moi j'y serai pas, peut-être que certains vénards d'entre vous pourront faire le voyage, mais j'avais vraiment envie de vous faire découvrir la toute nouvelle chanson de Vaiteani. Ils ont été encouragés notamment par Laurent Voulzy, qui les aime beaucoup, et moi j'aime vraiment faire voyager cette musique-là. Te Moana o Te Hiroa, c'est le nom de la nouvelle chanson de Vaiteani. Allez, tous à Tahiti.

0: ça s'écrit V-A-I-T-E-A-N-I. Suivez-les sur les réseaux sociaux, allez leur donner de la force, parce que la folk polynésienne, faut s'y intéresser, c'est beau comme tout, je suis sûre que ça fait du bien à l'âme.
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0: Chris Cornell est mort il y a 9 ans, tout jeune, à l'âge de 52 ans. Il a mis fin à ses jours parce que, à l'époque, on aurait pu aussi en parler tout à l'heure avec le fils de Nino Ferrer, la santé mentale des artistes, c'était vraiment pas une priorité pour personne en général et certainement pas pour les maisons de disques en particulier. Alors voilà, Chris Cornell, au-delà d'être une des plus belles voix de l'histoire du rock, c'est aussi le mec qui a écrit la chanson qui vient en un quart d'heure. Et quand on pense que cette chanson, elle a marqué durablement le son des années 90, c'est même un maître étalon de ce qu'on a écouté pendant des années après, eh bien on lui rend hommage. Voici Soundgarden, Black Hole Sun.

0: vous y étiez en 1994 en train de fumer des clopes en cachette derrière le collège et à écouter à fond Soundgarden, ce Black Hole Sun, hommage au grand chanteur Chris Cornell qui nous a quittés il y a 9 ans. Merci d'avoir écouté Décibel, merci à l'équipe Iris Guitoni, Sarah Bécard, Elodie Bianca Maria, Alexandra Sackberg, Franck Moilier et l'équipe d'Ici Occitanie.
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1: Michel Sardou, Les lacs du Connemara, la chanson préférée de Grégoire.
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4: Jacques Roux qui a déjà composé comme d'habitude, il en a écrit tellement qu'il y a un synthé qui se bloque sur un son. Il n'arrive pas à changer le son, mais le son le fait penser à une cornemuse. Il en parle avec Michel Sardou, ils ont cette idée d'écrire sur l'Irlande, les catholiques, les protestants et tout ce qui se passe là-bas.

0: premiers, vous avez tous dansé en serrant vos amis dans les bras. Ah,
1: sur cette chanson en fin de soirée.
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4: Bonjour la France. Ah, nous sommes de retour après une semaine de meilleurs moments du Taquet. Ça y est, on a repris le collier. Et attention, nous n'avons pas repris le collier n'importe quel jour. Car aujourd'hui, c'est un jour exceptionnel. Et oui, c'est la Saint Éric.
5: Oh, c'est trop d'honneur, Valérie. Bonjour à tous.
4: Ah, bonjour. Oui. Alors, bonne fête à tous les Éric.
5: Oh, merci.
4: Évidemment,
5: Valérie,
4: bonne fête à Éric Bastien qui a l'ego de la taille de l'Arkansas.
5: Oui, là, il va être encore plus grand grâce à vous. Hein.
4: Comment ça va?
5: Bon, écoutez, comme un jour de fête, franchement, très heureux de revenir derrière le micro avec toi, Valérie.
4: Et... eh ben voilà.
5: Et surtout, prêt à en découdre.
4: Que va-t-il se passer après une semaine de pause? Est-ce qu'il va enfin gagner plusieurs candidats? On ne sait pas. En tout cas, cette semaine, mes petits chéris.
5: Ah, il y a du beau cadeau.
4: On vous gâte. Et oui, parce que le cadeau de la fin de semaine pour le gagnant de la finale, c'est un séjour pour 4 personnes au parc Astérix. Alors attention les amis, cap sur l'Égypte au parc Astérix.
5: Astérix.
4: Oui. J'ai voulu faire une vanne.
5: Astérix.
4: Alors c'est une nouvelle zone au décor antique. Il y a 50 attractions, spectacles, vous allez affronter les remous de la descente du Nil, vous allez prendre de la hauteur avec l'envol d'Ibis, mais surtout vous découvrirez cet automatique.
5: Ah oui.
4: Alors, vous allez jouer pour un séjour de 2 jours pour 4 personnes au parc Astérix. Une nuit à l'hôtel du parc en chambre familiale, les petits déjeuners et les dîners compris.
5: Là.
4: Et évidemment, pour que vous puissiez aller jusqu'au Nil, simplement avec un chameau peut-être. Mais en tout cas, nous, on vous donne 100 euros en carte carburant, histoire que vous soyez contents. Ça, c'est le premier prix. Le deuxième prix, qu'est-ce que c'est?
5: Direction l'Égypte.
4: L'Égypte aussi, oh mon Dieu!
5: Oui!
4: Oh là là!
5: Se déroule en ce moment, Valérie, le séminaire des druides.
4: Oh my God!
5: 2 druides s'affrontent, Panoramix et Joe Malongox. Oui, Joe Malongox et Panoramix qui, de son côté, prépare, vous le savez, la potion magique.
4: Oh, Magix!
5: Tandis que l'autre prépare ses dosex, ses dosettes, ses 32 dosettes.
4: Oh mon
5: Dieu! Qui l'emportera? Qui réalisera la meilleure potion du café magique? Réponse d'ici la fin de la semaine.
4: Eh ben, c'est super. Allez, les 2 premiers candidats qui vont tenter de se qualifier pour ces magnifiques cadeaux en Égypte, c'est Lydia et Florian. Bonjour les amis.
6: Bonjour.
4: Alors, Lydia, tu joues avec ici Loire-Océan. Tu habites à... alors, je ne veux pas mal prononcer. Comment s'appelle ta... comment ça on dit ?
6: Bouy.
4: Alors, elle habite à Bouy. Tu as 63 ans. Tu as un chéri qui s'appelle Jeannot. C'est ça ?
6: Oui.
4: Tu as des enfants ?
6: Oui, 2.
4: Laurent et Adeline. Et tu as même 2 petits-enfants.
6: Oui, Théo et Arthur.
4: Oh là là là là là là. Alors, tu as un petit chien qui s'appelle Pixie.
6: Oui.
4: Qu'est-ce que c'est, le modèle du petit chien?
6: Ah là, on appelle ça, vulgairement parlant, un bâtard.
4: Oui.
6: Un croisé bigle espagnol.
4: Ouais.
6: Qui va avoir 16 ans.
4: Oh.
6: Et c'est une tripate. Elle a eu un accident, donc ça fait 4 ans qu'elle avait, elle n'a plus que 3 pattes.
4: Oh bah là.
6: On a plus dû amputer la patte avant. Mais comme c'est un chien qui est bas, ça pouvait le faire.
4: Ah
6: donc
4: bah.
6: Ça fait 4 ans qu'elle... mais c'est compliqué, à vrai dire.
4: Elle trottine.
6: L'année 2026 va être compliquée.
4: Oh, Minette, Pixie qui a 16 ans. Oh, bon. Alors, tu as aussi une tortue qui s'appelle Pâquerette.
6: C'est ça.
4: Oh, et qui n'est pas toute jeune non plus, la tortue.
6: Bah, le problème, c'est qu'elle a 20 ans, mais elle peut vivre jusqu'à 60. Donc, je pense qu'elle ira plus loin que moi.
4: Bah oui.
5: Elle va nous survivre.
4: Elle va nous survivre à tous, hein, ça c'est certain.
6: Oui.
4: Alors, tu es retraitée, mais quand tu travaillais, tu étais assistante maternelle et aide à domicile, c'est ça?
6: Exactement.
4: Et alors, ça t'a plu? C'était bien?
6: C'était très bien.
4: Ah,
6: c'était très bien. De passer des couches pour enfants au XXL le soir, ouais. Bah. Moi, je faisais le tour de la vie d'une personne en une journée.
4: Ah bah, c'est un très très bon résumé.
5: Ah, oui.
4: Très très bien résumé.
6: Voilà.
4: Alors, on va
6: passer du début de la vie à la fin de la vie, voilà.
4: Eh ben voilà.
6: C'est beau.
4: Ah bah c'est bien. Tu faisais un petit panel comme ça. Alors on
6: Exactement.
4: Va tout de suite. Tiens, je vais t'emmener loin.
7: Oui. Je m'envole au paradis.
4: Je vais à Rio. Oui, pas.
5: Il aurait fallu mettre Marc sur le Nil, vu que c'est l'Égypte. Là.
4: Oui, mais là on va à Rio parce que c'est une question sur Rio.
5: Ah d'accord.
4: En 2025, c'est la ville de Rio qui a obtenu le titre de ville la plus agréable à vivre. Est-ce que c'est vrai, est-ce que c'est faux? Top chrono, 5 secondes.
6: Bah, au pif, je vais dire vrai.
4: Alors non, c'est faux, parce que figure-toi que le Global Livability Index, qui classe toutes les villes selon la stabilité, la santé, la culture, eh bien, ce n'est pas Rio. La ville la plus agréable à vivre, c'est Copenhague. Voilà, donc pas de point d'accord pour toi.
5: Florian est avec nous. Bonjour Florian.
1: Bonjour Eric, bonjour Valérie.
4: Bonjour.
5: Je mets des X partout hein, cette semaine. Tu as 34 ans, tu habites à 40 ans. 40 ans, c'est non pas l'âge, hein, c'est bien une ville qui s'appelle 40 ans et c'est dans la Manche. T'es normand,
1: voilà,
5: toi. T'es un normand,
1: oui,
5: toi.
1: Je suis normand, ouais.
5: Eh ben
1: ouais.
5: Voilà. Sois le bienvenu. Tu vis avec qui? Qui partage ta vie?
1: Ah ben, elle s'appelle Lucie, ma copine.
5: Lucie, t'aimerais bien l'emmener, Lucie, au parc Astérix pour tout un week-end. Ouais.
1: Ben oui.
5: Vous avez un petit chien qui s'appelle Idéfix? Non, pas du tout.
1: Non, Mario.
5: Mario, petit Mario. C'est quoi comme modèle, comme race? Ton petit chien, c'est quoi?
1: Un labrador.
5: Un labrador.
4: Oh là là là.
5: Oh, c'est beau, ça. C'est,
4: on l'adore.
5: Les chiens des présidents, ça, les labradors. Alors, Florian, bon, t'appelles Flo, c'est normal, mais ta chérie, Lucie, t'appelle comment? C'est quoi ton petit nom dans l'intimité, mon Florian?
1: Mon chat.
5: Mon petit chat d'amour. Florian, je suis heureux de t'accueillir dans l'aventure, mais tu sais, chacun de mes candidats doit choisir son camp. Est-ce que cette semaine et aujourd'hui pour cette manche, tu es un Gaulois ou tu es un Romain? Qu'est-ce que tu choisis? Ça va déterminer les questions. Tu choisis quoi?
1: Un Gaulois.
5: Tu choisis le Gaulois, ça détermine les questions des Gaulois. Oui, car j'ai une fiche Gaulois.
4: Une fiche
5: Romain.
4: Bien sûr.
5: Florian, voici cette question, elle vaut un point. Petit extrait.
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5: Attendez, excusez-moi. Attendez. Il est quelle heure? Midi 11, vous pouvez me le refaire ça?
4: Mais qu'est-ce que tu dis, Flipper? Tu veux aller acheter du chocolat en ville? Mon Dieu!
5: Je sais que vous faites des efforts pour la satirique, mais s'il vous plaît, arrêtez. Oui, allez regarder les vidéos quand
4: j'essaie
5: même.
4: J'essaie de faire des vannes aussi. Enfin,
5: bon. Non, vous faites le cri du Flipper.
4: Oui, voilà, allez.
5: Les dauphins. Les dauphins ont des poils dans les oreilles. Moi, je l'affirme. Les dauphins ont des poils dans les oreilles. Vrai ou faux? Top chrono, Florian, on y va. 5 secondes.
1: Vrai.
5: Vrai. Eh bien, tu as raison. Félicitations, c'est une bonne réponse. Les dauphins possèdent bien des petits poils, qui sont des poils sensoriels autour du museau lorsqu'ils sont bébés. Eh ben, tout ça, ça leur permet voilà, de vivre, d'être différents et de pouvoir repérer les choses.
4: Ils sont différents, c'est des céréales violeurs, hein, tu le sais. Voilà. On aime bien les dauphins, mais quand même. Allez, ça fait un point pour Florian, pas de point pour Lydia. Et là, tout de suite, c'est Étienne et Dany. Oh, comme un boomerang. Une petite chanson pour les Eric. Bonne fête, les Eric.
5: Merci.

0: bon début de semaine avec Étienne Daho et Dany, comme un boomerang qu'on n'a pas pris dans la figure. Parce que ça fait mal, hein, Valérie.
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0: Vous n'en pouvez plus déjà.
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0: Vous voulez repartir en vacances.
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1: Mais j'étais bien en vacances, j'ai fait Angoulême, l'île de Ré. Oh, j'adore la Charente.
0: Excusez-moi, est-ce que vous pouvez refaire le flipper le dauphin? Parfait.
1: Voilà. Alors, nous sommes avec Lydia qui n'a pas de point, Florian qui a un point. Lydia, il paraît que tu aimes bien bricoler, dis donc.
3: J'aime bien bricoler.
1: Eh ben oui, ben oui.
3: Oui.
1: Alors, qu'est-ce que tu fais quand tu bricoles?
3: Alors, j'essaye de faire des choses en bois de temps en temps, mais le résultat n'est pas prodigieux. Mais bon, je me satisfais d'un rien.
1: Bon, voilà. Enfin, il paraît que Jeannot a dit, elle a très, très, très, très bien réussi les joints du carrelage.
3: Ah, c'est un fait. On a racheté une maison et on retape une maison. Et c'est vrai que je me suis attaquée aux joints du carrelage et il m'a dit, tu les as fait mieux que moi.
1: Ah.
3: C'est vrai que de ce côté-là, ça va.
1: Ah, voilà. Bah, c'est bien ça, dis donc. C'est pas donné à tout le monde les joints du carrelage.
3: Oui. Alors, tu fais les faire que des fumées, c'est clair.
1: C'est vrai. Je suis d'accord avec toi. Alors, voilà. Elle aménage son nouveau jardin, me dit-on dans l'oreillette. Il paraît qu'on fait une petite rocaille.
3: Alors oui, j'essaye de faire une sorte de petit jardin. Là, je vais essayer de faire un petit bassin aussi, mais pas un grand pour pas que Pâquerette se noie, parce que c'est pas une tortue aquatique. Et voilà, j'aime bien mettre des petites figurines dans le jardin. J'aime bien faire un jardin un peu vallonné, donc oui.
1: Ah, et dans la
3: aménager ça tranquillement.
1: Mais donc du coup, au bout de la fontaine, il y aura un petit bassin ou pas?
3: Ouais, mais alors vraiment histoire de tremper les histoires de.
1: Ah, histoire de. Ok, d'accord.
3: Ouais.
1: Bon, ok, d'accord. Et il paraît que tu n'es pas un cordon bleu, mais attention, tu sais faire du pâté.
3: Ah ouais, le pâté de foie de volaille.
1: Alors ça, moi, tu vois, j'adore cuisiner, je ne sais pas faire du pâté. Donc tu vois, c'est.
3: Ouais.
1: Voilà. Alors ça, tu peux aussi cuisiner de la blanquette.
3: Oui.
1: Mais.
3: Maintenant, je peux. Avant, je pouvais pas, parce qu'on a été tout l'hiver sur un petit réchaud de gaz pour retaper la maison.
1: Ah.
3: Et c'était un peu compliqué. Mais là, maintenant que la cuisine prend forme, je vais pouvoir m'y remettre plus.
1: Ah, bah, c'est bien, ça. Voilà. OK. Mmh. Alors, est-ce que tu vas marquer le premier point?
0: Non.
1: Écoute-moi bien, toi. C'est pas parce que c'est ta fête. Oui, c'est ta fête.
3: Mais parce que ça va être sa fête.
0: Oui, ouais,
1: voilà.
0: Ouais,
1: exactement. Ouais, bravo. Ouais. Alors, Lydia, tiens, je t'emmène chez voir son prof.
0: Oula.
1: Teddy Riner. On l'embrasse, Teddy Riner. Alors.
0: On prend un escabeau pour l'embrasser, quoi.
1: Oui, mais déjà, moi, je l'adore. C'est un ami. Alors, le judoka Teddy Riner a remporté 5 médailles d'or olympiques. Est-ce que c'est vrai ou faux? Top chrono, 5 secondes. Teddy Riner a remporté 5 médailles d'or olympiques.
3: Alors, il en a eu au moins 5, oui.
1: Oui, il en a eu 5. 3 en individuel, Londres, Rio, Paris, et 2 par équipe mixte, Tokyo 2021, Paris 2024. Bravo, tu as un point, Lydia.
0: Florian a décidé d'être un Gaulois, en même temps, c'est un Normand. Il y a les aventures, il y a les Normands dans les aventures d'Astérix Obélix.
1: Bah oui, les Normands, c'est les pauvres.
0: Oui. Florian est avec nous, Florian qui vit avec Lucie, qui est auxiliaire ambulancier.
4: Oui.
0: Ça va, ça te plaît, c'est un métier sympa?
4: Ah oui, très sympa. Mais j'aime bien le contact avec les patients. Puis ça, j'emmène les petites dames chez le kiné.
0: Ouais.
4: Donc voilà, ça se passe bien.
0: C'est sympa.
4: Et puis des fois, je fais des gardes du PH avec le SAMU.
0: D'accord, mais tu fais pas ça depuis longtemps. A priori, c'est un nouveau métier pour toi.
4: Oui, c'est un nouveau métier. Ouais. C'est une reconversion.
0: Ok. Et tu faisais quoi avant, si je ne suis pas indiscret, avant d'être
4: chauffeur-livreur. Chauffeur-livreur.
0: D'accord. T'as été cuisinier également dans une maison de retraite.
4: Aussi, ouais. Aussi cuisinier dans une maison de retraite.
0: Ouais, bah alors ça veut dire que tu sais faire plein de bonnes choses à manger, rassure-moi, évidemment.
4: Ouais, c'était plus de l'assemblage, parce que les maisons de retraite, c'est plus de la vraie cuisine.
0: c'est malheureux de le dire, mais je pense que, ouais, effectivement, c'est un peu ça, quoi. Ah bon, côté cuisine, c'est Lucie qui s'en charge. Je crois que côté plat préféré, on est sur des escalopes de dinde avec de la crème et des champignons.
4: Voilà.
1: Oh, oui, mais c'est bon.
0: C'est normal, c'est normal.
1: Bah oui, mais on adore.
0: Le pot-au-feu.
4: On adore.
0: Si, on adore. Alors, pour tout ça, il faut faire du sport. Est-ce que tu es sportif?
4: Bah, je fais de la marche à pied, mais bon, voilà, je fais pas trop de sport, sinon.
0: Oui, quand même. Déjà, tu vas voir les sportifs, c'est déjà du sport. Et tu soutiens quelle équipe? Je crois que t'es très footeux, toi. Hein. T'es très foot. Hein.
4: Oui, très footeux, ouais. J'adore le Stade Malherbe de Caen.
0: Ça, c'est l'hymne du Stade Malherbe de Caen. Tu soutiens l'équipe de France, le Real Madrid, rien à voir en tous les cas. T'es un bon supporter, quoi.
4: Exactement.
0: Et puis t'aimes pêcher, eh oui.
4: Oui, j'adore pêcher aussi, ouais.
0: Un petit coin de paradis, moi, je te pose une question, en Normandie, pour aller pêcher. Petit coin sympa.
4: Bah, il y en a plein, hein.
0: T'en as pas un comme ça à nous donner?
1: Mais ça ne se donne pas. Oh, oh, c'est comme les coins à champignons.
0: Comment tu m'as dit, c'est il l'a donné?
4: Tu t'habitues.
0: Voilà, allez, question, on y va.
1: Ah, ça, c'est la musique quand Eric est arrivé ce matin à Radio France, avec des gens qui jetaient des fleurs et des pétales sur ses pieds.
0: Avec moi.
1: Avec lui.
0: La franchise Astérix, pour un point, prépare dans le sud de la France un nouveau parc. Parc géant baptisé Parc Obélix. Est-ce que c'est vrai ou faux? Top chrono, 5 secondes. Est-ce que dans le sud de la France, il y aura un nouveau parc? Parc Obélix. Tu dis faux? T'as raison, moi je trouve que c'est une bonne idée, mais non, il n'y a aucun projet géant dans le sud de la France. Ouvert en 1989, je rappelle que le parc Astérix qui vous invite cette semaine accueille chaque année des millions de visiteurs avec ses 40 attractions. Bravo Florian, un point.
1: Allez, un point pour Lydia, deux points pour Florian, et là tout de suite, do you remember?
0: Bien sûr qu'on s'en souvient.
1: Qu'aujourd'hui c'est lundi, Saint-Éric.
0: Bien sûr.
1: Allez, on écoute tout de suite Hearth, Wind and Fire, September. À tout de suite mes petits chéris, on vous aime.
0: Est-ce qu'il y aura Flipper le Dauphin dans la musique? Ah oui, il est là.

0: Wind and Fire.
1: On fire.
0: Fire, on fire, September.
1: Jingle.
0: Fire.
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1: Nous sommes au taquet avec Lydia qui a un, Florian qui a deux. Et Lydia, alors Lydia, je suis ravie de rencontrer enfin quelqu'un qui a le même talent inutile que moi.
0: Imiter dauphin.
1: Non, elle sait faire des nœuds aux queues de cerise dans sa bouche. Et ça, c'est grâce à Twin Peaks. Parce que moi j'ai vu le film, enfin la série, pardon, j'étais fan de la série de David Lynch. Et dedans, nous avons une jeune fille qui fait ça, et ça m'a impressionné. Ah bah j'ai pas de nœud de cerise là. T'as vu comment tu as, pourquoi t'as eu l'idée de faire ça, toi, ma petite Lydia?
3: Bah j'en sais rien. C'est ma maman qui m'a appris ça quand j'étais petite, et je l'ai toujours fait.
1: Ah bah voilà.
3: Et les petits que je gardais, pareil, je leur apprenais. Enfin les plus grands, je leur apprenais à le faire après le repas.
1: Mais c'est dur à faire, hein?
3: Ah bah complètement.
1: C'est inutile, mais c'est dur.
3: Mmh. Oui, c'est vrai, mais ça occupe. Hein.
1: C'est vrai, ça, je suis d'accord avec toi.
3: Et c'est un anti-stress aussi, enfin, bien que quand on n'en arrive pas, ça en devient.
1: Ah oui,
3: mais en général, oui. Ça dépend de la longueur des queues.
1: Voilà, ça, et tout est que longueur de queue, tu sais. Alors.
0: Je ne rebondis pas.
1: Non, ne rebondis pas.
0: Non,
3: absolument pas. Non.
1: Voilà, elle ne veut pas que tu rebondisses.
0: Oui, non.
1: Voilà.
0: J'ai l'impression qu'elle m'aime pas, Lydia.
1: Oui, mais parce que tu ne dis que des choses horribles. Alors.
3: Non, parce que j'aime pas, parce que je suis contre la Normandie, moi, parce que à la base, je suis bretonne. Donc, les Normands, les Bretons.
0: Oh là là,
3: Florian. Michel qui nous sépare, c'est pas bon.
0: Oh là là. Ah là, c'est la guerre, ça.
3: Oh non.
1: Alors.
3: Non, je ne souhaite bonne chance à Flo, il n'y a aucun problème.
0: Ah,
1: quand même. Alors, ma chérie, c'est le quiz musical. Aujourd'hui, on va faire des standards, mais des standards d'il y a très longtemps. Je vais te faire écouter la première chanson et après, tu me diras qui chante. Allez, on écoute. 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

0: Qui c'est qui chante, top chrono?
1: On dirait Marilyn Monroe.
0: Oui, c'est Marilyn Monroe qui aurait eu 100 ans aujourd'hui. Enfin, cette année en tout cas. Et en ce moment, il y a une grande exposition à la Cinémathèque à Paris qui est consacrée. Bravo, premier point. Alors écoute bien pour le deuxième point. Il s'agit d'un chanteur, Back to the Past. Écoute bien.

0: chante, top chrono.
1: Serge Gianni.
2: Et c'est une...
0: Bonne réponse. Oui, c'est Serge Gianni. C'est une chanson qui est une ode à la résistance. Hein. Oui. Les loups dans Paris, c'est l'armée allemande qui rentre dans Paris. Bravo, tu as 2 points, tu passes en tête, tu as 3.
3: Florian, donc Normand, Bretagne, Normandie, on va pas débattre, hein, Florian. Tu sais que moi j'étais en vacances en Normandie, hein, je te dis, là, je reviens tout juste de Normandie. Hein. Ah oui.
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0: Et voilà, c'est reparti.
3: On ne commence pas à rentrer là-dedans. Florian, j'ai même pas le temps de papoter avec toi. On le fera tout à l'heure. On va tout de suite jouer. C'est le quiz. On remonte le temps aujourd'hui. À toi d'identifier cette chanson qu'a représenté la France. Non, je dis rien. Non, j'en ai trop dit déjà.

0: Allez, top chrono, qui chante?
1: Alain Barrière.
0: Alain Barrière. Et c'est vrai que cette chanson a représenté la France au concours de l'Eurovision en 1963. C'est l'un des plus grands succès d'Alain Barrière.
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3: Elle était si jolie.
0: Bien sûr.
3: Ah, il y a ma vie aussi. Ma vie.
0: Ah oui. Ma
3: vie.
0: On continue, Florian?
1: Ouais.
0: Ouais.
3: Bah, ça fait 3 points pour Florian, 3 points pour Lydia. Ah, il va
0: oui,
3: peut-être
0: oui,
3: marquer.
0: Oui, mais la Florian, autre chanson à découvrir. Qui chante?

0: Top chrono.
1: Alors là,
0: viens sur la montagne.
1: J'en ai aucune idée.
0: Ah. Actrice, comédienne, succès dans les années 60-70. Cette chanson date de 73. Peut-être que Lydia a la réponse. Qui chante ?
2: Marie Laforêt.
0: Bravo.
3: Voilà, Marie Laforêt, qui est aussi la maman de la réalisatrice Lisa Azuelos.
0: Exactement.
3: Eh bien, ça fait 3 points, Lydia. 3 points, Florian. C'est magnifique.
0: Ouais, c'est bien.

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2: Et je vous rappelle que cette semaine, nos candidats s'affrontent pour se sélectionner pour la finale. Le premier prix, il s'agit d'un séjour pour 4 personnes au parc Astérix. Direction l'Égypte avec la descente du Nil, l'envol d'Ibis ou même encore cet Automatix. En tout cas, vous pourrez dormir dans le parc, vous aurez les petits déjeuners et les dîners et 100 euros de carburant. Et si vous n'avez pas ce magnifique prix, vous aurez quand même un magnifique cadeau. Il s'agit de la machine expresso EO fabriquée par Malongo avec 32 dosettes et 6 verres en verre. On reprend la compétition avec Lydia et Florian qui sont à égalité. Ils ont 3 points. Mmh. Alors, notre petite Lydia, il paraît qu'un jour, une seule fois dans ta vie, tu as fait du ski. Pour faire, enfin, à la montagne, pour faire du ski. Parce que ça a été une expérience très dure. Hein. Tu t'es totalement fait tirer par le tir-fesse. Tu n'as pas pu rester debout. Donc, tu t'es fait tirer par le tir-fesse. Et puis, tu as descendu toute une piste noire sur les fesses. Qu'est-ce qui s'est passé?
3: J'étais avec ma fille. C'est la première fois qu'on y allait. Donc, j'avais 45 ans. Et j'étais avec ma fille. Elle me fait monter sur un télésiège, du coup, et arrivé en haut, on s'aperçoit que pour redescendre, c'était une piste noire. Donc, moi, j'en avais jamais fait. J'ai dit, je descends sur les fesses.
2: Eh bien, oui, mais tu t'es quand même, du coup, cassé le coccyx parce que t'es tombé sur une plaque de glace.
3: C'est en arrivant au bar, on devait aller boire un chocolat chaud. Il y avait une plaque de glace que j'ai pas vue et je me suis vautrée.
2: Aïe, aïe, aïe.
3: Et j'ai cassé 2 bâtons de ski pendant la semaine.
2: Oui, non, donc là, on est sur. T'as jamais refait de ski, en fait.
4: Non, mais faut pas insister.
3: Non, je suis jamais retournée à la neige, non.
2: Ah, mais en même temps.
4: C'est mieux.
2: Bah oui, si quand il va, tu te casses le coccyx et tu pètes les bâtons, c'est pas bien, on n'est pas. Bon. Par contre, t'as adoré la tour de l'enfer de Disney. Ça, tu t'as.
3: Ah ouais.
2: Ah là, tu t'es régalé, là.
3: Ah ouais. Ouais. Ah ouais. Mes enfants m'ont offert ça c'était mon Noël, là. Donc j'étais avec mon gars et ma fille, tous les trois.
2: Oh.
3: Ils m'ont offert un week-end là-bas, j'avais jamais été, c'était mon rêve d'y aller. J'ai pris mon courage à deux mains, j'ai dit, si tu te ramènes dans 10 ans, tu vas peut-être faire un AVC. Donc là, j'en ai profité, j'ai tout fait tant que j'ai pu. Et je suis rentrée vidée, mais hyper contente, avec des très bons souvenirs. Et j'ai pu voir le spectacle de la Reine des Neiges qui venait juste d'ouvrir. Et
4: c'était... Délivré.
2: Je ne mentirai plus jamais.
4: Ça toute la journée.
2: C'est
4: encore.
2: Alors, je sais que c'est la Saint-Éric, mais un auditeur du Poitou, une auditrice du Poitou, nous a appelé pour nous dire vous êtes bien gentil, mais c'est aussi la Saint-Corinne.
4: Non, je ne partage pas, madame.
2: Bonne fête à toutes.
4: Saint-Éric aujourd'hui.
2: Corinne. Alors.
4: Ouais, bonne fête, Corinne.
2: Bonne fête, Éric. Bonne fête, Corinne.
4: Ouais.
2: Alors, ma petite Lydia, c'est la question à choix multiples. Je vais te poser la question, te proposer des réponses, et puis tu me donneras après.

0: Canique ou de sueur d'Éric Bastien.
1: Oh, c'est horrible.
0: Alors, de quoi est composée la mythique terre battue? Sable rouge, briques pilées, roches volcaniques, sueur d'Éric Bastien, top chrono, 10 secondes.
2: Oh, j'aurais bien dit Éric, mais c'est un peu gros. Je vais rester sur la brique pilée.
1: Alors, Éric est gros, j'aime pas trop l'association. Hein.
2: Ouais, c'est vrai, j'ai pas le visuel, je m'excuse, je retire.
1: Ouais, bon, bah.
0: Eh bien oui, c'est de la brique pilée. C'est une fine couche de briques rouges broyées. C'est elle qui donne à tous ces terrains la couleur ocre et les rebonds magnifiques. Ouais. Voilà, allez, ça fait 3 points. Tu es à 6.
1: Et qui va faire un jeu 7 et match? C'est mon Florian, c'est mon petit Gaulois, c'est mon Normand. Mais oui, mon Florian. Qui...
3: Oui, oui.
1: Ouais, alors, on parlait de trucs qui fait un peu peur là, à Disney avec Lydia. Toi, t'aimes bien te faire peur aussi avec des films.
0: Ah.
3: Les films d'horreur, j'adore ça.
0: Ah, moi aussi.
1: Alors, Lucie, qui est ta chérie, aime pas trop ça, visiblement.
3: Non, elle aime pas trop ça, non. Elle veut pas trop quand je regarde avec moi. Ouais.
1: C'est quoi tes films préférés, films d'horreur préférés, du coup?
3: Oh là là, il y en a plein.
1: Hein, écoute celui-ci.
3: Il y a Saw, il y a...
1: Mais celui-là, là, tu le reconnais, celui-là?
3: Massacre à la tronçonneuse.
1: Mais oui, il est fort, hein.
0: Massacre à la tronçonneuse.
1: Oh là là là là là. Bon, pourquoi pas, c'est bien de se faire peur.
0: Moi, j'adore.
1: Mais oui, oui, oui, tu as quelques défauts aussi. Tu t'emportes assez vite. Tu es un Normand, c'est assez logique. Oui.
3: J'aime bien avoir raison, mais j'aime pas avoir tort.
1: Ouais, je comprends.
0: T'aimes bien dire que le Mont-Saint-Michel est normand, mais bon.
1: Oui, bah oui. D'ailleurs, la réalisatrice nous a dit qu'Alain Barrière, qu'on écoutait tout à l'heure, était breton.
0: Eh oui, bien sûr.
1: C'est
0: bah oui.
1: Aujourd'hui. Hein. Tu t'emportes assez vite, je le disais. Tu es joueur, tu es taquin. Et en même temps, si tu étais un animal, tu serais quoi? Et tout s'explique.
3: Le lion.
1: Eh oui, voilà, c'est ça.
0: Oh là là, mon Dieu, le signe astrologique d'Éric Bastien.
1: Bien sûr, ça régit de plaisir.
3: Et moi aussi, c'est mon signe astrologique, bah, d'ailleurs.
0: Oh là là là là là là.
1: Salut Régis, votre mari aussi, qui est lion. Bah si, c'est vrai.
0: Oui. Mon mari est lion, c'est vrai.
1: Ben oui, votre mari est...
0: Nous ne sommes pas mariés, je vous rappelle.
1: Oui, enfin bon, vous connaissez bien quand même.
0: Oui, 25 ans que je le supporte, qu'est-ce que tu veux faire?
1: Bien, Florian. J'adore faire des blancs dans la mission.
0: C'est la question.
1: On se demande ce qui se passe.
0: Attention, c'est la question. À choix multi.
1: C'est la question à choix multi. Il y a Laurent Gérard qui imite Pierre Bellemare. C'est 5 ans, on marie. Bon, voilà. Générique, s'il vous plaît. Oui, en cette Saint-Éric, je méritais bien un tapis rouge. C'est pas parce que vous avez mis un pull et que je rêve de vous marcher dessus.
0: Non, mais je rêve. Mais le gars me menace de marcher dessus parce que j'ai un sweat rouge.
1: Vous avez un pull rouge, j'ai envie de défiler sur vous.
0: Non, mais vous... Alors, quand il dit une saloperie, il vous voit. Vous remarquerez
1: t'as
0: tous.
1: Remarqué, ouais.
0: Les auditeurs ont déjà remarqué sur Facebook, j'ai eu plein de messages dans ce sens.
1: C'est pour atténuer.
0: Voilà, c'est pour atténuer.
1: Pour être plus doux.
0: Ouais.
1: Alors, certes, Roland Garros, mais ça ne vous a pas échappé. Nous sommes en plein Festival de Cannes, qui se tient là depuis quelques jours, depuis le 12 mai jusqu'au 24 mai. Petite question QCM. Combien pèse environ une palme d'or de Cannes, Festival de Cannes, la palme d'or? Combien ça pèse environ? Voici les propositions. 1 kilo. 1,2 kilo. 1,4 kilo. Ou le poids cumulé de Valérie et d'Éric, je rappelle, 200 kilos de bonne humeur chaque jour. Top chrono, 1 kilo, 1,2, 1,4, notre poids réuni avec Valérie.
3: 1 kilo.
1: Tu dis 1 kilo, la palme d'or de Cannes, alors je te raconte, ouais, évidemment, on est sur du chouillard. Hein. C'était 1,2 kilo, c'est fabriqué en or, c'est du 18 carats. C'est Chopin qui fabrique cette palme d'or qui a été créée en 1955 et qui porte le blason de la ville de Cannes.
0: Ça s'inspire des blasons, des blasons de la ville. Bon, bah ça fait 6 pour Lydia, 3 pour Florian. Et là, tout de suite, on adore. Je vous rappelle qu'il y a le film de Olivier Toledano, Éric Nakache.
1: Oui.
0: Éric Toledano et Olivier Nakache.
1: Tout à fait, oui.
0: Et Dupont et Dupont, juste une illusion, allez le voir au cinéma. C'est magnifique. Et là, c'est juste une illusion de Jean-Louis Aubert. On adore. À tout de suite, mes petits chéris.
1: Parce que c'est le titre du film, en fait.
0: C'est le titre du film.
1: Jean-Louis Aubert. Le film s'appelle Jean-Louis Aubert.
0: Non, le film s'appelle juste une illusion, petite patate.

0: Aubert. Juste une illusion. Chanson écrite pour Valérie Damido. L'illusion qu'elle va gagner aujourd'hui, comme chaque jour.
1: Ah là là, fais-moi un petit jingle, ma Sarah, vas-y.
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1: Mon Dieu. Alors, ma petite Lydia qui est en tête avec 6 points, ça, ce n'est pas juste.
3: Je précise aussi, je suis du signe du lion.
1: Et voilà, donc elle va pas se laisser faire, quoi. Crois-moi bien qu'il va remuer sa crinière, va surtout ses pattes.
0: Bah, j'en ai une aussi, et Florian aussi.
1: Hein. Ouais, bien sûr, vous avez des crinières, oui, surtout toi, là. Oh, pardon. Alors, ma petite Lydia, il paraît que comme ça, on aime procrastiner.
3: Oh mon Dieu.
1: Ah mince.
3: C'est un de mes talents, oui.
1: Ah, c'est un de vos talents, cher ami. Alors, comme ça, vous faites comme dans la chanson. Aujourd'hui, peut-être. Ou alors demain.
3: Eh oui. Voir après-demain.
1: D'accord. Ah bon, d'accord. Bon, bah, en même temps, t'en es consciente.
3: Ah ben, complètement. J'essaye de m'améliorer, mais c'est pas évident.
1: Ah oui. Bon, bah non. Mais alors, qu'est-ce que tu fais quand tu procrastines? Enfin, quand tu glandes, quoi. Hein, voilà.
3: Bah, je commence à mettre du linge à repasser. Je me dis, bon, je vais attendre qu'il y en a un peu plus, il y en a un peu plus, il y en a un peu plus. Et après, je suis débordée. Je me dis, ben non, en fin de compte, j'ai pas le temps là, donc je ferai ça, je consacrerai une journée, il est toujours là. J'entame quelque chose dans le jardin, pourtant, Dieu sait que je l'adore. Et j'arrête, et je repars faire autre chose, et je les classer les papiers, c'est pareil.
1: Oh, oui.
3: Et je l'entasse, et après, les classer dans les classeurs, on verra ça plus tard. Et puis...
1: Ouais, mais on n'aime pas tout ça, on n'aime pas. Bon, enfin bref.
0: En fait, c'est remettre au lendemain ce qu'on pourrait faire.
1: C'est ça, procrastiner. C'est le. Voilà.
0: J'ai compris. Merci beaucoup, Lydia, d'avoir joué avec nous. Victoire de Florian aujourd'hui.
1: Aujourd'hui.
0: On jouera demain avec Lydia. Alors, voilà, pardon.
1: Ouais. Voilà, on verra bien. Tu arrêtes tout de suite d'embêter ma candidate. Alors, il paraît que t'as
3: Me déstabilise.
1: Il te déstabilise. Je vais te restabiliser, moi. Il paraît que t'aimerais déjeuner avec Jean-Jacques Goldman, que tu adores.
3: Ouais, c'est vrai.
1: Et voilà. Eh ben, on te le souhaite d'aller au bout de tes rêves. Et de déjeuner avec Jean-Jacques Goldman. Et dis donc, il paraît que t'as un trèfle à quatre feuilles que ta voisine t'a donné, que c'est ton porte-bonheur. Et bah, faut demander au trèfle. Voilà.
3: Ouais.
1: Voilà.
0: Voilà. Quand les trèfles parlent.
1: Parce que les trèfles parlent, c'est parce que tu ne connais pas le...
0: Parlez à votre trèfle, vous.
1: Mais j'en ai pas. Si j'en avais un, je lui parlerais.
3: Ah, il ne connaît pas le langage des fleurs.
1: Mais il connaît rien. Qu'est-ce que tu veux que je te dise, ma petite?
0: C'est vraiment pas fait, hein, aujourd'hui.
1: Mais oui, c'est un homme. Voilà, c'est tout bon.
3: Voilà.
1: Ouais,
3: voilà. Ça résume.
1: Ouais, ça résume bien. Voilà. Alors, ma chérie, c'est la question cash qui va te valoir 5 points si tu la trouves. Tiens, je t'emmène. Ça, c'est le générique d'une émission que j'adore qui s'appelle Des trains pas comme les autres. Tu connais, Lydia, Les trains pas comme les autres?
3: Ouais, j'en ai regardé.
1: Oh, moi, j'adore cette émission, c'est magnifique.
3: Ouais, c'est vrai que c'est joli, il y a des beaux paysages.
1: Eh oui. Alors, on va parler de trains et je vais te poser la question suivante. Quel célèbre train relie traditionnellement Paris à Istanbul? Quel célèbre train relie traditionnellement Paris à Istanbul? Top chrono, 10 secondes. Paris-Istanbul, le train s'appelle... Et l'Orient Express, c'est un... Eh oui, il a été mis en service à la fin du 19e siècle. Il traverse plusieurs pays européens. Il est devenu surtout célèbre grâce au roman policier d'Agatha Christie. Voilà, pas de points pour toi.
0: Florian, ça va peut-être faire nos affaires. Oui. Ça, on va voir comment ça va se passer là, dans un instant. On reste à 3 points, effectivement. Normandie, Florian qui vit avec Lucie, qui aime la pêche, le foot, qui suit le stade Malherbe de Caen, qui s'emporte un peu vite. Bon, voilà, quelques petits défauts. J'ai un message pour toi, Florian. Tu es prêt à l'écouter?
4: Oui. Alors? On n'attend pas Patrick?
0: Alors?
4: On n'attend pas Patrick, oui.
0: Bah, qui c'est qui dit ça?
4: Franck Dubosc?
0: Bah oui, pourquoi on parle de Franck Dubosc et pourquoi on l'entend Francky? D'accord. Alors, sur ta fiche, qui n'est peut-être pas la bonne, il paraît que tu aimerais déjeuner avec Franck Dubosc. Il paraît même que tu as été au camping des Flots Bleus. Mais alors, si tu ne te souviens pas de ce que tu fais de ta vie, dis-le-moi, Florian.
4: Si, j'ai été au camping des Flots Bleus avant, ça entraîne ce.
0: Eh oui, c'est vrai qu'il y a eu un incendie au camping des Flots Bleus. Franck Dubosc, acteur préféré?
4: Oui, acteur préféré.
0: Bon, bah, je te souhaite de déjeuner avec lui, en tous les cas, voilà, si l'occasion se présente. Un petit mot sur ta rencontre avec Lucie.
4: On s'est rencontrés sur Internet.
0: Ah ouais? Sur Facebook, comme on dit.
4: Facebook rencontre, oui.
0: Comme des Franck Dubosc. Alors, cette rencontre, pourquoi Shabadabada? Qu'est-ce qui s'est passé?
4: On s'est rencontrés sur la plage.
0: Ouais. Quelle plage?
4: À Ouistreham.
0: Tu sais que j'étais il y a 2 jours? Il y a une plaque avec ton nom et celle de Lucie. Je me suis recueilli.
4: Ah. Vous avez mis un cadenas, non?
0: Il y a quoi?
4: Vous avez vu le cadenas?
0: Non, j'ai pas vu le cadenas. Première rencontre sur la plage de Ouistreham, donc en Normandie. Ça a matché vite, du coup? Vous êtes ensemble depuis combien de temps maintenant?
4: Ben, ça va bientôt faire 3 ans.
0: 3 ans? Bon, ben, c'est une belle histoire. Dis-moi, on parle, tu joues avec moi. Mais la dame qui est à côté de moi et qui porte un pull rouge, tu la connais un petit peu quand même, Valérie Damidot, tu racontes?
4: Oui, je l'ai rencontrée à Pont-de-Mer, dans un supermarché.
1: Ben oui.
0: On fait ses courses au supermarché de Pont-de-Mer.
1: Ben oui, parce qu'elle a une amie qui a une petite maison pas loin d'Honfleur. Voilà, elle a le droit de faire ses courses à Pont-de-Mer.
0: C'était en 2022.
4: Ben oui,
0: Et oui. Et alors, vous étiez là pour une séance de dédicace, Valérie?
1: Non, j'étais pas là que pour ça. J'étais là aussi pour ça.
0: Voilà. Et il est fan de vous. Je commence à vous dire vous, c'est que je,
1: voilà. Tu vas me banner. Alors, c'est attention.
0: Non. Mais tiens, alors, t'as fait quoi avec Valérie? T'as fait la photo? Comment elle était, Valérie, dans la vie?
4: Bah, elle est super gentille. Elle est simple et elle est vraiment gentille. Ouais.
1: Merci.
0: Je crois qu'on ne connaît pas la même personne.
4: Aussi, elle a accepté avec plaisir.
1: Eh oui, évidemment, parce que je suis gentille.
0: Écoutez,
1: pose ta question, il est tout déstabilisé, il croyait que t'allais dire que j'étais une vraie connasse.
0: Mais vous me parlez de quelqu'un que je ne connais pas, donc. Je ne sais pas de qui vous parlez. Florian, voici ta question qui vaut 5 points. C'est une question cash, question cuisine extrême.
1: Hey, j'aurais tellement aimé que ma réalisatrice préférée me trouve la version de Georges Alain. Ah là là, Georges Alain, je t'aime, hein, mais quand tu chantais cette chanson,
0: ouais.
1: On l'écoutera peut-être après la question.
0: Non,
1: vas-y.
0: Non, vaut mieux pas. Quelle soupe froide originaire d'Espagne est préparée avec des tomates? Top chrono, 10 secondes. Une soupe froide originaire d'Espagne est préparée avec des tomates.
4: Gazpacho.
0: Le gazpacho, une soupe froide traditionnellement préparée avec des tomates, du concombre, des poivrons, de l'ail et de l'huile d'olive. Oui, monsieur, c'est populaire en été, ça vient d'Andalousie, c'est le gazpacho, bravo.
1: Alors, 8 pour Florian, 6 pour Lydia, et là tout de suite, ah là là, la Corse débarque à Marseille bientôt. Eric vous en parlera après cette magnifique chanson de Affiletta et Francis Cabrel, Cara Mariuccia. Vous écoutez ici, on vous aime, à tout de suite.

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0: 14 millions de gens ont regardé ça.
1: Allez, merci Georges Alain de ce moment absolument exceptionnel. Alors,
0: justesse.
1: Lydia, 6, Florian, 8.
0: C'est moche de se moquer comme ça.
1: C'est moche, pardon, pardon Georges Alain. Alors, ma petite Lydia, il paraît qu'on collectionnait les tortues, mais les dauphins, mais que maintenant on collectionne les tortues.
2: Oui.
1: Alors, combien de dauphins as-tu ?
2: Ah, j'en avais à peu près une centaine, maintenant je dois en avoir la moitié parce que je commence à m'en débarrasser petit à petit, sauf ceux qui sont sentimentaux de personnes qui m'ont fait ça.
1: Ok.
2: Voilà.
1: Bon, pour t'encourager à gagner ce petit bingo, je te mets ton chanteur préféré, c'est toi qui as choisi la chanson. Il reste.

0: Le portrait de Calogero. Qu'est-ce qu'il est doué, ce Calogero, on l'adore.
1: Ah ouais.
0: Ah là là, bien, alors ma chérie, écoute, c'est simple. Là, si tu l'emportes, bah tu l'emportes. Voilà, alors.
2: 10h55. Si tu l'emportes, tu l'emportes. Valérie Dabido.
0: Alors, c'est le bingo. À mon top chrono, tu auras 10 secondes pour me donner un maximum de Valérie célèbres. Toutes les Valérie célèbres. Voilà, attention, top chrono, c'est parti. Valérie quoi ?
1: Valérie Damino. Valérie Kapelski. Valérie Lemercier. Valérie.
0: Bon, tu m'en as donné trois. Il y avait Valérie Mérès, oui. Valérie Benaïm, Valérie Beg, Valérie Traveller, Valérie Benguigui, Valérie Bonneton et Valérie Expert. Voilà, tu m'en as donné trois. C'est pas mal.
2: Vous êtes de loin ma préférée.
0: Bien sûr.
2: Florian nous a envoyé une photo. Je ne reconnais pas la personne qui est à côté de toi, Florian.
0: Bah, c'est moi pourtant.
2: Voilà, la photo de Valérie que tu as rencontrée à Pont, en Normandie. Hein, c'est ça. C'était.
3: À Pont-Audemer.
2: Exactement, à Pont-Audemer en Normandie. Bon, alors, moi, ce qui me rassure un petit peu là dans ce qui va arriver, c'est que toi, t'es un chanceux. Oui, parce qu'il y a un mois, t'as acheté un Maxi Blackjack à 5 euros. Et combien que t'as gagné, mon Florian ?
3: 300 euros.
0: Non, 500.
2: 500 euros. Ah ouais, avec 5 euros, t'en as fait quoi ? T'es à placer ?
3: Ah bah, de loisirs.
0: Bah oui.
2: Des vêtements ?
0: Mais tout le monde n'est pas auvergnat comme toi. À 500 euros, il s'est fait un kiff, c'est tout.
2: Il s'est acheté un iPad, t'as aidé ta maman aussi, c'est sympa, t'as fait des petits cadeaux.
3: Oui.
2: Très agréable. Oui. Ça me prouve que tu as un petit côté chanceux. Allez, pour te faire plaisir, il est normand, voici Pierre Garnier. Il est normand.
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2: Et oui, il est normand, Pierre Garnier, comme toi, Florian. Tu es au cœur du bingo, tu as mené avec main de maître 8-6 Mella dans le bingo. Voilà, ça vaut 10 points le bingo. Il faut faire plus que Lydia qui a marqué 3 points, donc je veux 4. Ok Florian ?
3: Oui.
0: Allez.
2: Tu me vois venir, nous allons jouer avec les prénoms et je te demande, merci Valérie pour cette préparation.
0: Je t'en prie.
2: Un maximum de Eric, dont c'est la fête aujourd'hui, les Eric célèbres.
0: J'aurais pu faire les Corinne, mais c'est les Eric. Allez.
2: Chrono, 10 secondes, les Eric célèbres.
3: Eric Cantona. Eric Antoine.
2: Oui. Aïe, il n'y en a que deux, Eric Serra, Eric Satie, Eric Romer, Eric Emmanuel Schmitt, Eric Ciotti, Eric Zemmour.
0: Eric Fréchon, le chef.
2: Oh là là, ça
0: c'est. Il y avait même Eric Bastien. Oui, non, on
2: comprend célèbre.
0: Mais bien. Eh bien, c'est
2: ça suffit pas.
0: Non, c'est Lydia qui se qualifie pour la finale de vendredi. Bravo. Pour tenter de gagner un séjour pour 4 personnes au parc Astérix direction l'Égypte. Tu vas faire la descente du Nil, l'envol d'Ibis et tu découvriras cet Automatix ou peut-être que tu gagneras la machine à café Malongo. Bravo ma Lydia. Florian, tu as très bien joué.
2: Désolé, Florian.
0: Bravo Florian.
1: Désolé pour Florent.
3: Bravo Lydia, bravo. Bravo
0: Florian, merci pour cette petite photo que tu nous as envoyée de Pont-Audemer. Ça me fait bien plaisir, je t'embrasse très fort. Lydia, je t'embrasse à vendredi. Je remercie Céline à la réalisation, Sarah à la technique, Marian au standard, le professeur Coupez aux photos,
2: oui.
0: Eric Bastien dont c'est la fête.
2: Merci Valérie, vous êtes formidable, je vous aime.
0: Allez, je vous embrasse tous et je vous retrouve demain mes chéris. Il est 5h, Paris s'éveille et Yoann Guérin arrive.
2: Il est très en forme, Yoann Guérin. Il vous accompagne jusqu'à 6h du matin. Donc c'est dans les prochaines minutes. On vient quand nous, Valérie ?
0: Oh bah nous, on revient à midi, mon chat.
2: Ah bah on va se faire une petite chaise quand même avant.
0: Évidemment.
2: À tout

0: Le petit plaisir du matin, bah oui, rien de mieux pour se motiver dès le réveil que David Bowie, Let's Dance.
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0: Bonjour, très heureux de vous retrouver. C'est lundi, on démarre une nouvelle semaine avec, tiens, la dernière du mois de mai. On espère que vous allez bien. Peut-être un lundi de Pentecôte travaillé. On pense fort à vous, les leftos. L'équipe du jour, Emeline, Saveria, il y a Mélodie, Christophe et Aude Razeau. Bonjour, Aude.
3: Bonjour, Yoann Guérin. Direction Roland-Garros dans le journal de 5h parce que Gaël, mon fils, entame le tout dernier Roland-Garros de sa carrière et on l'adore et ça fait quelque chose, forcément.
0: On va suivre ça, évidemment, cette journée pour lui. Ce matin, tiens, je vous invite à regarder votre porte-monnaie.
3: Ah, il n'y a rien dedans.
0: Ben oui, mais il y a plein de petites pièces pour beaucoup d'entre nous. Vous savez, les petites pièces rouges, ouais, on ne sait pas quoi en faire. Et ben, Valère Correa vous invite à les transformer en bons d'achat au supermarché. Comment faire ? Explication dans 5 minutes. 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
0: Lundi 25 mai, bon début de semaine, bon réveil, il est 5h. Vous allez faire du sport cette semaine. Le gouvernement appelle à la plus grande prudence.
3: Sport et chaleur ne sont pas bons amis. Plusieurs personnes ont été prises de malaise ce week-end lors d'événements sportifs. 3 personnes dans un état grave à Menton, dans les Alpes-Maritimes, sur un 10 km. 10 personnes hospitalisées en urgence absolue dans le Val-de-Marne, sur une course aussi. Et un homme est mort en pleine course aussi à Paris, même si là le lien avec la chaleur n'est pas encore clairement établi. Écoutez cette médecin du sport, Victoria Tchaïkova.
4: Il faut une vigilance particulière parce qu'on sait qu'au-delà de 28 degrés, il y a un risque majeur de 2 problématiques. L'hyperthermie d'effort, c'est quelque chose qui peut arriver chez quelqu'un de jeune qui n'a aucun problème. En fait, tous ces organes, ils vont dysfonctionner parce qu'il fait trop chaud. On va avoir une sorte de confusion, sensation de malaise, de gêne. On va avoir parfois même des hallucinations, des troubles de la conscience. Et là, on risque de finir en réanimation avec une hyperthermie, c'est-à-dire que notre température va d'un coup monter à plus de 40 degrés. Et surtout que on n'a parfois pas la sensation de soif et on se déshydrate très vite avec la chaleur. La deuxième chose, c'est les personnes qui ont des problèmes cardiaques et qui l'ignorent. En fait, la chaleur va mettre le cœur en surpression, en surentraînement, en surcharge. Et c'est là que ça va révéler qu'il y a un problème cardiaque, qu'il y a un risque d'infarctus, de malaise, etc., qui est parfois malheureusement irrattrapable.
3: La France sous un dôme de chaleur. Attention aussi si vous allez vous baigner. Une femme est morte noyée hier après-midi en Alsace dans un étang de Rochefogue. Plusieurs centaines de personnes étaient venues se rafraîchir sur ce plan d'eau. En Gironde, 2 personnes ont perdu la vie emportées par des baïnes. Un vacancier de 60 ans qui était parti se baigner en pleine nature à Lacanau et une femme, une Allemande, a elle été emportée à Lège, Cap-Ferré.
0: Plusieurs records de température ont d'ailleurs été battus hier.
3: 33,8 à Bergerac en Dordogne. Il n'avait jamais fait aussi chaud à Bergerac pour un mois de mai. 31,4 à Charleville-Mézières dans les Ardennes. Il a fait 29,8 à Brest. Record là aussi pour Brest sur un mois de mai. L'épisode, attention, va s'intensifier. 13 départements de l'Ouest sont placés aujourd'hui en vigilance jaune canicule du Finistère jusqu'à la Charente. L'actualité marquée aussi ce matin par la mort d'un enfant de 12 ans retrouvé au pied d'un immeuble à Rennes avec une serviette de bain serrée autour de son cou. Une enquête pour meurtre est ouverte. L'intervention d'un tiers fait partie des hypothèses selon le procureur de Rennes.
0: À 5h03 sur votre radio ici, c'est une tradition en ce lundi de Pentecôte. Vous allez peut-être manger du veau ce midi.
3: Oui, tradition purement commerciale, hein, disons-le. Ouais. Elle a été lancée par les bouchers français pour mieux vendre les veaux nés pendant l'hiver. Et tradition en perte de vitesse, disons-le aussi, Édouard Marguet. La France produit moins de veaux qu'avant, même si nous restons le premier pays consommateur au monde.
5: Le veau fait partie de la culture culinaire française, car nous sommes parmi les plus gros producteurs de lait et de fromage au monde. Mais le nombre de vaches laitières est en baisse, plus d'un million en moins depuis 10 ans. Gilles Gauthier, le président de la section veau chez Interbev, l'interprofession bovine.
6: C'est une filière qui a été plus en forme qu'elle ne l'est aujourd'hui. La nature est ainsi faite, pas de vaches, pas de veaux, ou moins de vaches, on va dire moins de veaux.
5: C'est pourquoi la production de viande de veau diminue. 135 000 tonnes l'an dernier, un quart de moins par rapport à 2022. La consommation baisse également, mais moins vite. Le marché reste donc porteur. Pour Gilles Gauthier, il faut poursuivre les efforts menés sur le bien-être animal.
6: L'environnement autour de la production de veau de boucherie aujourd'hui, c'est un environnement de qualité, c'est un environnement sain. On a vu des chiffres très précis sur la baisse drastique, notamment de l'utilisation d'antibiotiques qui ont baissé de plus de 50%. C'est énorme. Donc il faut aller dans ce sens-là, mais il faut vraiment accompagner l'éleveur, quoi. Il faut l'aider.
5: Ils sont aujourd'hui 2250 agriculteurs en France spécialisés dans l'élevage de veaux, c'est-à-dire des animaux de moins de 8 mois.
3: Édouard Marguier, merci. Direction maintenant Roland-Garros avec tout à l'heure peut-être le tout dernier match de Gaël Monfils sur la terre battue parisienne. Il prend sa retraite en fin de saison, on le sait. Gaël Monfils, chouchou du public.
2: J'ai toujours été moi-même, hein, on va dire, j'ai toujours été moi-même. Au tout début de ma carrière, je crois que j'avais dit ça, de toute façon, on essaye toujours d'être soi-même et d'apporter ce qu'on a. Et si ma personnalité a plu et plaît, bah, je suis très content, mais ça va faire kitsch ce que je vais dire, mais encore une fois, c'est grâce à mes parents, c'est eux qui m'ont enseigné un peu tout ça, et j'ai juste suivi et été moi-même, donc c'est plus un clin d'œil à mes parents, donc merci à eux, quoi.
3: Bon, va-t-on vivre ce soir le tout dernier match de Gaël Monfils à Roland-Garros? Ça nous promet une sacrée ambiance, ouais. En tout cas, avec en plus un duel franco-français face à Hugo Gaston. Hier soir, Novak Djokovic s'est qualifié pour le deuxième tour, vainqueur en 4-7 du français Giovanni Pecci-Péricard. La météo, Johan, on en parlait, la chaleur se maintient.
7: Oui, pas de changement, le temps est toujours aussi calme et chaud sur l'ensemble du pays avec le soleil qui brille largement, tout au plus un petit voile nuageux pouvant circuler sur la moitié est. Dans l'après-midi, quelques nuages se développent sur le massif central, les Pyrénées et les Alpes du Sud pouvant apporter localement une averse. Le vent de temps, lui, se renforce et souffle jusqu'à 60 km/h. Les températures à Clermont-Ferrand, déjà 16 degrés relevés à Lille et Strasbourg, nous avons 17, à Toulouse, Caen et Reims, 18, à Paris, Rennes, Orléans et Ajaccio, 19, 21 à Marseille, Bordeaux et à Nantes, les maximales qui vont rester très élevées pour la saison, avec la chaleur qui s'étend encore plus au nord, avec quasiment partout plus de 30 degrés, excepté au bord de la Manche et sur les plages de Méditerranée. On attend entre 30 et 35 degrés, donc sur la moitié nord. Dans le sud-ouest, le mercure, lui, atteindra des 32 à 35 degrés, tout comme dans la vallée du Rhône. C'est toute la semaine qui est concernée par ces températures élevées, au moins jusqu'à vendredi.
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7: 5h06, bon réveil avec les températures estivales. On espère que vous avez pu trouver le sommeil sans avoir trop chaud à la maison cette nuit. Profitez-en, tiens, ce matin pour ouvrir les fenêtres et faire rentrer un petit peu de fraîcheur. C'est ce qu'on a fait au bureau ce matin. On va aussi faire entrer la musique, celle de Daniel Balavoine avec l'Aziza. Bon lundi.

0: Daniel Balavoine et Laziza, 5h10. Bon réveil.
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0: Aude, quand vous recevez un colis, généralement vous l'ouvrez sans crainte, parfois on
3: avec impatience.
0: Ben, oui, exactement, précipitamment. Vous ne le ferez plus jamais de la sorte avec cette histoire.
3: Oh là, vous
0: je vous le
3: peur.
0: Garantis. Vendredi dernier à Bioul, c'est dans le Tarn-et-Garonne, Gaëtan a reçu ses écouteurs sans fil commandés, alors on va donner sur Amazon, voilà. Mais en glissant la main dans l'enveloppe cartonnée, surprise, ce n'est pas un câble qu'il touche, mais un corps plutôt froid et visqueux.
3: Oh là là, un serpent.
0: Ouais.
3: Oh
0: sous ses yeux, une couleuvre de 30 cm est tombée sur son carrelage. Oh. L'enveloppe était pourtant parfaitement scellée. Alors, est-ce que cette couleuvre est entrée à l'entrepôt ou dans le camion du livreur? Mystère. Heureusement, ce monsieur a gardé son sang-froid plutôt que de paniquer, alors qu'en plus, il y a la psychose encore du cobra qui est en liberté, qui rôde toujours près de Toulouse. Et ben, Gaëtan a préféré en rire. Il a même envoyé un mail plein d'humour au géant américain. Et résultat, Amazon a immédiatement remboursé la commande. Quant à la couleuvre, elle a été relâchée dans les champs.
3: Mais c'est horrible, je déteste les serpents, sachez-le,
0: terrible. Ah ouais, je n'aime pas du tout les serpents si je tombe. Ah, ça me donne des frissons dans le dos, rien que d'en parler ce matin. 5h12 dans l'actualité ce lundi. Voilà.
3: Les professionnels du tourisme et des loisirs se frottent les mains, Johan. Ils font le plein, enfin, avec ce grand soleil de Pentecôte.
0: C'est vrai qu'on avait attendu ce soleil. Pour la musique, on se fait plaisir de bon matin.
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0: Louise Attaque, je t'emmène au vent, on l'écoute dans 5 minutes, mais avant, Paris, c'est des économies.
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0: Bonjour Valère Correr.
6: Bonjour Johan, bonjour Aude.
3: Bonjour.
0: À chaque jour avec vous, un bon plan pour notre pouvoir d'achat. Aujourd'hui, vous vouliez nous parler d'une astuce pour utiliser nos pièces rouges.
6: C'est grâce à Monique que je vous en parle. Elle m'a écrit sur mon mail parisileséconomies@radiofrance.com. Je mets dans une boîte, dès que je le peux, mes centimes. À la fin de l'année, chez les Leclerc ou Intermarché et autres grandes enseignes ayant ce fonctionnement, j'échange mes centimes contre des bons d'achat. Du coup, je le fais en deux ou trois fois car on ne peut utiliser le bon qu'en un seul passage. L'an dernier, j'ai eu deux bons. Un de 60 euros et l'un de 82 euros pour les fêtes, ça aide vraiment. Merci Monique, en effet, ça vous fait quand même 142 euros de bon d'achat, c'est pas rien. Et puis le point de départ, c'est un bon réflexe, mettre de côté les pièces rouges, mis bout à bout, ça peut faire une somme rondelette une fois par an.
3: Mais on ne va pas payer à la caisse avec ces pièces rouges, d'ailleurs notre auditrice parle de bon d'achat.
6: Il existe en effet des magasins qui ont mis en place des bornes avec des partenaires pour échanger les pièces rouges directement contre des bons d'achat. Il y a par exemple l'opérateur Coinstar ou Eurocycleur. Tous les supermarchés n'en ont pas, mais quand c'est le cas, eh bien vous déposez les pièces dans la machine et vous recevez en échange un bon d'achat du montant que vous avez déposé. Et si votre magasin habituel n'est pas équipé, passez à la banque. Quand vous avez quelques kilos de pièces rouges pour les échanger en billets, c'est une astuce assez facile à mettre en place pour économiser sans trop forcer. Alors si vous aussi vous avez des bons plans comme Monique pour mettre de côté de l'argent, mais sans trop forcer, hein, pensez à m'écrire par ici leséconomies@radiofrance.com.
0: Merci beaucoup Valère, vous avez testé Aude justement
3: oui,
0: ces bons d'achat.
3: Tout à fait, j'étais au supermarché, il y avait effectivement la machine et donc c'est assez jouissif, je dois dire.
0: Ça libère toutes les pièces.
3: Vous versez vos pièces, alors ça va à une vitesse folle, la machine elle trie toutes les pièces, les petites pièces rouges, etc. Et hop, elle vous pond un bon d'achat, une petite commission en dessus. Mais franchement très sympa.
0: On est comme au casino.
3: C'est ça. J'ai l'impression que j'ai gagné de l'argent, hein, pas du tout.
0: Ça fait plaisir. Ben voilà, par ici les économies, c'est le rendez-vous à votre service chaque matin.
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0: 5h15, Aude, lundi de Pentecôte. Aujourd'hui, c'est le jour de repos pour pas mal d'entre vous.
3: Et tant qu'il fait encore bon à cette heure-ci, ou en tout cas pas trop chaud, je vous propose, Johan, qu'on prenne un peu l'air.
0: Allons-y.
3: Vélo, canoë, les professionnels des loisirs se frottent les mains. Il y a beaucoup de monde et ça fait du bien parce que la grisaille et la pluie des derniers week-ends a été frustrante. On est en Touraine, à Chinon, avec le micro ici de Philippe Père.
2: C'est l'heure de descendre du vélo pour Cathy et Annie, deux amies qui nous viennent de région parisienne.
9: Eh bien, nous avons profité du beau temps pour faire la Loire à vélo.
10: On vous aurait pas trouvé ici le week-end dernier.
11: C'était prévu, mais on a décalé à cause de la météo, justement.
9: Voilà. D'ailleurs, on a eu du mal à trouver une location de vélo.
12: On est débordé, on est complète chez complète.
2: Stéphane gère la base de location de vélo et de canoë de Chinon.
12: Le 1er, le 8 mai, on a eu quelques annulations à cause du temps, mais dans l'ensemble, c'était pas si mal que ça. Mais alors, week-end de Pentecôte, il y a des gens justement qui téléphonent et on n'a plus de place, quoi.
2: C'est sur son propre vélo qu'il fallait compter ce week-end, ce qu'ont fait Pauline et Maxime qui pédalent depuis Lyon.
13: Quand on a vu que cette semaine il allait faire beau, on était tout contents.
14: Du vélo, de la visite un petit peu de château, profiter du beau temps sur le vélo et puis on va
13: déjeuner. Ouais. Ah, les guinguettes de bord de Loire, je crois qu'on en a fait une par jour, on adore.
2: Passe à celle de Chinon maintenant où Valérie et Stéphane sont copieusement attablés.
15: Je profite de cet endroit magnifique, le beau temps.
16: Clairement, il n'y a pas photo, c'est même radical par rapport à la semaine précédente.
2: La bouche pleine, tout comme le tiroir caisse d'Henri, co-gérant de la guinguette.
17: Bonjour messieurs dames.
2: Qui applaudit le retour du soleil.
17: On a eu un mois de mai très pluvieux et oui, là ça fait du bien de voir le coup du soleil.
2: Lors des autres week-ends prolongés, même s'il est resté ouvert, il a eu bien 20% de clients en moins par rapport à l'année dernière.
3: Allez, on souhaite aux professionnels de se rattraper aujourd'hui lundi de Pentecôte avec la prudence qui s'impose. On en parlait à 5h, si vous enfourchez le vélo ou autre, n'oubliez pas que les efforts physiques sont déconseillés pendant les vagues de chaleur et que le ministère des sports appelle à la plus grande vigilance tous ceux qui justement veulent faire du sport.
0: Ouais, et pour les autres, on est prudent aussi.
3: Oui, si votre appartement est en train de se transformer en bouilloire, c'est mon cas personnellement, le conseil c'est de trouver un endroit frais ou climatisé pour passer une partie de la journée. Donc nous on est bien là en studio, Johan, c'est climatisé, on est pas mal. Vous avez le cinéma, vous avez la bibliothèque, vous avez aussi le supermarché.
0: Et puis pensez à prendre des nouvelles des personnes les plus âgées, c'est important. Je pense qu'on va rester en fait toute cette semaine à la radio, ça va faire plaisir au patron.
3: Je vais dormir dans le studio, un petit sac de couchage, qu'est-ce qu'on est bien là.
0: Oh là là, c'est super. 5h17, tiens, le 28 février 2012, le corps de Céline Giboire, 16 ans, était retrouvé au pied d'une falaise dans le parc des Corbières à Saint-Malo. Depuis, sa famille réfute l'hypothèse du suicide avancée par la justice et se bat pour connaître la vérité. Une série documentaire sur Prime Video se penche justement sur cette affaire. On en parle dans les coulisses télé, mais avant c'est Louise Attaque avec Je t'emmène au vent. Bon lundi, bon réveil.

0: Un petit classique de bon matin, je t'emmène au vent avec Louise Attaque. 5h21, l'éphéméride de ce 25 mai, on souhaite une bonne fête aux Sophie et un bon anniversaire aujourd'hui à Gilles Boulot, 64 ans, présentateur du journal de 20h sur TF1, 75 ans pour François Bayrou et puis 78 ans pour le chanteur de ce groupe. Le chanteur du groupe Scorpions.
1: J'adore cette chanson.
0: Ah ouais, franchement, elle est canon cette chanson. 78 ans donc pour le chanteur Scorpions. On va changer d'ambiance ce matin. 1977, le 25 mai, sorti aux États-Unis, le tout premier film Star Wars, épisode 4, un nouvel espoir qui va révolutionner le cinéma de science-fiction. Et alors, ce qui est drôle, c'est que lors de cette sortie de Star Wars, ce jour-là, George Lucas était tellement persuadé que le film allait faire un bide au cinéma qu'il était parti en vacances à Hawaï pour ne pas avoir les critiques.
1: C'est plutôt sympa dans ce sens-là.
0: Mais ouais. Et donc, il a eu tout ce vent de succès derrière, et succès qu'on connaît encore aujourd'hui.
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0: Retrouvons Patrice Gascon avec ses coulisses télé. Aujourd'hui, Patrice, vous nous proposez de découvrir une série documentaire 100% faits divers, une nouveauté qui se situe un peu dans la lignée de Faites Entrer l'Accusé.
3: 2 millions de personnes regardent les vidéos de Max Keyes sur YouTube, mais ce jeune homme qui s'est spécialisé dans les faits divers débarque cette fois à la télé.
4: Est-ce que vous pensez que c'est le point de départ de la disparition de Céline ?
5: Moi, c'est ce que j'ai pensé dès le début.
3: Je vous mets direct dans l'ambiance de l'affaire Céline Giboire, série documentaire passionnante en 3 épisodes déjà disponible sur la plateforme Prime Video. Max Keyes nous propose une vraie contre-enquête sur l'affaire Céline Giboire. Une jeune fille de 16 ans qui disparaît de son lycée à Rennes et que l'on découvre morte en contrebas d'une falaise à Saint-Malo. Enfin, plus précisément, retrouvée à plusieurs dizaines de mètres de son point de chute.
6: Et donc la théorie serait qu'elle aurait rampé pour arriver 32 mètres plus loin.
7: Ça paraît possible ou pas ?
8: Totalement impossible.
3: Et pourtant, les policiers retiennent la thèse du suicide, théorie totalement réfutée par la famille. Cette contre-enquête a obligé le youtubeur Max Keyes à sortir de son studio pour aller sur le terrain, rencontrer les protagonistes de l'affaire. Qu'est-ce qui a été le plus difficile dans ce nouvel exercice, Max Keyes ?
9: Alors, ce qui a été le plus difficile dans ce nouvel exercice, ça a été pour la première fois de voir vraiment une famille de victimes, de voir leur douleur et de la ressentir aussi à travers les questions qu'on pose. Par exemple, moi, ce qui m'a beaucoup marqué, c'est quand on a pu avoir Laura Giboire, la sœur jumelle de Céline, et qu'on a pu lui poser des questions. Dès la première question, en fait, elle a fondu en larmes. On est près de 15 ans après le meurtre de Céline, et on comprend à travers la famille, quand on les voit à travers la caméra justement et qu'on leur pose des questions, que la douleur est encore tellement vive. Et c'est un exercice qui est très difficile la toute première fois, de réussir à trouver les bons mots, de poser les bonnes questions. Donc ouais, c'est ça qui a été vraiment difficile dans ce nouvel exercice, c'est d'avoir vraiment la famille en face de soi.
3: Max Keyes sur le terrain pour comprendre ce qui est vraiment arrivé à Céline, lui qui plus jeune regardait Faites Entrer l'Accusé. Eh bien aujourd'hui, il est produit par les producteurs de Faites Entrer l'Accusé. L'affaire Céline Giboire disponible sur Prime Video. Quant à moi, je reviens aux affaires demain pour de nouvelles coulisses télé.
0: Merci Patrice Gascoigne, 5h24. Tiens, je vous propose un petit jeu, Aude.
1: Oh là là, mais vous voulez vraiment de bon matin comme
0: oui,
1: ça?
0: Oui, je vous donne un numéro, vous me donnez le nom du département qui correspond.
1: Je suis très mauvaise en géographie, si vous saviez, j'avais des très mauvaises notes à l'école. Oui, tout à fait, j'avais des très mauvaises notes.
0: Et bah,
1: je connais le département de l'Aude, par exemple,
0: ah bah oui.
1: À tout, vraiment au hasard, le 11, c'est le 11.
0: Ça c'est vrai, c'est une bonne réponse déjà. Tiens, 14.
1: Aucune idée.
0: C'est plutôt en Normandie. Là.
1: En Normandie, rien du tout,
0: je ne sais Calvados, pas. Calvados, 74, on est dans les Alpes.
1: La Savoie, la Haute-Savoie.
0: Haute-Savoie. Bonne réponse. 83, on file dans le sud.
1: C'est dans le sud, ça, sud-est.
0: Ouais.
1: Non, je sais pas.
0: À côté des Bouches-du-Rhône, c'est le département du
1: Var.
0: Du Var, voilà, bonne réponse. Petit jeu qu'on aime faire en voiture. Mais de quand date-t-il la naissance des départements ? Eh ben, oui, vous avez la
1: réponse. Toujours pas de réponse.
0: Eh ben, non, on l'a pas la réponse. En tout cas, Stéphane Bern vous l'apporte dans 3 minutes. Mais avant, un petit plaisir de bon matin, celui de découvrir le nouveau Alex Warren. Voici Fever Dream.

0: On adore ce nouveau titre d'Alex Warren avec Fever Dream sur votre radio ici, 5h28. Un peu d'histoire avant l'actu. Stéphane Bern, ce matin, on voyage au temps où la Révolution réorganise toute la géographie d'un pays.
1: Avant de couper la tête du roi, les révolutionnaires se sont d'abord entraînés sur la carte de France. Sous l'ancien régime et encore en 1789, la France est divisée de manière très complexe en circonscriptions administratives, militaires, ecclésiastiques, judiciaires, fiscales. Les frontières se chevauchent, les règles changent d'un territoire à l'autre et l'administration est un labyrinthe. Bref, c'est la pagaille. Devant ce chaos, les révolutionnaires s'attaquent au problème et veulent tout simplifier en repartant de zéro. L'idée est simple. Diviser, ou plutôt départir, le pays en unités nouvelles, toutes comparables, toutes administrées de la même façon. C'est la naissance des départements créés par décret le 26 février 1790. En matière de découpage, les révolutionnaires étaient vraiment des spécialistes, qu'il s'agisse des collectivités ou des aristocrates. Au départ, il y en aura 83. Leur taille n'est pas choisie au hasard. Un citoyen doit pouvoir rejoindre la préfecture en une journée de cheval. C'est le maître étalon des révolutionnaires qui tiennent les rênes. Pour effacer les anciennes provinces et leurs identités fortes, les révolutionnaires décident de baptiser ces nouvelles entités administratives selon les noms des fleuves, des rivières ou des montagnes. Cette réorganisation administrative totale renforce du même coup le pouvoir central. C'est lui qui désigne le conseil général chargé d'administrer les nouveaux départements. La France révolutionnaire ne veut pas seulement être plus lisible et homogène, elle veut aussi être plus facile à gouverner depuis Paris.
2: On n'est pas dans une manif, on est dans l'hémicycle de l'Assemblée nationale.
1: Quelque part, c'est donc à la Révolution française qu'on doit les fameux magnets départements de France que certains collectionnent sur leur frigo.
0: Merci Stéphane Bern pour ce voyage dans le temps. Un cadeau pour vous apporter du sourire et être au plus près de vous. 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Nous sommes le lundi 25 mai, il est 5h30. Toute l'actualité en France et dans le monde. C'est le 90 secondes avec vous, Drazo.
3: La chaleur s'intensifie, 13 départements de l'Ouest sont en vigilance jaune canicule aujourd'hui du Finistère à la Charente. Plusieurs records de température ont été battus hier, 33,8 à Bergerac, 31,8 à Noirmoutier, 31,4 à Charleville-Mézières. C'est du jamais vu dans ces communes pour un mois de mai. Attention, si vous vous baignez, une femme est morte noyée hier après-midi en Alsace dans un étang de Rochefogg en Gironde. Deux personnes ont perdu la vie emportées par des baïnes. Courant marin dangereux. Une enquête pour meurtre est ouverte à Rennes après la mort d'un enfant de 12 ans. Son corps sans vie retrouvé au pied d'un immeuble, une serviette mouillée nouée très serrée autour de son cou. Le parquet de Rennes estime que l'intervention d'un tiers fait partie des hypothèses. Et si votre enfant passait une épreuve de maths en breton, en alsacien ou en corse, ce sera possible au bac à partir de 2028, annonce du ministre de l'Éducation nationale, Édouard Geffray. Il faudra pour ça avoir suivi la matière en langue régionale en première et en terminale. Ça passe pour Novak Djokovic, qualifié pour le deuxième tour de Roland-Garros après sa victoire en 4-7 face au Français Giovanni Pecci-Péricard. 10 Français ont été éliminés hier et on a droit à deux duels franco-français aujourd'hui. Gaël Monfils face à Hugo Gaston, Hugo Humbert face à Adrian Manarino. Sur ici.fr, notre site internet, vous retrouvez les belles images de la fête hier à Bordeaux après le deuxième trophée des rugbymen de l'UBB en Champions Cup. Parade des joueurs et cette deuxième étoile qui s'affiche désormais au stade Chaban-Delmas.
0: L'info du jour, c'est une question. Les événements de course à pied sont-ils suffisamment encadrés?
3: La question se pose après ce week-end de forte chaleur. Un homme est mort à Paris sur un 10 km, même si le lien avec la chaleur n'est pas établi.

0: mal préparé.
1: Il y a beaucoup de gens aujourd'hui qui passent à l'acte du dossard, c'est-à-dire que le passage à l'acte autrefois était précédé de plein de prudence, aujourd'hui beaucoup moins. Alors je dis pas que c'est mal, hein, parce que la plupart du temps les gens passent un bon moment en courant ou en courant et marchant, mais parfois effectivement s'ils sont mal préparés et qu'il fait trop chaud ou je ne sais quoi, bah, il peut y avoir de la casse.
0: Des coureurs qui n'ont plus besoin depuis septembre 2024 d'un certificat médical d'aptitude, il a été remplacé par un PPS, parcours prévention santé, sous la seule responsabilité du coureur lui-même.
1: C'est déclaratif, c'est-à-dire qu'on pose une série de questions pour savoir s'il n'y a pas d'antécédents, mais effectivement ça ne passe plus par la case médecin généraliste qui prend l'attention, qui fait un examen même un petit peu superficiel, mais qui prend les constantes, comme on dit.
0: Un PPS sans avis médical qui coûte 5 euros et qui est valable un an, il permet de participer à toutes ces compétitions chronométrées.
2: Et je vous lis l'appel à la prudence de la ministre des Sports, Marina Ferrari, après les courses de ce week-end qui, je vous le disais, ont mal tourné. La pratique sportive par forte chaleur nécessite une vigilance absolue.
3: Justement, la chaleur, on s'intéresse à votre météo ce matin, avec un temps toujours aussi calme et chaud sur l'ensemble du pays. On va rappeler ces 13 départements de l'Ouest qui sont en vigilance jaune canicule aujourd'hui. Le soleil brille très largement, avec tout au plus un voile nuageux pouvant circuler sur la moitié Est. Cet après-midi, quelques nuages se développe sur le massif central, les Pyrénées et les Alpes du Sud, pouvant apporter localement une averse. Les températures ce matin, à Clermont-Ferrand, 16 degrés, à Lille et Strasbourg, 17, nous avons à Toulouse, Caen et Reims, 18, 19 à Paris, Rennes, Orléans et Ajaccio, 21 à Marseille, Bordeaux et à Nantes. Vos messages aussi sur la page Facebook ici, à 14 degrés à Soumont, dans le département de la Creuse, nous dit Marie-Noël, 15 degrés 8 à Prades, dans les Pyrénées orientales, on salue André, 17 en Corrèze, à Saint-Robert, merci Paul, même température relevée à Ville. C'est en Alsace, on salue Philippe. Et puis 19 dans les Deux-Sèvres, nous dit Marilène. Pour les maximales, elles restent très élevées pour la saison. Chaleur qui s'étend encore plus au nord, avec quasiment partout plus de 30 degrés sur le pays. Alors, excepté au bord de la Manche et sur les plages de Méditerranée. Mais on attend entre 30 et 35 degrés sur la moitié nord. Dans le sud-ouest, le mercure lui atteindra les 32 à 35 degrés, tout comme dans la vallée du Rhône.
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3: 5h35, très bon réveil. Merci de choisir votre radio ici pour lancer ce lundi de la meilleure des façons avec Jean-Jacques Goldman qui nous offre de bon matin une pensée pour guider votre journée, votre semaine, voire même votre vie.
2: Allez.
3: J'irai au bout de mes rêves. Très bon lundi.

0: bout de mes rêves, Jean-Jacques Goldman, 5h39. Bon début de semaine avec nous.
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0: Un réveil qui prend le temps de parler de ce qui fait l'actualité, de vous mettre aussi en garde face aux arnaques du moment. C'est ici, dès 5h. Et attention lorsque vous faites le plein à la station-service.
3: Oui, déjà que le plein est très cher en ce moment, on l'a tous constaté. Mais si vous faites le plein pour les autres et sans vous en rendre compte, c'est encore pire. Je vous explique comment éviter ça.
0: Pour la musique, on démarre la journée avec Teddy Swims.
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0: Lose Control, Teddy Swims, on l'écoute dans 5 minutes. Mais avant, on accueille Rosita qui est en Corrèze, à Beaulieu-sur-Dordogne. Bonjour Rosita.
5: Bonjour Aude et Johan,
3: bonjour.
0: Comment ça va Rosita ce matin?
5: Je suis ravie de vous avoir.
0: Franchement, nous aussi, d'autant qu'on va se dire les choses, Rosita. On communique tous les matins ensemble. Pourquoi? On s'échange des petits messages avec Rosita. Parce que Rosita, elle nous écrit sur la page Facebook ici pour nous donner les relevés météo.
3: Ça c'est bien ça.
5: Tout à fait. Et alors, je suis réveillée très tôt. Je suis une grand-mère, je vais avoir 80 ans.
0: Ouais.
5: Et alors, je suis ravie parce que à 4h du matin, quand je suis réveillée, mon premier réflexe, c'est de mettre la radio. Parce que vous accompagnez ma nuit. Et puis, comme je ne redors pas, mais je suis ravie. Voilà.
0: franchement, nous aussi.
5: Et vous avez des voix formidables. Et puis, c'est merveilleux. Moi, je me suis fait des amis grâce à vous.
0: Alors, c'est vrai.
5: Je suis ravie encore plus.
0: Ah, mais attendez, racontez-moi.
5: Je connais Kevin, votre fidèle auditeur
0: à Mulhouse.
3: De Mulhouse, oui.
5: Ah oui, Kevin, Stéphane. Et puis, des Corées. Il y a aussi qui vous donne la météo, Paco, Beryl et tout ça, ce sont des amis à moi. Voilà.
0: C'est génial. Mais attendez, parce que ce sont des amis, mais vous communiquez uniquement par message ou vous vous êtes déjà rencontrés? Vous avez organisé des petits pots comme ça?
5: Avec ceux de la Corrèze, nous nous connaissons parce que je fais partie aussi d'ici Limousin.
0: Eh ben oui, exactement, la grande famille ici Limousin. Mais mais ça c'est génial, franchement.
3: J'adore.
0: Mais ouais.
5: Le relais derrière vous, c'est vous qui donnez leur donnez l'antenne après quand vous avez fini, voilà.
0: Exactement, franchement, vous connaissez très bien la mécanique en plus Rosita de votre radio ici. Je trouve ça génial. Franchement, il faudrait qu'on organise un rendez-vous avec toutes les personnes de toute la France qui nous écrivent. Ce serait super sympa.
3: Il va falloir une grande salle.
5: Ce serait extraordinaire, ce serait merveilleux. Et ça, vous savez qu'ici Limousin l'a déjà fait, et c'est extraordinaire.
0: Ah, c'est génial. Bah franchement, non, mais on va affréter un grand car qui va faire le tour de la France et qui va venir jusqu'à la maison de la radio comme ça.
5: Moi je viens. Hein, là, je suis partante.
0: Hein. Ah, franchement, vous ferez la matinale avec nous, Rosita, comme ça.
5: Bien, alors je vais vous dire quelque chose qui me fait plaisir parce que je vous ai à l'antenne, c'est tellement rare. Moi, j'ai un de mes petits-enfants qui va avoir 20 ans. Je vais bientôt fêter ses 20 ans le 7 juin. Et alors, il rêve, il fait déjà de la radio au sein de son école parce qu'il veut faire ce métier. Mm-hmm. Et il rêve de rentrer à ici 33 à Paris. Alors, je suis ravie de lui faire un petit coucou par votre radio.
0: Comment s'appelle-t-il, Rosita?
5: Il s'appelle Quentin Martinel.
0: Eh ben nous aussi on salue Quentin ce matin. On lui souhaite une longue carrière donc en radio.
5: Oui, oui. Ah, c'est un passionné comme vous. Rien qu'à vos voix, je sens que vous êtes des passionnés de radio. Et j'espère vraiment que ça durera longtemps parce que j'écoute la radio depuis tellement d'années et j'espère que ça ne partira jamais ces radios parce que c'est trop bien.
0: Ben franchement ça nous fait chaud au cœur de vous entendre ce matin, Rosita. Eh ben nous on va vous offrir
5: c'est
0: justement.
5: Je ne suis pas à la télé comme si vous avez de voir vos visages.
3: C'est parce que On est mal coiffé à cette heure-ci, Rosita.
0: Oui,
3: on est
0: ça.
3: Encore en pyjama,
5: d'ailleurs.
0: Non, c'est pas vrai, Aude. On vous adore, Rosita. Franchement, c'est un super moment qu'on a passé avec vous ce matin. Nous, on va vous offrir l'objet collector.
5: Je viens à Paris, je viendrai vous rendre visite.
0: Hein, avec grand plaisir. Franchement, vous nous écrivez vraiment, et on se fera un plaisir de prendre un petit café avec vous, Rosita.
5: Avec grand plaisir. Oui, je n'y manquerai pas. Parce que j'ai vécu à Paris tellement longtemps, je connais bien votre quartier et ça sera avec grand plaisir.
0: Eh ben, vous êtes à la maison comme ça. Rosita, on vous embrasse bien fort. Passez une belle journée.
5: Moi aussi, je vous embrasse et je vous souhaite un bon lundi temps côté au plaisir.
0: À bientôt, c'est adorable.
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0: C'est pas vrai, le rendez-vous anti-arnaque. Aude, attention si vous prenez la route en ce lundi de Pentecôte.
3: Oui, parce que les escrocs sont aux aguets dans les stations-service. Et là, je remercie encore les auditeurs. Vous êtes toujours plus nombreux à m'écrire sur mon adresse ici.arnaque@radiofrance.com à me raconter ce qui vous est arrivé. Grâce à vous, on alerte tout le monde. Denis m'a donc écrit l'autre jour. Des petits malins, me dit-il, ont trouvé une astuce à la pompe. Ils glissent une petite vis à l'endroit où on raccroche le pistolet, justement pour empêcher le pistolet de se raccrocher correctement. Résultat, vous faites le plein, vous reprenez le volant, Johan, l'esprit tranquille, mais l'escroc arrive derrière, il reprend le même pistolet que vous, il fait le plein lui aussi, mais c'est vous qui puyez, puisque la pompe à essence n'a pas détecté que vous aviez fini, le pistolet pour elle n'a pas été raccroché. Alors parfois c'est une petite vis, parfois c'est une boulette en papier ou une boulette en alu.
0: Mais Aude, conseil numéro 1, donc pour éviter ça, il faut toujours demander le ticket de caisse.
3: Voilà, c'est d'ailleurs ce que conseille Denis, notre auditeur, il a raison. Le ticket de caisse, c'est la garantie que c'est bon pour la machine. La transaction est bien terminée. Il y a aussi ceux qui attendent patiemment que l'écran leur dise merci de votre visite et à bientôt. C'est une bonne méthode aussi. Une variante de cette arnaque, c'est quand le voleur vient vous voir directement. Il est souriant, il est sympathique, il a oublié sa carte bleue, en tout cas c'est ce qu'il raconte. Il vous propose un petit billet en échange de quelques euros dans son réservoir. Vous croyez qu'il a fini, il fait semblant de raccrocher le pistolet, mais une fois que vous êtes parti, le voilà qui continue de se servir allègrement jusqu'au plafond autorisé. Rendre service à la station-service, ce n'est malheureusement pas très conseillé.
0: Merci beaucoup Aude Razo pour cette chronique à partager, à retrouver sur ici.fr, page C'est pas vrai, et pour nous écrire, pour nous alerter aussi, on vous redonne un adresse ici.arnaque avec un s@radiofrance.com. 5h45, voici Teddy Swims avec Lose Control.

0: Control, Teddy Swims sur votre radio ici. À l'ère des technologies numériques, toutes nos activités peuvent être observées, enregistrées pour notre bien ou pas. On y répond avec le magazine L'Éléphant dans moins de 2 minutes. Très bon début de journée, c'est l'équipe d'ici matin qui nous rejoint en studio à 5h48. Tour d'horizon de l'actualité près de chez vous. Bonjour.
1: Bonjour Johan, bonjour à tous. Dans l'actualité ce matin au Pays Basque, vous voici là, des propriétaires de mobil-homes prennent la parole pour dénoncer l'attitude de certains propriétaires de camping.
2: Oui, au Pays Basque, la Fédération de propriétaires de résidences de loisirs s'est réunie ce week-end en Assemblée Générale avec un constat. De plus en plus de campings sont rachetés par des grands groupes et du jour au lendemain, eh bien, ceux qui vivent à l'année en mobil-homes sont fortement incités à quitter le site. Leur loyer notamment est augmenté. C'est ce qui est arrivé à Brigitte dans un camping de Bidart où elle possède un mobil-home depuis 15 ans.
3: Tant que c'est un camping familial, en principe, enfin, moi j'ai jamais eu de soucis majeurs. Par contre, dès qu'un groupe prend la main sur un camping, achète un camping, c'est souvent pour faire de l'argent. Ils essaient par tous les moyens de vous faire partir en vous proposant souvent des loyers exorbitants, multipliés par 3, par 4, de façon à vous faire partir. Ils vous dénoncent le contrat, ils vous assignent devant les tribunaux. Et bien souvent, les gens n'ont pas les moyens ou le courage d'aller au-delà. Et ils laissent tomber, ils perdent beaucoup d'argent, parce qu'un mobil-home, c'est quand même autour de 50 à 70 000 euros.
2: Et Brigitte qui allait, elle, en justice hein, pour contester l'augmentation de son loyer. Elle avait eu gain de cause en première instance, mais le camping a fait appel et il y aura de nouveau un procès.
1: Merci Wassila, on y reviendra dans les différentes éditions à partir de 6h, on parlera de la chaleur aussi notamment, et ça va pas se calmer aujourd'hui d'après la météo, avec beaucoup de soleil pour aujourd'hui, déjà une vingtaine de degrés partout en ce moment. Pour cet après-midi, 33 à Espelette, jusqu'à 35 à Saint-Palais.
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0: 5h49, la une de la presse.
5: Tous surveillés, c'est la question que pose le magazine L'Éléphant dans son dernier numéro.
0: Oui, on parle de la gestion de nos données numériques et de nos faits et gestes avec Marika Drono, chef de rubrique à L'Éléphant. Bonjour Marika.
6: Bonjour.
0: Merci d'être avec nous ce matin. La surveillance, elle est présente dans notre quotidien, mais à quel niveau ?
6: Alors oui, elle est présente dans notre quotidien, déjà dans notre vie personnelle. On surveille un enfant qui joue, on surveille la cuisson d'un plat qu'on a laissé sur le feu. L'idée étant que surveiller permet d'éviter des dangers pour soi, pour autrui ou des conséquences dommageables. Mais elle est aussi à une échelle sociétale. Alors on pense évidemment aux caméras de surveillance, mais aussi et surtout à nos usages numériques, la collecte de nos données de géolocalisation, d'achat, etc., qui nous donne quand même l'impression d'être surveillés en permanence.
0: Ouais, mais quel intérêt derrière ? C'est pour régner d'une certaine façon aussi sur la population ?
6: Alors ça peut, oui, en tout cas pour l'État, d'exercer un contrôle sur la population. C'est l'idée que développe notamment Michel Foucault dans « Surveiller et punir ». Lui prend l'exemple symbolique du modèle carcéral imaginé par Jeremy Bentham, le philosophe anglais, le panoptique, donc une tour centrale avec un garde qui peut voir l'intégralité des cellules dans un anneau périphérique. Donc l'idée, c'est qu'il peut observer en permanence les détenus sans que eux sachent à quel moment ils sont regardés. Et en fait, cette inspiration, ce modèle panoptique, il se retrouve dans la surveillance pratiquée par certains États aujourd'hui. On peut penser à la Chine, qui en est l'exemple le plus parlant. Il y a la vidéosurveillance, l'utilisation de la reconnaissance faciale, et puis ce système de crédit social qui vient récompenser ou sanctionner les individus en fonction de leur comportement dans l'espace public, en fonction de leurs achats. Donc là, on a vraiment un contrôle permanent de l'État sur les citoyens.
0: La surveillance, ça a aussi clairement un impact économique.
6: Alors bien évidemment, on peut le faire remonter cet impact économique déjà au 19e avec le taylorisme. L'idée c'est d'optimiser l'efficacité des ouvriers et le rendement de l'entreprise avec la décomposition des mouvements de l'ouvrier, la spécialisation de ses gestes, la division des tâches dans l'usine. Donc là c'est vraiment une surveillance qui vise le contrôle des gestes, des mouvements des travailleurs et elle repose notamment sur un instrument dont Taylor avait déposé le brevet en 1880, le watchbook, qui permet aux contrôleurs à la fois d'observer les ouvriers et d'établir pour chacun d'entre eux un temps optimal à ne pas dépasser. Puis évidemment, aujourd'hui, la surveillance, elle a une forte dimension économique. On a tous et toutes fait l'expérience de publicité ultra ciblée à la suite de déplacements, de recherches internet, mais même de conversations. Voilà, nos données collectées sont monétisées. Les entreprises s'en servent pour pouvoir nous proposer des publicités les plus pertinentes possibles, les plus susceptibles de déboucher sur des actes d'achat. Donc, on est clairement dans une portée économique de la surveillance ici.
0: Ouais, mais justement, ça vient aussi des algorithmes. Ces algorithmes, d'une certaine façon, ils nous mettent dans une bulle.
6: Ah bah tout à fait. Alors, dans une bulle de consommation, si on prend cet aspect économique, mais aussi dans une bulle idéologique, on a tendance à voir sur les réseaux sociaux notamment des contenus qui viennent valider nos préjugés, nos idées. Donc là, on peut se dire que la pensée est quand même un peu menacée, c'est-à-dire que notre capacité à exercer un esprit de contradiction, de réflexion face à des opinions qui seraient pas les nôtres, est mise à mal, parce que on a des biais de confirmation en permanence et ça ne favorise pas l'exercice de notre pensée, de notre esprit critique.
0: Ça, c'est clair. En tout cas, Marika Drono, merci pour cet éclairage ce matin. On en apprend énormément dans ce nouveau numéro du magazine L'Éléphant, qui était la une des kiosques. À très bientôt. 5h53. Tiens, c'est la période des mariages
5: en ce moment.
0: Bah oui, mais ce matin, on va plutôt célébrer son divorce.
5: Ah, d'accord.
0: Il y avait trop de bonne humeur. Ce matin, je me suis dit, allez, on va parler.
5: On peut célébrer un divorce.
0: Non, mais c'est la tendance en plus qui fait de plus en plus d'adeptes. Muriel Jordan vous explique tout. Mais avant, place à France Gall et Calypso. Bon réveil.

0: France Gall et Calypso, 5h56, notre radar des tendances, c'est elle, Muriel Jordan, qui décrypte pour nous le monde qui nous entoure. Ce matin, Muriel, on découvre la tendance des bacs de divorce, parce que divorcer, ça peut aussi se célébrer.
1: Et oui, on le célèbre de plus en plus aujourd'hui comme une renaissance, comme la fin d'une souffrance, d'un inconfort. Sur les réseaux sociaux, on ne compte plus les vidéos de fêtes, de copines qui dansent, de nouvelles coupes de cheveux et de relooking pour fêter la séparation. Une façon de montrer que non, la vie ne s'arrête pas après un divorce. Bien au contraire, des femmes s'offrent même des bagues de divorce. Il y a 2 ans, une célèbre influenceuse mannequin avait récupéré les pierres de sa bague de fiançailles pour en faire un nouveau bijou, pensé rien que pour elle. Et comme le diamant initial était gros comme le poing, et ben elle a même pu en faire 2 des bagues. Après elle, beaucoup de femmes ont suivi le mouvement.
2: J'ai l'idée de transformer sa bague de fiançailles, sa bague de demande en mariage, en une bague de divorce. Je trouve ça génial comme idée.
3: Effectivement, j'avais expliqué il y a quelques temps d'où venait ma bague, pourquoi, comment. C'est une bague de divorce. Et en fait, c'est un cadeau que je me suis fait de moi à moi.
4: J'ai eu pour la bague de divorce plus de 250 commandes pour cette bague. C'est complètement hallucinant.
1: Vous voyez, avec la bague de divorce, symboliquement, on reprend le pouvoir sur sa vie et on affirme son choix. D'ailleurs, cette mode a boosté les ventes de bagues de divorce, devenues un marché à part entière.
5: Bon, un phénomène pas si surprenant, Muriel, puisqu'en France, près d'un mariage sur deux, quand même, se termine par une séparation. Mmh.
1: Oui, et faites gaffe, hein, les mecs, parce que ce sont majoritairement les femmes qui décident de divorcer. Alors elles choisissent aujourd'hui de partager ce moment, comme elles ont partagé leur demande en mariage, leur fiançailles ou encore leur grossesse. À l'heure où tous les moments intimes de la vie sont postés sur les réseaux sociaux, pourquoi le divorce y échapperait-il? Et cette tendance ne s'arrête pas au bac de divorce. Il y a aussi l'organisation de divorce parties, des fêtes pour célébrer la séparation avec de vraies mises en scène. En Mauritanie, le divorce est même un signe de fierté et de liberté pour les femmes, et au Japon, des agences proposent même des cérémonies pour célébrer la fin d'une union.
6: Comment se fait-il qu'encore aujourd'hui on nous fasse croire que le célibat, c'est synonyme d'échec? Les femmes qui divorcent devraient faire une fête. Donc si vous êtes divorcée et que vous n'avez pas fait de fête, venez à l'événement.
7: Mais comment on s'habille pour une fête de divorce?
8: Moi j'ai du tout noir. Genre.
7: Et ça, c'est un enterrement?
8: Oui, l'enterrement de l'enfer.
9: J'ai demandé à la famille qui m'héberge en ce moment quel était le concept d'une fête de divorce. Et ils m'ont expliqué qu'il y a des femmes, quand elles divorcent, font une annonce générale à tout le quartier, à tout leur entourage, qu'elles sont libres.
1: Bref, célébrer son divorce, c'est tendance, ok, mais pas sûr qu'on ait toutes les moyens de fêter ça en grande pompe, hein, dans un resto, avec un gros gâteau, comme sur les réseaux sociaux. Parce que d'après l'INSEE, après une séparation, les femmes subissent une perte financière plus élevée que les hommes. Et ça, c'est pas vraiment la cerise sur le gâteau.
0: Merci beaucoup, Muriel Jordan. Bon, en tout cas, il y a une chose qui est sûre ce matin, on ne divorcera jamais de l'équipe d'ici matin qui arrive. Bon lundi de Pentecôte à vous.
10: En tout cas, vous ne le fêtez pas. Merci si jamais on disparaît. Merci beaucoup Yoann Guérin, bonne journée. Rendez-vous demain à partir de 5h. C'est parti pour une nouvelle semaine en ce lundi 25 mai. Bon, lundi de Pentecôte. Vous n'êtes peut-être pas 800 000 à nous écouter à cette heure-là.
1: Et
10: lundi
1: pourquoi
10: de
1: Pentecôte. Pas
11: c'est le plus important.
10: Oui, c'est sûr que ceux qui sont là, on va dire que c'est le plus précieux. Bonjour, voici la Guitoune.
12: Et bonjour à tous.
10: Bonjour, Yvan Carpentier.
11: Bonjour.
10: C'est fou de rater le bonjour. Vu qu'on est en forme, on a raté le bonjour.
11: Heureusement que vous n'êtes pas très nombreux à nous écouter.
10: Tu vois, Xavier réalise l'émission aujourd'hui à la radio. Bon, on a beaucoup de soleil encore, hein, pour aujourd'hui. Des températures très douces, voire même très chaudes ce matin. Si vous essayez d'aérer, bah faites-le dès maintenant parce que ça va chauffer très très très vite.
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10: Bonjour à tous et bon réveil, c'est lundi, il est 6h. Le journaliste Pays Basque, voici la Guitoune.
12: Le Pays Basque, justement, sous la chaleur et cette question, comment se protéger face au soleil? Quelle technique pour éviter les grosses brûlures? Ici Pays Basque s'est rendu à la plage de Bidart.
14: Et ben nous, on essaye de partir tôt le matin. On prend la voiture, on charge tout ce qu'il faut avec le parasol, les chapeaux, le lycra, etc. La crème solaire, on en a 3-4. Et le petit, il est avec son lycra ou sa combi sur la plage. On est pareil, je crois, ouais.
15: Vous arrivez d'où,
14: De Biarritz.
15: De Biarritz. Alors pourquoi est-ce que des Biarrons se retrouvent à Bidart?
14: On fuit un peu le monde, là. Il y a du monde ce week-end, donc on est venu un peu chercher des plages un peu moins bondées.
16: Ben nous, on vient de côté de Toulouse et on met de la crème solaire pour les enfants. On les protège au maximum et on rentre avant midi pour pas qu'ils soient trop exposés.
17: Je viens à la plage tôt. J'ai de la crème solaire, de quoi me protéger et beaucoup d'eau dans la voiture.
15: Alors vous n'avez pas de chapeau?
17: Non, j'ai pas de chapeau, mais j'ai les cheveux mouillés parce que je sors de surfer.
15: Moi, chapeau, non, j'en mets pas, mais
18: La crème solaire, oui, c'est important.
15: Pas de chapeau là.
19: Non, on se protège comme ça. Pas de chapeau non plus. Mais toujours la crème solaire à côté, juste là.
20: On arrive très bien à lire sur la plage avec un soleil aussi fort. Et j'ai de la crème solaire et de l'eau et une casquette.
15: Voilà. Sans parasol, vous y arrivez.
20: Très bien.
12: Et le nombre de Français qui utilisent de la crème solaire est en baisse de 12% sur un an, selon l'enquête du cabinet OpinionWay. Un tiers, quasiment 29% des Français disent ne pas se protéger face au soleil. Or, on le rappelle, c'est essentiel, notamment pour éviter le cancer de la peau. Un mot peut-être des températures hier. Le thermomètre est monté très haut encore, 33,4 à Bidache, 33,1 à Espelette. La barre des 33 degrés a donc été largement franchie. En revanche, pas de record pour trouver plus. Il faut remonter à 1996. Cette année-là, Cambo avait vécu sous 37 degrés et Saint-Palais 35,8 degrés.
10: Des militants pro-palestiniens basques ont été arrêtés ce week-end à l'aéroport de Bilbao.
12: Oui, ils faisaient partie de la désormais médiatique flottille contre le blocus de Gaza. Ce sont ces activistes qui ont été détenus en Israël, victimes de violences. Sauf que pour plusieurs d'entre eux, revenus samedi au pays, ils ont été accueillis avec les matraques. Un des militants a même été hospitalisé. Le patron de la Ertzaintza, la police basque, a fait part de ses regrets hier. Il parle d'incidents liés à des bousculades et de la provocation. Une enquête est maintenant ouverte pour voir si l'action des agents était adaptée. Une randonneuse blessée hier dans le massif d'Iparla, cette femme de 51 ans, a dû être secourue par hélicoptère, emmenée à l'hôpital de Bayonne.
10: On reste dans les montagnes du Pays Basque où l'on reparle de l'éco-buage. Vous savez, cette pratique agricole qui fait encore débat.
12: Oui, quand les agriculteurs lancent des feux pour nettoyer la végétation, éviter de voir grandir la broussaille, les herbes envahissantes. Chaque année dans le département, plus de 1000 feux sont allumés. Et la polémique cette année, c'est sur le manque d'informations pour le public, pour les randonneurs notamment. Alors, qui prévient qui, à quel moment? La réponse avec Myrène Chouibagnassi-Rigaray. Elle est responsable du service pastoralisme à la Chambre d'agriculture 64.
21: Il y a un gros travail qui est fait par l'Association des élus de montagne pour communiquer au maximum. Il y a des spots radio qui sont réalisés chaque année. On communique également sur les réseaux sociaux, via la presse. Et on a aussi le site internet de la Chambre d'agriculture qui permet d'avoir accès à une carte qui est mise à jour tous les jours et qui permet de savoir où sont les endroits où il y a un éco-buage ce jour-là. Donc c'est une carte qu'on ne peut pas consulter avec une semaine à l'avance puisque l'éco-buage il est déclaré le jour J. Et en plus de ça, on incite tous les éleveurs, la veille de l'éco-buage, d'aller mettre des panneaux sur site pour que le randonneur qui démarre tôt le matin voit un panneau qui indique qu'il aura une mise à feu dans les prochaines heures.
12: Et la saison dernière, 1700 autorisations d'éco-buage ont été données dans le département des Pyrénées-Atlantiques. La saison des éco-buages qui s'étale de novembre jusqu'au mois d'avril. Une partie du baccalauréat pourra se passer en basque en 2028. C'est l'annonce faite hier par le ministre de l'Éducation nationale au journal Ouest France. Il parle d'un baccalauréat bilingue. L'idée, c'est de faire passer l'épreuve de spécialité en euskara ainsi que le grand oral.
10: Il est 6h04. On a suivi leur aventure sur Ici Pays Basque. Les joueurs de basque 13 sont désormais champions.
12: Oui, on parle là de rugby à 13. On vous a raconté leur début il y a tout juste un an à s'entraîner à la plage ou sur des terrains vagues. Eh bien, en à peine 12 mois, ils gagnent le titre de champion de France. Victoire hier à Saint-Gaudens contre Toulouse, Jules Julien, 30-16. En rugby, toujours, mais à 15, Asparin continue de rêver avec une qualification hier pour les huitièmes de finale de Fédéral 2. Ils se sont imposés au match retour, donc hier, des 16e contre l'équipe de Bazas. Victoire 26-13. Pour la prochaine étape, ils vont recevoir en match aller les Girondins de l'US Castillonnaise, donc en huitième de finale. Pour ce qui est de la Fédérale 3, fin de l'aventure pour l'entente Barcus-Mendit. Leur victoire n'a pas suffi. Même s'ils ont gagné 27-22 hier, ils sont éliminés pour les 16e de finale par les Aveyronnais de Levezou-Ségala.
10: Hier, c'était la grande première pour l'Aviron.
12: Oui, plus de 6000 personnes ont couru dans les rues de Bayonne, soit pour le 21 km, soit pour le 5 ou le 10 km. Et le vainqueur à la fin, c'était un corrézien, le bréviste Marc Trarieux.
22: On est parti à pied à 2 km. Au bout de quelques kilomètres, je me suis retrouvé tout seul en tête. J'ai vu qu'il suivait derrière, à environ 50 mètres jusqu'au 16e kilomètre. Et il a craqué au bout de 15-16 km dans une côte, je crois. Et après, j'ai fini la course tout seul en contrôlant, notamment en centre-ville où c'était. On est perçant, c'était assez technique. J'ai fait Biarritz il y a trois semaines. l'était beaucoup plus dur qu'ici, mais plus technique, et il y avait des montées qui étaient raides, notamment deux qu'on a pris deux fois. Et ouais, c'était assez technique, mais très plaisant.
15: L'ambiance, c'était l'ambiance de fête.
22: Ah oui, et l'ambiance partout, des bandas, des cheerleaders un peu partout, le public partout. C'était vraiment incroyable.
12: Le gagnant de la course, donc, Marc Trarieux, qui a bouclé les 21 km en 1h10. En football, les quatre clubs basques se maintiennent en Liga. Oshashuna s'est maintenu de justesse à la 17e place. Même chose pour le Deportivo Alaves, qui est 14e, un peu plus haut au classement. On retrouve Bilbao, 12e, et la Real Sociedad, 10e, qui sera l'an prochain en Ligue Europa. En pelote, main nue 2-2 sur le circuit Pro Escupilota, coup d'envoi hier du challenge Elina Darmadaritz, avec deux parties extrêmement serrées. Qualification pour les demi-finales de Lafitte et Oratégaray qui ont battu Serroujta et Ugarte 40-39. Gurruchaga et Ipar ont été écartés Maïs et Saint-Paul sur le même score. Toujours en pelote, c'est final ce soir pour la fin du Challenge de 6. Bichente Lafitte et Antoine Luro vont affronter Iker Espinal et Pierre Etcheverry à Saint-Jean-Pied-de-Port.
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12: Une journée encore très chaude, Lucas.
10: Oui, absolument, pas de surprise pour aujourd'hui. On continue dans la lignée des derniers jours avec beaucoup de soleil, beaucoup de chaleur. Ce matin, là, on a déjà quasiment une vingtaine de degrés partout. À 8h ce matin, on sera 22 à Mauléon et Bayonne, 23 à Baïgorry, déjà 25 degrés à Saint-Jean-de-Luz. Et pour les maximales, bien, c'est du 32 à Tardets, 33 degrés à Espelette, 34 à Biarritz, 34 à Saint-Palais. Ce sont les températures Météo France que nous donne du coup Météo France pour aujourd'hui, mais ce sont les températures, je vous rappelle, à l'ombre, et c'est pas forcément le ressenti où on peut rajouter encore 2 ou 3 degrés. Il est 6h08.
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10: Et le ciel et le soleil se lèvent tout doucement au Pays Basque. N'hésitez pas à nous laisser vos photos, vos messages aussi sur la température là actuelle sur la page Facebook ici Pays Basque. On va lire quelques-uns de vos messages ce matin. Voyage, voyage et désirless pour commencer votre matinée.

0: Désirless, voyage, voyage à 6h12 sur Ici Pays Basque.
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0: Nous sommes le 25 mai, joyeux anniversaire à vous en ce lundi. On est là avec toute l'équipe, avec Wassila, avec Iban notamment autour de la table. C'est l'anniversaire de l'ancien joueur anglais toulonnais, peut-être l'un des meilleurs de l'histoire du rugby, Johnny Wilkinson, à 47 ans déjà. Pour
3: joyeux anniversaire à lui.
0: Johnny Wilkinson, non, il faut lui dire Happy Birthday parce qu'il ne comprend pas. Gilles Boulot, le présentateur du 20h de TF1, fête aussi son anniversaire.
3: Happy Birthday, Gilles.
0: Voilà, bah tu vas aussi le dire en anglais, à mon avis, il comprendra beaucoup moins. C'est l'anniversaire de François Bayrou, ancien maire de Pau, ancien Premier ministre. Il a 75 ans, bah dis-le en Bernet. Vas-y, on t'écoute.
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0: Lui est né un 25 mai, mais il est mort il y a déjà 21 ans. Oh, vous le connaissez, hein, mais peut-être un peu plus avec cette chanson.

0: Pierre Bachelet est né un 25 mai, chanson que l'on a beaucoup entendue dans l'actu ces derniers jours. Avec la victoire de Lens vendredi soir, ils ont remporté pour la première fois de leur histoire la Coupe de France. Dans un instant, le meilleur de bienvenue chez vous. Le vélo en ville, vous l'utilisez pour vos déplacements quotidiens? Est-ce que tout est bien organisé au Pays Basque pour pouvoir en profiter comme vous le souhaitez? Eh bien, on en discute dans un instant.
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0: Tous à vélo, c'est samedi prochain, là, le 30 mai, au domaine de Baroja à Anglet. Mais vendredi dernier, entre 9h et 10h, Stéphane s'est déjà intéressé au sujet et vous a invité à réagir sur les pistes cyclables. Vos témoignages et les réponses de Florence Lasserre, adjointe à la transition écologique de la ville d'Anglet.
6: Moi, je suis une fan du vélo. C'est vrai que quand je vais du côté du marché de Blampignon et tout ça, donc j'y allais déjà bien avant, mais c'est vrai que cette piste cyclable a une partie de la base navale, même un peu avant de la base, à partir de la sécurité sociale, là. Elle est vraiment endommagée, mais totalement endommagée.
7: Il y a les racines d'arbres qui soulèvent, je crois, la piste par endroit.
6: Même au niveau du sol, il n'y a pas que les racines. Il y a même au niveau du sol, bon, on voit que ça doit être entretenu.
8: Alors, endommagé, je ne sais pas si c'est le terme, mais effectivement, ce sont les racines qui font des bosses et on a le sentiment de sautiller.
6: Ah oui, tout à fait. Allez sur place, vous allez voir.
8: Là, on pointe du doigt la difficulté, justement. Faire des pistes cyclables à l'ombre. Pour qu'on ait de l'ombre, il faut bien des arbres. Et ces arbres, au bout d'un moment, endommagent les pistes cyclables. Sauf que c'est aussi une demande.
7: Pour parler très clairement, ça veut dire qu'on n'a plus les moyens, on n'a pas les moyens aujourd'hui d'entretenir.
8: Je n'ai pas terminé, je vous ai expliqué juste quand on fait le choix d'y mettre des pins, effectivement, un jour, les racines arrivent.
9: Eh bien écoutez, pour moi, vous voyez, une route, quand il pleut, eh bien, elle est mouillée. Quand il neige, il y a de la neige. Et on doit s'adapter. S'il y a un trou, eh bien, écoutez, déjà, c'est beaucoup mieux que de ne pas avoir de piste cyclable. Ça me paraît évident. Alors effectivement, on fait le mieux et quelquefois l'ennemi du bien. On plante des arbres pour avoir de l'ombre, mais s'il y a des bosses, ben, il faut s'adapter. Il y a toujours du yin et du yang dans la vie. Et à la limite, s'il y a de l'ombre, ben, c'est déjà très bien. Et ben, évidemment, il y aurait une ornière, mais ça fait partie du qui se coule. Ça fait partie des choses normales. En tout cas, moi, je félicite cette voie de vélo pour le BAB parce que effectivement. Il y en a qui ne sont pas forcément à 50 km/h.
8: Et ça relie aussi ce que je disais tout à l'heure, il faut être bien sûr exigeant, mais quand même raisonnable.
0: Les réponses de Florence Lasserre, adjointe à la transition écologique de la ville d'Anglet, à vos différents témoignages, parce qu'il y en a eu plus que ça, évidemment, à retrouver sur ici.fr, c'est en podcast et dans l'onglet, bienvenue chez vous. 6h17, on part au sémaphore de Sokoa dans un instant pour savoir si les conditions pour aller à la plage, pour aller se baigner sont bonnes aujourd'hui parce que vous êtes nombreux à aller évidemment sur la côte. Come back and stay, d'abord c'est du Paul Young.

0: Allez, come back and stay à 6h21 sur ICI Pays Basque. Nous partons au sémaphore de Socoa. Bonjour Mathis.
1: Bonjour à tous.
0: Le soleil se lève déjà.
1: Oui, le soleil se lève petit à petit, on a des jolies couleurs ce matin.
0: Ouais, absolument, déjà on a un très beau coucher de soleil hier soir, mais les couleurs sont aussi très belles ce matin. Bon, le vent, les températures pour ce matin, c'est d'une vingtaine de degrés, ça souffle pas beaucoup.
1: Pour le vent actuellement, on a un petit peu de vent du sud, on a 30 bons kilomètres heure.
0: Ah oui, ok.
1: Ouais, ça souffle un petit peu ce matin. Et pour la mer, on a une mer assez calme ce matin avec des vagues de 50 cm maximum. Et pour la journée, on aura 80 cm à 1,50 m.
0: Ok, bon, c'est plutôt sympa pour aller à l'océan, les heures de marée.
1: Pour les heures de marée, on a une pleine mer, à 13h23 pour un coefficient de 51.
0: Oui.
1: Une basse mer à 19h13 et une pleine mer demain matin à 1h45, coefficient 53.
0: Et la température de l'eau ?
1: Elle est à 19 degrés.
0: Ouais, quasiment du simple au double, hein, par rapport entre l'eau et l'air pour les températures. Et prudence avec les baïnes, parce que évidemment il y en a notamment hier en Gironde qui se sont fait piéger par ça. Merci Mathis d'avoir été avec nous.
1: Avec plaisir, bonne journée.
0: Bonne journée. 6h22, on retrouve maintenant Valérie Delos qui tous les jours nous permet de découvrir votre quotidien. Et elle a tendu son micro à un homme, vous allez l'entendre, très attachant et qui porte un surnom peu commun.
2: Je m'appelle Gilles, dit aussi Antonio et Astérix.
3: C'est quoi tous ces prénoms ?
2: C'est normal, de mère française Gilles et de père Antonio. Et ici tout le monde m'appelle Astérix parce que j'avais la moustache quand je suis arrivé.
3: Ça fait combien de temps que vous êtes arrivé ?
2: 11 ans.
3: Alors moi j'ai été attirée par vous parce que déjà vous étiez posé tranquillement près de cette petite rivière. Mais quand on vous voit, alors les auditeurs ils vous voient pas, vous avez une casquette militaire, vous avez un petit gilet sans manches militaires, vous avez une petite boucle d'oreille, une grande barbe, des beaux yeux bleus très clairs.
2: Mon mollet.
3: Moi je suis sûre que vous avez fait tomber plein de filles. Est-ce que vous avez eu une grande histoire d'amour Astérix ?
2: J'ai resté 20 ans marié, 6 enfants, 12 fois grand-père.
3: Oh là là ! Ça a été une belle histoire ?
2: Oui et non. Dans le milieu, un peu moins bien. Et après, quand on a divorcé, c'était encore moins bien.
3: 59 ans, vous approchez de la soixantaine, Astérix. Voilà.
2: Ouais, en février.
3: Ça vous fait peur, ça ?
2: Non.
3: Vous avez l'air d'être un homme très cool.
2: Oui, mais je n'aime pas la violence. Pourtant, j'ai fait 6 ans d'armée. Et j'étais au Liban, dans les conflits aussi. Bon, malheureusement, on n'avait pas le choix, mais on a tué des gens innocents. Et ça, c'est resté là. Et la violence, j'en veux plus, quoi.
3: Vous aviez quel âge ?
2: 23 ans.
3: C'était quand même la camaraderie aussi, ou c'était que la violence ?
2: Les collègues. Les frères d'âme, qu'on dit ça. Moi, j'avais des bons copains, la famille, quoi. Mais j'en ai vu tellement tomber. On faisait une soirée ensemble, on mangeait ensemble, et le lendemain, c'était fini. Moi, j'avais un gars à peu près plus jeune, 17, 18 ans. Première fois qu'il vient à l'armée, il devait se marier, un enfant, fini.
3: Ça fait grandir d'un coup, ce genre de...
2: Ça fait un choc, et on l'a toujours dans la tête, de toute façon. On peut pas l'oublier.
3: Et après, votre vie, ça a été quoi ? Vous avez travaillé ? Comment s'est passée votre vie ?
2: Alors, j'étais à mon compte, dans le bâtiment, j'étais menuisier ébéniste. J'ai fait peintre, carreleur, un peu tout. À part l'électricité, touche pas la plomberie non plus. Parce que si je mets les prises à l'envers, j'ai pas envie de foutre le feu dans la maison.
3: Et après, vous me dites que vous êtes arrivé ici un peu par hasard.
2: Je suis à Lorraine, moi. Et je dis, ouais, je vais faire les fêtes de Saint-Palais, je vais faire les fêtes de Bayonne. J'ai tombé sur des gens que j'aimais bien à peu près. Et j'ai resté. J'ai tout lâché là-bas. Les meubles, l'appartement, le boulot, tout.
3: Et vous êtes heureux aujourd'hui ?
2: Oui, ça va, ouais. Non, ici, je suis connu dans Saint-Palais, je suis connu comme le loup blanc. Connu de partout.
3: Vous avez l'air d'être quelqu'un de super joyeux.
2: Oui, tout le temps. J'aime pas, j'aime pas me battre. J'aime pas, les gens qui sont pas corrects. Je les évite, fais ton chemin, moi je fais le mien.
3: Super, jamais la confrontation, vous.
2: Non, qu'est-ce qu'il y a, c'est que si le gars qui insiste, je lui dis passe ton chemin parce que je vais te faire mal. C'est tout.
3: Non, mais moi en plus, je pense que ça doit le faire parce que vous avez les tatouages, vous avez des petites bagues au doigt. Moi, si vous me dites passe ton chemin, je le passe. Hein.
2: Et les tatouages, c'est ça, j'avais les conneries de 16 ans. J'avais 16 ans quand j'ai fait les conneries là.
3: C'était jeune parce qu'à l'époque, c'était pas encore à la mode.
2: Ah bah non, les toiles, ça a commencé, mais c'est comme la boucle d'oreille. La boucle d'oreille, je l'ai mis à 16 ans.
3: Vous écoutiez quelle musique quand vous aviez 16 ans ?
2: Ah, alors là, je suis toujours dedans, Renaud.
0: Et vous allez voir que le chanteur Renaud et Astérix, c'est une longue histoire passionnelle qu'Astérix, pas Alexis, vous racontera demain à la même heure depuis Saint-Palais. 6h26, l'actu arrive après le nouveau Louane, conduire.
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1: Le nouveau Louane conduire à 6h28 avant l'actu.
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1: Bon réveil sur ici Pays Basque. Il est 6h30 en ce lundi matin. L'actu à Neouchkala arrive après l'actu en français dans le monde, présenté par Audra Souf.
7: La pratique sportive par forte chaleur nécessite une vigilance absolue. C'est l'avertissement de la ministre des Sports, Marina Ferrari, après des dizaines de malaises et d'hospitalisations hier sur des événements de course à pied. À Paris, un homme est mort en pleine course sans que le lien avec la chaleur ne soit établi avec certitude pour l'instant. Attention aussi si vous vous baignez. Une femme est morte noyée hier en Alsace dans un étang de Rochefogue en Gironde. Deux personnes ont perdu la vie emportées par des baïnes. La chaleur qui s'intensifie. 13 départements de l'Ouest sont en vigilance jaune canicule aujourd'hui, du Finistère à la Charente. Plusieurs records de température ont été battus hier à Brest, Bergerac, Noirmoutier, Charleville-Mézières. Il n'avait jamais fait aussi chaud dans ces communes pour un mois de mai. Une enquête pour meurtre est ouverte à Rennes après la mort d'un enfant de 12 ans. Son corps sans vie retrouvé au pied d'un immeuble, une serviette nouée très serrée autour de son cou. Le parquet de Rennes estime que l'intervention d'un tiers fait partie des hypothèses. Les footballeurs de Laval restent en Ligue 2 et le FC Rouen, lui, jouera en Ligue 3 la saison prochaine. Victoire du stade Lavalois hier, 1-0 en barrage retour. À Roland-Garros, hécatombe hier chez les Français. 10 tricolores ont été éliminés. Novak Djokovic se qualifie pour le deuxième tour au détriment du Français Giovanni Pecci-Péricard. À suivre aujourd'hui l'émotion, l'entrée en lice de Gaël Monfils pour son tout dernier Roland-Garros, duel 100% français face à Hugo Gaston.
1: On suivra ça, merci Aude, à tout à l'heure. À 6h31, l'actu est à Neouchkara avec Iban Carpentier.
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0: Et avoir sa résidence secondaire dans un camping avec un mobilhome, une solution qui séduit au Pays Basque. Mais des propriétaires de mobilhomes sont poussés à la porte par les propriétaires des campings. Et les contentieux en justice se multiplient. La saison des éco-buages est terminée depuis la fin du mois d'avril. La Chambre d'agriculture prépare la suite et organise des formations pour les nouveaux élus fraîchement installés après les élections municipales en mars dernier pour qu'ils apprennent les dispositifs prévus pour organiser ces feux de montagne parfois controversés. Et enfin, on revivra l'Aviron, première édition, 6000 personnes ont couru dans les rues de Bayonne sous un soleil de plomb, mais une ambiance de feu. Justement, vous étiez à cette ambiance de feu, Lucas.
3: Oui, absolument. J'ai pas couru hier, mais c'est vrai qu'on l'a vécu ensemble sur ici Pays Basque. Et à partir de 10h30, là, ça devenait compliqué de rester au soleil. Mais ce sera exactement la même chose pour aujourd'hui. Avec pas de surprise, hein, toujours grand soleil. Et c'est très température très largement à 10, voire 12, 13 degrés au-dessus des normales de saison. Déjà ce matin, là, si vous trouvez les fenêtres, la porte pour aérer, il y a déjà une vingtaine de degrés partout. D'ici une grosse heure, on aura déjà 22 à Mauléon et Bayonne, 23 à Baïgorry, 25 à Saint-Jean-de-Luz. Et pour les maximales cet après-midi, données par Météo France, à l'ombre, je le rappelle, et ce n'est pas les températures ressenties, ce sont les températures mesurées par Météo France, 32 à Tardette, 33 à Espelette, 34 à Biarritz, 35 à Saint-Palais.
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3: Aucune difficulté sur la route pour le moment. Et d'ailleurs, il y a peu de chances qu'il y en ait pour ce matin. Parce que je vous rappelle, si jamais vous allez travailler, peut-être que vous avez oublié, mais c'est férié, puisque c'est le lundi de Pentecôte. Par contre, si vous remarquez quoi que ce soit, on vous attend au 05 59 2 fois, 17 2 fois. Peu importe où ça se passe au Pays Basque, ça nous intéresse. Et comme ça, on transmet l'info. Il est 6h38.
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3: Bon réveil, merci d'avoir choisi ici Pays Basque pour ouvrir les yeux en ce premier jour de la semaine. On réécoute tous les matins des gros classiques de la chanson française. Là, on a choisi Johnny, c'est Jeanne Masse.

0: Johnny et Jeanne Masse, il est 6h42, c'est ici Pays Basque qui vous réveille.
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0: Lundi 25 mai, on vous accompagne avec toute l'équipe de d'habitude, on n'a rien changé pour ce jour de Pentecôte, avec Wassila, avec Iban aussi, et qui c'est qui arrive à cette heure-là dans un instant ? C'est le veto. Pierre Fabin, que va-t-il nous dire ? Eh bien, il va nous parler d'un comportement de chien que même si vous n'en avez pas, vous le connaissez. Vous savez, là, quand il commence à faire bon, et voire même très chaud, vous ouvrez la fenêtre et il passe la tête par la fenêtre, le chien. Mais pourquoi est-ce qu'il fait ça ?
3: Ah, par la bonne... voiture, ok, d'accord.
0: Oui, par la fenêtre de la voiture, oui, c'est vrai. Tu peux bien le préciser. Pourquoi est-ce qu'il fait ça ? Apparemment, c'est pas un comportement dû au hasard. Et d'ailleurs, Pierre Fabin va nous dire si c'est dangereux ou pas. 6h43, d'abord, nous retrouvons nos leftos. Nous sommes à Isturitz ce matin chez Gisèle. Bonjour Gisèle.
4: Oui, bonjour Lucas.
0: Vous êtes, je rappelle, agricultrice. Vous vendez vos fromages aussi sur les marchés, notamment. À Isturitz ce matin, est-ce qu'on a déjà les 20 degrés ?
4: Ouf, on les a mêmes avantages, je pense.
0: C'est vrai.
4: Je crois qu'on est en plus. Je viens de sortir la fromagerie. Oui, oui, il fait lourd, là. Il fait lourd dès le matin.
0: Racontez-nous comment vous adaptez les journées avec les animaux, tout ça, là, bien, depuis quelques jours.
4: Bien. Concrètement, les brebis, on les sort très tôt. Vous voyez, là, je sais que mon associé est monté, là, et il va les sortir dès à présent. On les tripe beaucoup plus tôt et on essaye qu'elles profitent de la fraîcheur, enfin, si je puis dire, la fraîcheur du matin, pour qu'elles puissent manger bien de l'herbe avant la grosse chaleur, quoi.
0: Et du coup, après, vous les rentrez, c'est ça ?
4: On les rentre et comme ça, elles sont avec de l'eau, elles sont bien aérées dans le bâtiment et elles se reposent au moins au calme parce que c'est vrai qu'en plein cagnard, c'est pas évident, j'avoue.
0: Donc c'est pas évident pour les animaux, et même pour vous, vous adaptez un petit peu la journée, pour l'après-midi, tout ça, vous faites plutôt des choses à la maison ?
4: Ah bien, c'est la période du foin là, en ce moment,
0: on veut dire
4: qu'il sèche tranquille, il n'y a pas de souci, il n'y a pas de problème, on est ravis, après on est content, ça permet de bien avancer les travaux extérieurs, j'avoue, c'est surprenant, parce qu'il y a une semaine encore, on allumait un petit peu le feu quand même, il ne faut pas l'oublier.
0: Et c'est vrai, le week-end dernier,
4: j'allumais le feu.
0: Oui, mais pareil. Pareil, dimanche dernier, il y a 8 jours, on allumait le feu.
4: Et puis aujourd'hui, ça s'adapte. C'est vrai que c'est à cette période aussi, là, c'est vrai qu'il faut bien s'adapter. J'avoue.
0: Et on vous retrouve sur un marché aujourd'hui, demain ?
4: Oh non, demain, moi je suis en livraison. Ouais. Pas de marché. Non, pour moi, pas de marché. Livraison. Livraison dans tous les magasins, du groupe et compagnie et tous mes clients. Les Landes. Demain, ce sont les Landes.
0: Et juste un dernier mot. Vous êtes dehors là ?
4: Oui.
0: Vous pouvez nous décrire le panorama que vous avez devant les yeux ?
4: Magique. C'est magique. On voit les collines là. Je vois Baratia devant chez moi. C'est la montagne qui est à côté de chez nous. C'est tout rosé au fond. C'est fabuleux. Si je peux vous envoyer la photo, je le ferai. Vous avez comme ciel bleu ciel. Les couleurs sont magiques.
0: Vous pouvez me l'envoyer. N'hésitez pas à me l'envoyer. Comme ça, on partage
4: Je vous l'envoie. Allez. Vous l'envoie sur WhatsApp.
0: Allez, parfait. Vous avez mon numéro. Comme ça, un pigeon voyageur. Ça fonctionne. Merci,
4: bonne
0: Gisèle.
4: Journée.
0: Bonne journée. Merci. La fromagerie à Isturitz. C'est 6h45.
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0: Il est 6h46, on retrouve notre vétérinaire Pierre Fabin comme tous les matins. Et c'est vrai que c'est une image que l'on a en tête sur la route des vacances par exemple. Quand, hop, d'un coup il y a le chien de la voiture d'à côté qui passe la tête par la fenêtre donc de la voiture avec, il prend les oreilles là qui commencent à s'envoler, les babines qui remuent aussi. Alors on va poser la question à Pierre Fabin, pourquoi est-ce qu'ils aiment nos chiens autant se prendre des bourrasques de vent en plein visage comme ça ?
6: Et c'est vrai qu'ils ont l'air de vivre leur meilleure vie à ce moment-là. Pour comprendre cette passion, il faut savoir que le chien voit le monde avant tout avec son nez. Son système olfactif est des dizaines de milliers de fois plus puissant que le nôtre. Quand il passe la tête par la fenêtre d'une voiture qui roule à 50 ou 80 km/h, l'air s'engouffre dans sa truffe à grande vitesse. C'est un véritable bombardement d'informations sensorielles. Il capte simultanément les odeurs des champs, des restaurants, des passants et des autres animaux, le tout en accéléré. Pour lui, c'est l'équivalent de regarder un film d'action en quatre dimensions au cinéma avec le son à fond.
0: Bon, c'est un parc d'attractions quoi, pour leur nez, si j'ai bien compris. Par contre, vu la force du vent, la vitesse aussi, ce plaisir-là, ça cache pas des risques médicaux?
6: Et malheureusement, si, les risques sont bien réels et en tant que vétérinaire, je déconseille fortement de les laisser faire. Le premier danger, ce sont les projectiles. À 80 km/h, un minuscule gravier projeté par un pneu, un insecte ou même une simple poussière se transforme en petit missile. Et on observe parfois de graves ulcères de la cornée après ce genre de trajet. Et ensuite, le vent peut aussi s'engouffrer violemment dans le conduit auditif et provoquer des otites très douloureuses. Et enfin, il y a le risque dramatique du saut. Un chien peut apercevoir un chat sur le trottoir et par pur réflexe de prédation, tenter de bondir hors de la voiture en marche.
0: Et alors comment du coup est-ce qu'on peut concilier la sécurité du chien et son besoin aussi de renifler l'air pendant les vacances?
6: La sécurité n'empêche pas le plaisir, il suffit simplement d'adapter. La règle d'or et légale en voiture, c'est que le chien soit toujours attaché sur la banquette arrière avec un harnais de sécurité relié à la ceinture ou qu'il soit placé dans une caisse de transport fixée. Et pour lui offrir son petit cinéma olfactif, l'astuce est de baisser la vitre seulement de quelques centimètres. L'appel d'air sera largement suffisant pour lui faire entrer toutes ces odeurs passionnantes.
0: Merci Pierre Fabin, bonne journée, on se retrouve demain pour d'autres conseils sur nos chiens, nos chats et tous les autres animaux. Voici là, il faut arrêter d'éternuer à l'antenne. C'est la quatrième fois. Moi je ne peux pas travailler dans ces conditions.
3: Mais il y a trop de clim.
0: Ah, c'est la faute de la clim.
3: Exactement.
0: Et du pollen aussi, peut-être. Allez, bon courage si vous éternuez vous aussi ce matin. C'est vrai que le pollen vous gâche un petit peu la vie en ce moment. Voici Gatibou.

0: HK Maïté et Gatibou à 6h53 sur ici Pays Basque. Nous sommes partis pour nos 3 plus du matin. 3 infos pratiques locales utiles et sympas avec l'équipe. Et voici la commence.
1: Et moi, je vous parle du Beat Street Day Kids, la compétition hip-hop qui est réservée aux adolescents, aux moins de 16 ans, organisée par l'association Street Art Studio, qui met en fait en avant la nouvelle génération de danseurs. Rendez-vous dimanche 31 mai à 17h pour aller les voir au Théâtre de la Nature, quartier Sainte-Croix à Bayonne. L'entrée est gratuite et surtout il va y avoir du spectacle avec sur scène un battle de breakdance avec 8 duos, 4 équipes invitées venues de France mais aussi d'Espagne, 4 autres sélectionnées sur place après des qualifications. Bref, il va y avoir du spectacle et en plus on peut s'y essayer pour les petits puisqu'il y a des ateliers d'initiation à la danse urbaine ouverts dès 8 ans. L'objectif c'est de découvrir les bases du hip-hop. Tout ça donc c'est à la fin de la semaine, dimanche 31 mai à Bayonne, quartier Sainte-Croix.
0: Deuxième info, Iban.
2: Et moi, je vous propose une initiative originale et conviviale signée de la Croix-Rouge française. C'est la boutique solidaire située au 56 Allée Marine à Bayonne qui va se transformer le temps d'une soirée en... Qui va se transformer pour faire une soirée pyjama, c'est ça. Le principe, c'est simple. Les bénévoles accueilleront le public en pyjama pour prolonger l'esprit décontracté et chaleureux de l'événement. Les clients qui viendront eux aussi en tenue de nuit bénéficieront d'une réduction de 10% sur leur ticket d'achat. Pour rappel, les fonds collectés servent à soutenir les missions sociales et humanitaires de la Croix-Rouge. Alors n'hésitez pas à enfiler votre plus belle robe de chambre ou autre. C'est ce vendredi de 16h à 21h sur les allées marines.
0: À Bayonne, merci Iban. La troisième info, et ça se passe aujourd'hui, ce sont les fêtes de Jatsou. Et donc à partir de 9h30, il y a le départ du pèlerinage vers la chapelle Saint-Sauveur. À 10h30, il y a la messe à la chapelle. Et puis à midi, c'est le pinchopoté donc, qui est organisé pour le dernier jour des fêtes de Jatsou. Renseignez-vous, peut-être prenez quelques infos avant notamment le départ du pèlerinage à 9h30. Parce qu'avec la chaleur qu'il va faire, peut-être qu'il y a des adaptations qui sont mises en place. J'avoue qu'on n'a pas encore l'info là, c'est un peu tôt. Mais voilà, si ça vous intéresse ou n'hésitez pas. Les fêtes de Jatsou, c'est jusqu'à ce soir. 6h55, Gorka Robles nous rejoint dans un instant après Bruxelles et Boulevard Désert.

0: Bruxelles et boulevard désert à 6h58.
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0: L'actu arrive dans moins de 2 minutes, mais d'abord on retrouve Gorka Robles. Salut Gorka.
3: Et Gounan.
0: Même en ce lundi de Pentecôte, au rapport.
3: Alors lundi de Pentecôte qui est un jour chômé ou pas. Et nous c'est ou pas. Nous c'est ou pas,
0: voilà exactement. Pas.
3: Bonne fête aux Sophie et un masque aux Lissard.
0: Bonne fête à vous. Aujourd'hui on part en voyage, mais loin, loin, loin, loin.
3: Ah oui, on part dans le sud, au sud d'Auckland, en Nouvelle-Zélande, puisque l'automobiliste de 38 ans a commis, je vais dire, une erreur plutôt spectaculaire. Il a tenté d'arrêter une voiture qui circulait. Okay. Une voiture avec deux passagers à bord, la sienne, gyrophare, bleu et rouge, il active les lumières, il arrête tout le monde et il leur demande les papiers. Sauf que la voiture banalisée, en fait, c'était deux vrais policiers. Et lui il n'est pas du tout. C'était son trip, je sais pas. Le mec, il se
0: pose. J'ai fait une boulette, chef.
3: Il croit que je suis un shérif. Donc, du coup, il s'est retrouvé à souffler et il est positif à l'alcoolémie. Donc, lui, usurpation d'identité, bon, possible de délit, passible de poursuite, là, plus ivresse aggravée. Voilà. Je pense que le fait d'avoir enclenché les gyrophares ce jour-là, à cet endroit-là,
0: mauvaise idée.
3: Vraiment pas une bonne idée pour lui. Ça va durer un moment, je pense, pour lui, le pauvre.
0: Le gendarme de Saint-Tropez, raté.
3: À Auckland.
0: À Auckland.
3: Allez, plus chaud.
0: Gerbert, à tout à l'heure.
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0: Lundi de Pentecôte, le 25 mai. Bienvenue, il est 7h. Le journal Ici Pays Basque, voici la Guitoune.
4: Et ce matin, des propriétaires de mobile home prennent la parole pour dénoncer l'attitude de certains propriétaires de camping. Ce week-end a eu lieu l'Assemblée Générale de la Fédération des propriétaires de résidences de loisirs avec un constat. L'esprit camping se perd. De plus en plus de campings, en fait, sont rachetés par des grands groupes. Et au moment de ces rachats, eh bien, les loyers sont très fortement augmentés. Ça se passe aussi au Pays Basque. C'est d'ailleurs ce qui est arrivé à Brigitte dans un camping de Bidart où elle possède un mobilhome depuis 15 ans.
5: Tant que c'est un camping familial, en principe, enfin, moi, j'ai jamais eu de soucis majeurs. Par contre, dès qu'un groupe prend la main sur un camping, achète un camping, c'est souvent pour faire de l'argent. Ils essaient par tous les moyens de vous faire partir en vous proposant souvent des loyers exorbitants, multipliés par 3, par 4, de façon à vous faire partir. Ils vous dénoncent le contrat, ils vous assignent devant les tribunaux. Et bien souvent, les gens n'ont pas les moyens ou le courage d'aller au-delà. Et ils laissent tomber, ils perdent beaucoup d'argent, parce qu'un mobilhome, c'est quand même autour de 50 à 70 000 euros. Donc ce sont des gros investissements. Les personnes ont souvent un certain âge, donc elles n'ont pas envie d'aller devant les tribunaux. Les tribunaux, c'est très long, les procédures, ça prend 2-3 ans. Donc bien souvent, les gens, ils abandonnent. Hein. Il y en a très peu qui vont devant les tribunaux, même si bien souvent, on a gain de cause. Hein. Les propriétaires ont des droits, tout comme les gestionnaires, mais ils n'ont pas tous les droits.
4: Et elle a décidé d'aller en justice pour défendre justement son mobilhome, sa place au camping à Bidart. Elle sera devant la cour d'appel de Pau pour contester l'augmentation de 100% de son loyer. Elle avait eu gain de cause en première instance. On va en reparler avec notre invité ce matin. C'est Michel Arismendi, le président de la Fédération nationale des propriétaires de résidences loisirs.
0: Une enquête ouverte au Pays Basque après des violences de policiers contre des activistes.
4: Oui, plusieurs militants sont revenus d'Israël où ils ont manifesté pour dénoncer la guerre. Ils sont arrivés samedi à l'aéroport de Bilbao. Et là, ils ont été matraqués par la police basque. L'un d'eux a même été hospitalisé. Le patron de la Ertzaintza a fait part de ses regrets sur ces incidents. Des incidents, dit-il, qui n'auraient pas dû se produire. Conséquence, selon lui, de bousculades et de provocations. Une enquête est maintenant ouverte pour déterminer si l'usage de la force par les policiers était proportionné. Une randonneuse hospitalisée hier, elle se trouvait au col d'Iparla. Elle s'est blessée à la cheville et a été transportée à l'hôpital par hélicoptère.
0: 2 mois après les élections municipales au Pays Basque, les nouveaux élus se forment aux spécificités de la région.
4: Et l'un des gros sujets, c'est celui de l'éco-buage. Cette pratique agricole ancestrale est très encadrée. Impossible d'allumer un feu en montagne sans autorisation, sans un minimum de préparation. Et des réunions d'information sont donc organisées en ce moment au Pays Basque par la Chambre d'agriculture des Pyrénées-Atlantiques. Iban Carpentier a assisté à la réunion à Asparin.
6: Ils sont une dizaine d'élus venus de la côte ou de l'intérieur, comme Michel Ibarbourg, conseiller municipal à Lousseau, a nouvellement élu. Il découvre cet univers de l'écobuage.
7: On peut se dire qu'il est très important de sensibiliser donc tous les acteurs concernés. Et ce que j'ai vraiment appris, c'est le rôle central du maire.
6: Et oui, car c'est le maire qui délivre l'autorisation d'écobuage à la demande des éleveurs, puis à sa charge de prévenir les pompiers. Mylène Chou Ibanez Iligaray, responsable du service pastoralisme de la Chambre d'agriculture.
8: Ça, c'est quelque chose qui est unique en France. Puisque dans les autres départements, ce savoir-faire s'est perdu. Et donc là-bas, ce sont les pompiers qui réalisent les écobuages. Dans notre département, l'écobuage est entièrement réalisé par les éleveurs. Et donc on a toute une organisation qui repose d'une part sur la responsabilité des élus et les éleveurs.
6: Le tout peut être coordonné dans un comité local d'écobuage. C'est ce que préconise le schéma départemental aux mairies. Jean-Michel Mel de l'Association des maires de montagne.
9: L'idée, c'est d'apporter aux maires, et notamment à des nouveaux maires qui ne seraient pas issus du monde pastoral, qui a une organisation départementale sur laquelle ils peuvent s'appuyer sur ce sujet de l'écobuage, parce que c'est un sujet qui est complexe à aborder, qui peut susciter des débats, des polémiques. C'est eux qui ont le pouvoir de décider d'autoriser ou non un feu d'écobuage.
6: La saison dernière, 1700 écobuages ont été autorisés sur le département.
4: La saison des écobuages qui s'étale du mois de novembre jusqu'au mois d'avril. Deux épreuves du baccalauréat pourront se dérouler en langue basque à partir de 2028. C'est ce qu'annonce le ministre de l'Éducation nationale. Il le dit dans un entretien au journal Ouest France. Le grand oral, notamment l'épreuve du grand oral, pourrait être présentée en Euskara. Et même chose pour l'épreuve de spécialité.
0: C'était sa toute première fois pour l'Aviron, le semi-marathon de Bayonne.
4: Oui, 6000 coureurs ont tenté le défi pour le semi, mais aussi pour les courses de 5 et de 10 km avec un paramètre cette année qui a été difficile à gérer, c'est le soleil. Alors, je ne sais pas s'il vaut mieux la neige ou le soleil, mais la course sous 33 degrés, c'est quand même un certain niveau de souffrance. Témoignage de coureur hier.
10: Sur le parcours, c'est quand même dur, quoi. J'ai soif, il faut bien s'hydrater, quoi. Avec la chaleur, il faut boire, quoi.
11: Ben, super chaud en termes de température. Super agréable, les endroits ombragés, ça faisait vraiment du bien. Et pour une première édition, c'est vraiment réussi, ouais. Le parcours, il est génial. Sur la fin, le fait de faire le tour de la ville, c'est trop beau. Et le lever du soleil, voilà, à 8h, là, sur la Nive, c'était magnifique. Sur les montées, à chaque fois, il y avait des bandas et tout, ça, c'était génial. Les pom-pom girls aussi, avant le pont rouge. Donc, comme ça, c'était au top.
12: Les supporters, ils sont là, ils vous encouragent, même s'ils ne vous connaissent pas. Ils vous poussent. Et c'est peut-être grâce à eux que j'ai réussi.
13: La dernière montée, là, pour arriver à Jean Nogé, c'était épuisant. Très épuisant. L'ambiance est très très bien. Il me tarde de faire celle des fêtes de Bayonne et de voir, de comparer les deux ambiances.
4: Et le vainqueur de ce semi-marathon, c'est le bréviste Marc Trarieux avec 1h10 en 21 km. Chez les femmes, c'est Lana Pied qui finit première. Elle termine la course en 1h31. L'équipe de rugby à 13 du Pays Basque, championne de France depuis hier. Les joueurs qui ont commencé cette aventure il y a seulement un an ont remporté la finale de National 3. Et ils ont gagné hier contre l'équipe de Toulouse, Jules Julien, 30-16. Dernier match hier de la saison de Liga en football et tous les clubs basques se maintiennent pour la saison prochaine. Osasuna finit à la 17e place et se maintient de justesse. Le Deportivo Alavés est 14e, Bilbao 12e au classement. La Real Sociedad 10e sera l'an prochain engagée en parallèle en Ligue Europa.
0: Jour de finale aujourd'hui en pelote à mer nue.
4: Le Challenge de 6 aura son champion en fin de journée à 17h. Bichente Lafitte et Antoine Luro vont jouer contre Iker Espinal, Pierre Etcheverry à Saint-Jean-Pied-de-Port. Et puis hier, toujours en pelote main nue 2-2, se jouait le Challenge Elina d'Armendariz. Se qualifie en demi-finale Lafitte et Oratégaray qui ont battu Sierroujta et Ugarte 40-39. Qualification également pour Gurruchaga et Ipar qui ont écarté Maïs et Saint-Paul sur le même score. Et puis le point sur la météo du jour dans un instant. Avant ça, un petit coup d'œil sur les températures d'hier. Là où il a fait le plus chaud, c'est notamment à Bidache, 33,4 degrés relevés. Pas de record battu en revanche. Il faut remonter au mois de mai 1996 pour trouver du 37 degrés à Cambou.
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4: Et encore plus de 30 degrés attendus aujourd'hui.
0: Oui, et largement là. Pour l'instant, le jour se lève. Il faut dire qu'on a quand même de la chance. On a des studios qui donnent sur l'Adour avec le soleil qui se lève devant nos fenêtres et un bateau qui est en train de passer devant le soleil. C'est quand même un panorama assez formidable que nous avons ce matin. Alors bon, pour vous aussi, hein, vous avez les belles couleurs déjà du lever du jour avec le soleil qui est déjà très présent. Ça va continuer évidemment jusqu'à ce soir. soir. Déjà une vingtaine de degrés partout. D'ici une heure, on aura déjà du 22 à Mauléon et Bayonne, 23 à Baïgory, 25 degrés à Saint-Jean-de-Luz. Et pour les maximales du jour, c'est du 32 à Tardets, 33 à Espelette, 34 degrés à Biarritz et jusqu'à 35 degrés. Ça, c'est pour Saint-Palais. Qui connaît le jingle de la SNCF ? C'est très bien. Ce matin, on fait le point sur vos conditions de circulation. Alors, il y a très peu de trains qui partent pour aujourd'hui. Déjà parce que c'est férié et puis c'est à vérifier. Mais je crois qu'il y avait des travaux ce week-end. Je ne sais pas si ça, ils ont rouvert à partir de ce matin. Mais pour une fois, on a le Bayonne-Saint-Jean-Pied-de-Port qui part tout à l'heure à 7h50 et qui arrive à Saint-Jean-Pied-de-Port à 8h51. Il n'y a pas, par exemple, le TGV de 7h50. Donc, c'est pour ça que je pense qu'ils n'ont pas tout rouvert et qu'ils sont toujours en train de faire les travaux pour ce matin. Et les arrivées à la gare de Bayonne, c'est seulement à partir de 10h03 ce matin. Donc ça va rouvrir plus tard dans la matinée. Il est 7h09.
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0: Dans un instant, on va jouer ensemble au Diokai avec toute l'équipe d'ici matin. D'abord, Étienne Daou est tombé pour la France pour commencer votre lundi. Bonjour.

0: Tombé pour la France, Étienne Dao sur Ici Pays Basque.
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0: Dans un instant, le regard sur l'actu de David Ossiou. On va évidemment revenir sur ce qui fait l'actu en ce moment, c'est la chaleur anormale de cette fin du mois de mai. Mais d'abord, c'est à vous de jouer avec nous, avec l'équipe d'Ici Matin au 05 59 2 x 17 2 fois. Ça, c'est le numéro pour vous inscrire, pour tenter de participer au jeu de ce matin que je vais vous présenter dans un instant. Mais d'abord, je vous parle du cadeau. Et c'est pour ça que je vous dis d'abord de préparer le 05 59 2 x 17 2 fois, parce que aujourd'hui, on vous emmène voir ça. Mika sera aux arènes de Bayonne le 25 juillet prochain dans le cadre d'Arènes en scène. Et vous aussi, vous y serez.
3: Comment on fait, vite, dis-nous.
0: Oui, calmez-vous, public. 05 59 2 x 17 2 fois pour
4: quelle
0: vous inscrire.
4: Quelle interprétation.
0: Et ce matin, on joue à ça.
1: Le ni oui ni non.
0: On va discuter quelques secondes avec vous à l'antenne, une vingtaine de secondes à peu près. Il ne faudra pas dire oui, il ne faudra pas dire non. Et à ce moment-là, on vous offre vos deux places. Pour Mika, bonne chance à vous.
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0: 7h15, tous les jours on discute actualité avec David Ossiou. Il va faire encore plus chaud aujourd'hui dans toute la France, David, avec des températures caniculaires annoncées cette semaine.
8: Et c'est maintenant que ça va devenir compliqué, parce que demain, le long week-end de la Pentecôte sera terminé, nous aurons repris le travail et il fera parfois jusqu'à 35, peut-être davantage. Est-ce que vous avez entendu le bulletin météo samedi soir sur France 2?
9: On bascule dans l'inconnu.
8: Il a raison, Sébastien Thomas. Cette semaine, la France a rendez-vous en terre inconnue. Parce qu'une fin de mai comme ça, nous n'en avons jamais connu. Et des températures prévues dans les prochains jours seraient déjà anormales en plein cœur de l'été. Alors évidemment, pour l'instant, ça ressemble encore à des vacances. Les terrasses sont pleines, les plages aussi. On regarde avec plaisir les reportages sur les vendeurs de glace, les premières baignades. Plaisir quand même un peu coupable, car derrière cette météo de carte postale, certains commencent sérieusement à s'inquiéter. Hier matin, le spécialiste du climat, Cher Zaka, vous savez, l'homme au chapeau, a poussé un vrai coup de colère. Il y en a marre de devoir vous caresser dans le sens du poil pour ne froisser personne, dit-il. L'humain n'est pas le centre du monde et ses températures sont dévastatrices pour les écosystèmes. Et quand il détaille les conséquences, l'ambiance, elle change tout de suite. Les oiseaux qui nichent sous les toits et qui souffrent déjà de la chaleur, les potagers à peine plantés avec des racines qui vont ne pas chercher l'eau assez profond, les sols qui sèchent beaucoup trop tôt, tout à coup, ça ressemble un peu moins aux vacances. Et pourtant, malgré ça, Serge Zaka continue de recevoir des messages hostiles. On lui dit de se taire, comme si parler de cette chaleur revenait à gâcher le week-end. Comme si personne ne voulait entendre qu'au fond, cette météo si agréable n'a plus grand-chose de normal. Alors ce matin, toute la France a envie d'en profiter encore. Personne n'a vraiment tort, mais personne ne devrait complètement se rassurer non plus.
0: D'accord, pas d'accord avec David Ossiou. Vous pouvez vous nous le dire sur la page Facebook Ici Pays Basque. 7h17, on joue dans 3 minutes avec vous. Oni, oui, ni non. Juste après, Inundi, Kinyuare, c'est...

0: Kansa, 7h20 sur ICI Pays Basque. C'est le réveil du lundi, nous sommes à Bidache ce matin. Il y a des gens qui ne travaillent pas aujourd'hui, vous avez bien raison, profitez-en, mais il y en a qui bossent, comme Asma. Bonjour Asma.
1: Bonjour.
0: Vous vous foncez vers l'hôpital, c'est ça?
1: C'est ça, oui.
0: Vous êtes infirmière.
1: C'est ça.
0: Vous gardez quand même une soirée, s'il vous plaît, autour du
1: 25.
0: Ah bah vous avez déjà noté. Plus noté que moi. Le 25 juillet aux arènes de Bayonne, vous allez peut-être aller voir le concert de Mika. Mais pour cela, il faut gagner le ni oui ni non. Est-ce que de base vous êtes forte à ce jeu ou pas?
1: Mon fils est plus fort que moi de 8 ans.
0: Envoyez-nous le fils. On va vous poser des questions pendant une vingtaine de secondes avec Wassila. Vous dites pas oui, vous dites pas non. On serait hyper déçus de pas vous offrir le cadeau, d'accord?
1: Très bien.
0: Allez, 3, 2, 1, c'est parti.
2: Asma, vous avez fait quoi sous la chaleur hier?
1: Dedans, à l'intérieur, au frais.
0: Vous en souffrez pas trop?
1: Ça va.
2: Et
1: ça
2: les
1: va.
2: Petits?
1: Ça va aussi, à la piscine, quand je te baigne.
0: Ah, vous avez la piscine?
1: Tout à fait.
0: Ok, avec les brassards, la frite?
1: Bien sûr, bien sûr.
2: Et alors,
1: bien
2: qu'est-ce sûr. Qu'il préfère faire, le petit? Le grand plongeon?
1: Voilà, voilà.
0: Et Asma, relax, oui. C'est gagné. Bravo, Asma.
2: Vous êtes concentré là.
0: Oh là là, Zion. Elle nous a refait chauffer de 2 degrés bidache tellement ça réfléchissait. C'est gagné, bravo. Vous serez le 25 juillet prochain dans le cadre d'Arène en scène, dans les arènes, pour aller voir Mika.
1: Super. Merci beaucoup à vous. Merci, c'est très gentil.
0: On vous fait un gros mouchou et on vous dit à bientôt sur ICI Pays Basque. Il est 7h21.
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0: Dans l'écho d'ici, l'actu de nos entreprises ce matin, on va parler d'un enjeu majeur, y compris chez nous au Pays Basque, préserver la ressource en eau. Et ça commence par des petits gestes, quand on se rince les pieds, par exemple, quand on est à la plage ou qu'on remplit sa bouteille d'eau à une fontaine, sans laisser couler la moitié à côté armant.
4: Et oui, c'est pour ça que l'entreprise Juin a lancé ses fontaines à eau et rince-pieds économes en eau. Le siège est en Béarn, mais donc il y a une implantation au Pays Basque, à Bayonne. Bonjour Noémie Danto.
5: Bonjour.
4: Vous êtes directrice de développement donc chez Juin. Alors on sait qu'il peut y avoir du gâchis en eau, Lucas le disait, sur les plages. Vous avez imaginé, vous, donc une machine qui permet de rincer les pieds avec un minimum de temps et un minimum d'eau. C'est ça, comment ça fonctionne?
5: Oui, ça paraît un petit peu anecdotique, mais en fait, au moment de la fermeture des plages, il y a beaucoup de gens qui se sont rabattus pour se rincer les pieds sur des robinets. Et c'est là que Juin est né. En 2021-2022. Et nous, notre système est breveté. C'est un système de jet un peu spécifique qui permet de rincer plus rapidement avec moins d'eau. Donc, en gros, 1,2 litre versus 2 à 3 appuis de 2 litres. Donc, 80% d'économie d'eau.
4: Ok. Vous avez testé justement donc, ces dispositifs-là à Biarritz, Anglet, Saint-Jean-de-Luz. Ça économise combien
5: Ça dépend du nombre d'utilisateurs, puisque c'est une économie à chaque utilisation. Mais par exemple, à Biarritz, on est sur 1 million de litres d'eau par appareil par an. Et on en a sur les 6 plages. Sur par appareil, oui.
4: Okay. Ça coûte cher pour les communes qui voudraient utiliser ce dispositif?
5: Mais ça dépend. On a plusieurs produits, en fait. On a en effet des fontaines et des combinés rince-pieds-fontaines. Donc on commence autour de 2000 euros et on va un peu plus loin sur nos nouveaux produits. Donc je vais pouvoir en parler un petit peu. Mais ce qui est important, c'est que toute partie du prix de l'investissement est rentabilisé par l'économie d'eau.
4: Mais justement, par exemple, une commune comme Biarritz qui a économisé 1 million de litres, comme vous le disiez, le dispositif qu'ils ont pris, il coûtait combien?
5: Eux, c'est de la location. Donc, on a de la location ou de l'investissement pur, selon les cibles. Eux, les économies étaient de 4 500 euros par an. Donc, tout était rentabilisé pour eux dès la première année, en fait.
4: Okay. Vous le disiez à l'instant, il y a des nouveaux produits aussi qui vont arriver, c'est ça?
5: Oui, ben, on réfléchit notamment au Pays Basque, il y a des problématiques d'hygiène, voilà, sur les plages. Donc, nous, on prend pas parti sur les douches de plage, mais on réfléchit, voilà, à un système qui permettrait de réduire cette consommation d'eau en rinçant tout le corps. Donc, c'est un produit sur lequel on va lancer une expérimentation. Voilà, toujours 80% d'économie d'eau, 100% de sensibilisation, parce qu'on a des panneaux aussi de sensibilisation. Et l'idée, c'est de pouvoir se rincer tout le corps avec ces nouveaux produits, tout en gardant en utilisant moins d'eau, pardon.
4: Parfait, merci beaucoup Noémie Danto. Donc vous êtes directrice, on le rappelle, du développement donc chez Juin qui met en place donc des dispositifs avec des rince-pieds et des fontaines qui sont économes en eau quand on veut se rincer les pieds plein de sable après la plage.
0: Merci Armand Moreira. L'écho d'ici évidemment retrouvé sur ici.fr. Il est 7h25. Dans quelques instants, on arrive avec toute l'actu locale. Mais d'abord, Alan Parsons Project, Eye in the Sky.

0: Eye in the Sky à 7h29 sur Ici Pays Basque. On attend votre météo ce matin, savoir déjà combien il fait dans votre commune sur la page Facebook Ici Pays Basque. Nous, on revient avec l'actu.
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0: C'est pas forcément facile d'ouvrir les yeux ce matin si vous allez travailler en ce lundi de Pentecôte, mais ici Pays Basque est là pour vous accompagner avec la météo. Il fait encore faire très chaud aujourd'hui, on va en parler dans un instant. Juste le temps de vous dire que dans deux minutes, on va faire le point sur toute l'actu locale à Nouchkala. Mais d'abord, à 7h30, on parle de cette chaleur avec Audrasso.
4: La chaleur s'intensifie et la vigilance jaune canicule s'étend désormais sur 18 départements, sur toute une bande est-ouest du Finistère aux Alpes de Haute-Provence. Paris est aussi concerné. Épisode de chaleur précoce et remarquable selon Météo France. Le ministère des Sports rappelle que la pratique sportive par forte chaleur nécessite une vigilance absolue. Dizaines de malaises et d'hospitalisations hier en France sur des événements de course à pied. À Paris, un homme est mort en pleine course sans que le lien avec la chaleur ne soit établi avec certitude pour l'instant. Une enquête pour meurtre est ouverte à Rennes après la mort d'un enfant de 12 ans. Son corps sans vie retrouvé au pied d'un immeuble, une serviette nouée très serrée autour de son cou. Le parquet de Rennes estime que l'intervention d'un tiers fait partie des hypothèses. 15 personnes sont mises en examen après les violences de jeudi soir à Paris impliquant des supporters de l'OGC Nice avant la finale de la Coupe de France de foot. 4 d'entre elles sont en détention provisoire. Et si votre enfant passait une épreuve de maths ou d'histoire géo en langue régionale, en alsacien, breton, occitan, basque ou corse, ce sera possible au bac à partir de 2028 pour une épreuve de spécialité. Il faudra pour ça avoir suivi la matière en langue régionale en première et en terminale. À Roland-Garros, on suit ce soir l'entrée en lice de Gaël Monfils pour son tout dernier tournoi parisien. Duel 100% français face à Hugo Gaston. Autre bras de fer franco-français, Hugo Humbert face à Adrien Manarino.
0: Merci, Aude. À tout à l'heure, 7h31, l'actu à Nouchkara, Iban Carpentier.
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0: Et on revient sur cette vague de chaleur ce week-end qui continue cette semaine. On dépasse largement les 30 degrés partout au Pays Basque. Et heureusement, la saison des écobuages est terminée depuis le mois d'avril. Des réunions sont tout de même organisées pour rappeler aux élus comment organiser ces feux de montagne utilisés pour le pastoralisme. Des dispositifs à mettre en place dès maintenant avec les éleveurs pour prévoir la reprise des écobuages à l'automne. Et enfin, l'Aviron. 6000 personnes ont couru hier dans les rues de Bayonne pour la première édition de ce semi-marathon. Le soleil est de sortie, avec lui la chaleur qui va continuer cette semaine.
2: Absolument, beaucoup de douceur, même si là les nuages cachent un petit peu quand même le soleil pour le moment. Mais vous inquiétez pas, on va assez le voir. Pour aujourd'hui, on a déjà une vingtaine de degrés partout sur le territoire basque. Et puis la chaleur va donc se poursuivre. En effet, pour aujourd'hui, d'ici une grosse demi-heure, on attend du 22 à Mauléon et Bayonne par exemple, jusqu'à 25 à Saint-Jean-de-Luz. Et pour les maximales du jour, données par Météo France, à l'ombre, je vous le rappelle, c'est pas forcément le ressenti, c'est 32 à Tardets, 33 à Espelette, 34 à Biarritz, 35 à Saint-Palais. Je pense qu'on va pouvoir ajouter quasiment 2 ou 3 degrés par rapport à ce que je vous annonce là. Donc il va de nouveau faire très chaud aujourd'hui.
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2: C'est lundi matin, certes, mais comme derrière lundi aujourd'hui, on dit Pentecôte, il n'y a pas grand monde sur les routes, puisqu'il y a évidemment beaucoup moins de monde qui travaille aujourd'hui. Je n'ai même rien à vous dire. Je veux dire, pour le moment, sur les différents ronds-points, même à Maignan, rond-point Saint-Léon, rond-point du Grand Basque, vous roulez vraiment sans difficulté ce matin. On vous attend au 05 59 2 fois 17 2 fois. Il est 7h38.
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2: Soyez bienvenue ici Pays Basque, c'est aussi la musique et la chanson française d'Alain Souchon. Voici l'amour à la machine.

0: L'amour à la machine, Alain Souchon sur Ici Pays Basque à 7h41.
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0: Vous ne travaillez peut-être pas, mais vous êtes d'ores et déjà debout. En tout cas, sur la page Facebook Ici Pays Basque. Petit à petit, on reçoit de plus en plus d'images et de photos. Vous n'hésitez pas à nous les partager. Évidemment, sur la page Facebook, on a Patricia qui est à Urte, qui a déjà 18 degrés ce matin avec une très belle photo de Saint-Jean-de-Luz hier soir. Alors, en plus, comme c'est férié aujourd'hui, il y avait un monde fou sur les plages pour voir le coucher du soleil. Jean-Louis qui nous a laissé un message il y a un peu moins d'une heure. Météo à Bayonne, c'est le top, soleil, chaleur. On est bien au Pays Basque. Bon, Jean-Louis qui est pas manifestement ravi de cette météo. Et puis juste pour comparer, puisqu'on reçoit un message ce matin de Cathy qui est en Belgique. Elle a déjà 16 degrés, mais 33 sont entendus en Belgique. C'est à peu près toute cette partie de l'Europe là, qui prend la vague de chaleur en ce moment. Il est 7h42. Yves Tussaud, bonjour.
3: Bonjour Lucas, bonjour à tous.
0: Et ça, on va parler de camping, donc ça sent un peu l'odeur des vacances.
3: On reste sur les vacances.
0: Mais d'une manière peut-être moins sympa, parce qu'il y a ce bras de fer entre propriétaires de mobil-home et propriétaires de camping.
3: Ouais, c'était des conflits récurrents qui se multiplient au fur et à mesure que les campings sont repris et détenus par de grands groupes. C'est le constat qui a été dressé ce week-end par la Fédération Nationale de Propriétaires de Résidences de Loisirs, une fédération qui a tenu son Assemblée Générale à Saint-Jean-de-Luz. Les propriétaires de mobil-home peuvent-ils s'opposer au choix des gestionnaires et des propriétaires des campings? On pose la question à 7h45 à Michel Arismendi, le président de la Fédération Nationale de Propriétaires de Résidences de Loisirs et l'invité d'ici Pays Basque.
0: L'invité d'ici matin dans moins de 5 minutes. Si vous vous réveillez en ce lundi de Pentecôte, eh bien lui est là depuis déjà un petit peu avant 7 heures. Salut Gorka Robles.
3: Et Gounon.
0: Les merveilles, c'est ton rendez-vous tous les jours jusqu'à la fin de la saison où on passe un petit coup de fil au maire en fait du Pays Basque.
4: Car je pense que j'ai failli être élu.
0: Failli, hein.
4: Oui, failli, ça s'est joué à 158 communes près.
0: 0 sur 158, c'est ça.
4: Ah, c'est ça.
0: L'avantage, c'est que c'est un pourcentage facile
4: à faire. Mais je leur en veux pas, ils sont tous bravos, ils sont formidables ces maires. Et donc on a la chance aujourd'hui d'aller du côté d'Asquin.
0: Ouais.
4: Pour évoquer la campagne qu'a fait la maire
0: qui
4: a été élue. Et dans une campagne, il y a parfois des moments qui sont très émouvants et très touchants. C'est ce qui est arrivé à Bénédicte Loubériaga.
5: Bon, ma campagne, elle a été assez sereine. Je ne peux pas dire qu'il y a des événements trop traumatisants, en tout cas. Mais il y a un moment très émouvant pour moi. C'était lors de ma dernière réunion publique, entre les deux tours des élections. Sont venus pour m'écouter. Les deux instituteurs qui ont marqué ma vie d'écolière quand j'étais dans les années 70 à l'école publique d'Asquin. Donc c'est monsieur et madame Gutiérrez. Alors lui à l'époque c'était le directeur de l'école publique. Donc lui je l'ai eu au CM2. Et madame Gutiérrez a été l'institutrice qui m'a appris à lire, donc CP, CE1. Et donc de les voir là, ça m'a beaucoup émue. Et ça m'a remémoré mon enfance et ça explique aussi beaucoup l'attachement que j'ai pour le village d'Asquin. J'étais jeune instituteur dans les années 70, mais bon, on les voit plus trop dans le village. Oui, monsieur Gutiérrez encore, mais qu'ils viennent en plus tous les deux m'écouter, ça m'a touché.
0: On la comprend l'émotion de Bénédicte Loubériaga, la maire d'Asquin.
4: Ouais, c'est tellement mignon le tableau, de retrouver ces instituteurs, c'est comme nous, dès qu'on les recroise, c'est un moment d'émotion. Et eux sont venus les deux spécialement la voir, c'est vraiment un chouette moment dans la campagne.
0: J'allais te dire, eux doivent être particulièrement fiers aussi.
4: Oui, c'est vrai, la fierté est partagée des deux côtés.
0: Gorka, bonne journée, on te retrouve demain.
4: Mileshker.
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0: Il est 7h46. Les propriétaires de mobil-homes installés dans les campings sont dans la tourmente. De plus en plus de sites les obligent à partir ou à modifier leurs conditions de location de terrain, leur emplacement aussi. Samedi à Saint-Jean-de-Luz, les adhérents de la Fédération nationale des propriétaires de résidences de loisirs se sont réunis en assemblée générale. Notre invité ce matin, Yves Tussaud, c'est le président de cette fédération, Michel Arismendi.
3: Michel Arismendi, bonjour.
9: Oui, bonjour.
3: Merci d'être en direct avec nous ce matin. Alors, vous avez tenu, Lucas le disait, votre Assemblée Générale à Saint-Jean-de-Luz, ce qui signifie très certainement que le Pays Basque est concerné par cette nouvelle donne qui est imposée par les propriétaires, les gestionnaires des campings.
9: Oui, absolument. Disons que depuis pas mal d'années, le Pays Basque est resté relativement tranquille dans le domaine de l'hôtellerie de plein air. On n'avait pas trop de soucis. Et là, je dirais depuis bientôt quelques mois, ça s'est accéléré absolument avec beaucoup de problèmes qui sont en train d'exister ou de commencer à exister.
3: Concrètement, qu'est-ce qui change ou qu'est-ce qui est en train de changer entre la relation entre les propriétaires de mobilhomes et les gestionnaires des campings sur la côte basque ?
9: Eh bien, écoutez, c'est toujours un peu comme partout dans tout le territoire national. Hein. C'est-à-dire que dès qu'il y a un changement de gestionnaire ou de propriétaire, puisque ça peut être simplement le gestionnaire qui change, et le propriétaire d'un mobilhome, lui, a acheté et investi dans un mobilhome avec des conditions bien particulières qui peuvent être complètement modifiées avec le nouveau gestionnaire. Des exemples, il y en a une multitude. Et actuellement, nous en avons un sur Andaï qui nous a fortement sollicité un collectif de propriétaires de mobilhomes parce que le gestionnaire va changer et beaucoup de changements s'annoncent.
3: Ce sont des changements de tarifs, c'est-à-dire que les loyers d'occupation de l'emplacement sont augmentés.
9: Je dirais que là, c'est même pas. Dans un premier temps, c'était ce qui a été annoncé. Et dans un second temps, je crois que le nouveau gestionnaire du camping, qui sera aussi, je crois, le nouveau propriétaire, ne veut plus de propriétaire de mobilhome sur son camping. Il n'y a encore rien d'officiel, mais c'est ce qui se présente, puisque le collectif qui s'est créé nous dit qu'il commence à avoir des informations, que le nouveau propriétaire qui va reprendre ce camping ne veut plus de propriétaire, il veut mettre ses mobilhomes en place. Pour lui, c'est beaucoup plus facile à gérer et évidemment beaucoup plus rentable.
3: Ouais, justement, mais économiquement, ça peut s'entendre, ce choix d'un propriétaire, d'un gestionnaire de camping, de rentabiliser au mieux son établissement.
9: Ah, absolument, tout à fait, parce que tout gestionnaire, toute société qui fait du commerce doit gagner de l'argent et dégager du bénéfice, c'est clair. Si ce n'est que là, il y a des gens qui ont des mobilhomes, alors qu'ils ont acheté, on va dire, de 30 000 à 60 ou 80 000 euros pour les plus luxueux. Et quand on leur dit maintenant vous partez, ou qu'est-ce qu'on fait avec un mobilhome ? On part pas avec un mobilhome comme avec une caravane, par exemple. D'accord ? Donc, il faut trouver des campings qui veulent bien nous accueillir les mobilhomes avec les propriétaires, parce que c'est très, très rare. D'ailleurs, on le sait tous, aujourd'hui, tous les campings ont des parcelles vides, mais ils ne les remplissent qu'avec les mobilhomes qu'eux veulent vendre.
3: Est-ce que ça signifie aussi peut-être que pour les propriétaires de mobilhomes, les campings désormais qui seront accessibles seront des campings qui seront plus éloignés de la côte, que ce soit la côte basque, les Landes ou la côte d'Azur ?
9: Non, pas forcément, parce qu'il y a encore quelques gestionnaires de campings qui, eux, n'achètent pas de mobilhomes propres. Il y a des gens qui achètent les mobilhomes et ils leur louent une partelle et ils rentabilisent leur affaire et rassurez-vous, ils gagnent bien leur vie. Simplement, il y en a d'autres qui veulent aller encore un peu plus loin parce que quand ils ont un mobilhome qui leur appartient, qui le loue en gros, allez, 10 à 12 semaines par an, ben, ça leur amène plus d'argent que le prix de la location de la parcelle.
0: 8h-10 sur ICI Pays Basque, notre invité ce matin, Michel Arismendi, président de la Fédération Nationale des Propriétaires de Résidences de Loisirs.
3: Michel Arismendi, pour ceux qui sont propriétaires de leur mobilhome et qui se retrouvent dans la situation que l'on est en train d'évoquer, quels sont les recours possibles, s'il y en a ?
9: Il y a bien sûr des recours. Le premier, c'est d'abord la négociation à l'amiable, mais il est clair que ça n'aboutit que très rarement. Après, il reste la solution d'une procédure judiciaire. Pourquoi faire ? Pour essayer soit de conserver l'emplacement par un délibéré positif, soit un dédommagement pour pouvoir pouvoir déménager, mais avec un dédommagement. Parce que quand je vous dis, hein, un mobilhome qu'on a acheté 40 000 euros, quelques années après, ça baisse et on leur propose des prix de rachat vraiment, vraiment très très bas. Quoi. Donc il y a une perte importante d'argent.
3: Et pour ceux qui vivent à l'année en mobilhome, il y en a dans certains campings au Pays Basque, ça existe également. Pour ceux qui vivent à l'année en mobilhome, là aussi, il y a problème désormais ?
9: Oui, de plus en plus. Pourtant, on a bien vu que tout récemment, ben, je crois que c'était sur Bidart, il y avait des campings qui, fonctionnait toute l'année, puisque durant la période hivernale, ils logeaient des étudiants qui étaient sur le côté universitaire du secteur.
3: De la technopole de Bidart, oui.
9: Voilà, tout à fait. Donc, il manque de logements pour ces étudiants. Donc là, on tolère que les propriétaires de mobilhomes, qui sont souvent les propriétaires de camping, louent des mobilhomes durant toute l'année, durant la période hivernale, à des étudiants et l'été à des touristes. Évidemment, les tarifications ne sont pas les mêmes, mais ça permet d'avoir une rentabilité encore meilleure, ça c'est sûr.
3: Merci Michel Arismendi d'avoir accepté notre invitation. Bonne journée.
9: Merci à vous.
0: Et l'interview est à retrouver sur ici.fr. Point sur votre infotrafic et mobilité ce matin, rien à vous dire. En ce lundi de Pentecôte, vraiment, ça ne bouchonne à aucun endroit. J'ai l'impression, d'après nos cartes, vous n'hésitez pas, 05 59 2 fois, 17 2 fois, pour nous donner vos infos. 7h52, qu'est-ce que j'ai fait hier dimanche? Je suis parti dans la cave d'Yves Tussaud. Qu'est-ce que j'ai trouvé? Un carton avec des vinyles. C'est qu'il a bon goût celui-ci. Je suis tombé sur François Feldman, rien que pour toi.
2: J'aime la bonne musique.
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0: Ben quoi, il est super. Regarde, on le diffuse et tout.
10: Très bien.

0: Rien que pour toi, c'était François Feldman sur Ici Pays Basque, dans 3 minutes au journal de 8h.
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0: Mais tout d'abord, et vous en avez peut-être l'habitude, c'est Stéphane Bern qui nous rejoint tous les jours à 7h57. Et avec vous, Stéphane, ce matin, on voyage au temps où la Révolution réorganise toute la géographie d'un pays.
3: Avant de couper la tête du roi, les révolutionnaires se sont d'abord entraînés sur la carte de France. Sous l'Ancien Régime et encore en 1789, la France est divisée de manière très complexe en circonscriptions administratives, militaires, ecclésiastiques, judiciaires, fiscales. Les frontières se chevauchent, les règles changent d'un territoire à l'autre et l'administration est un labyrinthe. Bref, c'est la pagaille. Devant ce chaos, les révolutionnaires s'attaquent au problème et veulent tout simplifier en repartant de zéro. L'idée est simple. Diviser, ou plutôt départir, le pays en unités nouvelles, toutes comparables, toutes administrées de la même façon. C'est la naissance des départements créés par décret le 26 février 1790. En matière de découpage, les révolutionnaires étaient vraiment des spécialistes, qu'il s'agisse des collectivités ou des aristocrates. Au départ, il y en aura 83. Leur taille n'est pas choisie au hasard. Un citoyen doit pouvoir rejoindre la préfecture en une journée de cheval. C'est le maître étalon des révolutionnaires qui tiennent les rênes. Pour effacer les anciennes provinces et leurs identités fortes, les révolutionnaires décident de baptiser ces nouvelles entités administratives selon les noms des fleuves, des rivières ou des montagnes. Cette réorganisation administrative total renforce du même coup le pouvoir central. C'est lui qui désigne le conseil général chargé d'administrer les nouveaux départements. La France révolutionnaire ne veut pas seulement être plus lisible et homogène, elle veut aussi être plus facile à gouverner depuis Paris.
4: On n'est pas dans une manif, on est dans l'hémicycle de l'Assemblée nationale.
3: Quelque part, c'est donc à la Révolution française qu'on doit les fameux magnets départements de France que certains collectionnent sur leur frigo.
0: Absolument, vous avez énervé la présidente de l'Assemblée nationale, Stéphane. Allez, à demain, bonne journée.
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0: Bonjour à tous et bon réveil, c'est lundi, il est tout pile 8h. Le journal Ici Pays Basque, voici la Guitoune.
5: Les élèves bilingues basques pourront passer une partie de leur bac en euskara en 2028. C'est ce qu'a annoncé hier le ministre de l'Éducation nationale. Il a accordé une interview au journal Ouest France et il a précisé qu'il sera donc possible de passer en euskara une ou deux épreuves de spécialité. Ce sera en langue basque ou dans une autre langue régionale, Lorraine Benjibria.
6: Si en première et en terminale, un élève suit une spécialité comme la physique-chimie en breton, en occitan ou en corse, il pourra passer l'épreuve du grand oral dans cette même langue, alors qu'aujourd'hui c'est obligatoirement en français. Le sujet d'examen restera le même que pour tous les autres candidats, simplement traduit en langue régionale. Cela ne vaudra que pour l'une des deux spécialités, l'autre devra être préparé et passé en français. Et si l'élève obtient la moyenne, alors son diplôme comportera la mention de section bilingue. Se pose la question des effectifs, y aura-t-il suffisamment de correcteurs bretons ou basque dans ces différentes matières. Pour le ministre, cela ne devrait poser aucune difficulté pour les grandes spécialités à forts effectifs, comme par exemple les mathématiques. Mais pour celles qui sont plus rares, Édouard Geffray explique qu'un mécanisme d'autorisation académique vérifiera que la condition est remplie avant d'ouvrir le parcours bilingue dans cette spécialité.
5: Le ministre qui précise par ailleurs que les textes vont sortir cet été pour permettre ensuite aux élèves qui entrent en première à la rentrée pour qu'ils puissent suivre leur parcours avec ce nouveau dispositif.
0: Des militants pro-palestiniens basques ont été violemment interpellés ce week-end à l'aéroport de Bilbao.
5: Oui, ils faisaient partie de la désormais médiatique flottille contre le blocus de Gaza. Ce sont ces activistes qui ont été détenus en Israël, victimes de violences. Une violence qui s'est poursuivie sur le sol espagnol, puisque plusieurs de ces militants revenus samedi au pays ont été accueillis avec les matraques des policiers. Un des militants a été hospitalisé. Le patron de la Ertzaintza, la police basque, a fait part de ses regrets hier sur cet incident. Il parle d'incidents liés à des bousculades, de la provocation d'information. Une enquête est maintenant ouverte pour voir si l'action des agents était adaptée. Une randonneuse a été blessée hier dans le massif d'Iparla. Cette femme de 51 ans a dû être secourue par hélicoptère, emmenée à l'hôpital de Bayonne.
0: Ce matin, gros plan sur l'éco-buage, cette pratique agricole qui fait encore débat chez nous au Pays Basque.
5: Oui, quand les agriculteurs lancent des feux pour nettoyer la végétation, éviter de voir grandir la broussaille, les herbes envahissantes chaque année dans le département. Plus de 1000 feux sont allumés et la polémique cette année, c'est sur le manque d'informations pour le public. Les randonneurs, les promeneurs sont-ils assez informés des éco-buages en cours? Qui prévient qui? À quel moment? Eh bien, la réponse avec Myrène Chou et Bagnès Irigaray. Elle est responsable du service pastoralisme à la Chambre d'agriculture des Pyrénées-Atlantiques.
7: Il y a un gros travail qui est fait par l'Association des élus de montagne pour communiquer au maximum. Il y a des spots radio qui sont réalisés chaque année. On communique également sur les réseaux sociaux, via la presse. Et on a aussi le site internet de la Chambre d'agriculture qui permet d'avoir accès à une carte qui est mise à jour tous les jours et qui permet de savoir où sont les endroits où il y a un éco-buage ce jour-là. Donc c'est une carte qu'on ne peut pas consulter avec une semaine à l'avance puisque l'éco-buage il est déclaré le jour J. Et en plus de ça, on incite tous les éleveurs la veille de l'éco-buage d'aller mettre des panneaux sur site pour que le randonneur qui démarre tôt le matin voit un panneau qui indique qu'il aura une mise à feu dans les prochaines heures.
5: Et la saison dernière, 1700 autorisations d'éco-buage ont été données dans le département. Saison des éco-buages qui s'étale du mois de novembre jusqu'au mois d'avril.
0: Une nouvelle journée de grosse chaleur prévue pour aujourd'hui chez nous.
5: Oui, plus de 30 degrés encore attendus dans l'après-midi, jusqu'à 35 degrés attendus à Saint-Palais. Et cette nécessité, on le rappelle, message de bon sens pour éviter l'insolation, se protéger du soleil. On vous a demandé sur la plage de Bidart quelle était la meilleure méthode pour éviter les grosses brûlures.
8: Ben nous, on essaye de partir tôt le matin. On prend la voiture, on charge tout ce qu'il faut avec le parasol, les chapeaux, le lycra, etc. La crème solaire, on en a 3-4. Et le petit, il est avec son lycra ou sa combi sur la plage. On est pareil, je crois, ouais.
9: Vous arrivez d'où?
10: De Biarritz.
9: De Biarritz. Oh,
10: bah, alors pourquoi est-ce que des Biarrons se retrouvent à Bidart?
8: On fuit un peu le monde, là. Il y a du monde ce week-end, donc on est venu un peu chercher des plages un peu moins bondées.
11: Ben, nous, on vient de côté de Toulouse et on met de la crème solaire pour les enfants. On les protège au maximum et on rentre avant midi pour pas qu'ils soient trop exposés.
12: Je viens à la plage tôt. J'ai de la crème solaire, de quoi me protéger et beaucoup d'eau dans la voiture.
9: Alors vous n'avez pas de chapeau?
12: Non, j'ai pas de chapeau, non. J'ai pas de chapeau, mais j'ai les cheveux mouillés parce que je sors de surfer. Donc...
9: Moi, chapeau, non, j'en ai pas, mais la crème solaire, oui, c'est important.
13: Pas de chapeau, là.
14: Non, on se protège comme ça. Pas de chapeau non plus. Mais toujours la crème solaire à côté, oui. Juste là.
15: Ça arrive très bien à lire sur la plage avec un soleil aussi fort. Et j'ai de la crème solaire et de l'eau et une casquette.
16: Voilà. Sans parasol, vous y arrivez?
15: Très bien.
5: La protection face au soleil, c'est essentiel, notamment pour éviter le cancer de la peau. On le rappelle, le nombre de Français d'ailleurs qui utilisent la crème solaire est en baisse de 12% sur un an, selon une enquête du cabinet Opinionway. Un tiers, quasiment 29% des Français disent ne pas se protéger face au soleil. Un mot peut-être aussi des températures d'hier. Le thermomètre est monté encore très haut au Pays Basque. 33,4 à Bidache, 33,1 à Espelette. La barre des 33 degrés a donc été largement franchie, mais pas de record pour trouver plus. En fait, il faut remonter au mois de mai 1996. Cette année-là, Cambeau avait vécu sous 37 degrés. Saint-Palais, 35,8 degrés.
0: Il est 8h05. On a suivi leur aventure sur ici Pays Basque. Les joueurs de Basket 13 sont désormais champions.
5: Oui, ce sont des rugbymen qui jouent au rugby à 13. On vous a raconté leur début il n'y a même pas un an à s'entraîner vraiment en système débrouille à la plage ou sur des terrains vagues. Eh bien, en à peine quelques mois, ils gagnent le titre de champion de France. Victoire hier à Saint-Gaudens contre Toulouse. Jules Julien, 30 à 16. En rugby toujours, mais à 15. Cette fois-ci, Asparin continue de rêver en Fédéral 2. L'équipe s'est qualifiée hier pour les huitièmes de finale. Ils se sont imposés hier en match retour des 16e contre l'équipe de Bazas. Victoire 26 à 13. Pour la prochaine étape, ils vont recevoir les Girondins de l'US Castillonnaise. Pour ce qui est de la Fédéral 3, fin de l'aventure en revanche pour l'entente Barcus Mendit. Leur victoire hier en match retour des 16e n'a pas suffi pour se qualifier pour la suite. Même s'ils ont gagné donc 27 à 22, ils sont éliminés par les Aveyronnais de Lévezou-Ségala.
0: Hier, il y avait le dernier match de Liga, le championnat de foot espagnol, et c'est officiel, ça y est, les quatre clubs basques se maintiennent.
5: Au classement, Osasuna s'est maintenu de justesse à la 17e place au classement. Même chose pour le Deportivo Alaves, qui est 14e. Un peu plus haut au classement, on retrouve Bilbao 12e et la Real Sociedad 10e, qui sera d'ailleurs l'an prochain en Ligue Europa. Pour ce qui est de la pelote en main nue 2-2 sur le circuit pro et Escupilota, coup d'envoi hier du challenge Elina d'Armendariz avec deux parties qui ont été très serrées. Qualification pour les demi-finales de Lafitte et Oratégaray. Ils ont battu Sierrusta et Ugarte 40-39. Sur le même score, Gurruchaga et Ipar ont écarté Maïs et Saint-Paul. Enfin, toujours en pelote, ces jours de finale, puisque c'est la fin du challenge de 6. Bichente Lafitte et Antoine Luro vont affronter Iker Espinal et Pierre Etcheverry à Saint-Jean-Pied-de-Port.
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5: Et la météo, on disait, on attend jusqu'à 35 degrés à Saint-Palais aujourd'hui.
0: Ouais, 35 à Saint-Palais, 34 à Biarritz, 33 à Espelette, 32 à Tardets. Ce sont les températures annoncées pour cet après-midi, les maximales de Météo France. Pas de surprise, attention, le soleil va briller très largement et les températures montent très vite puisque là on a déjà en ce moment 22 à Mauléon et Bayonne, 23 à Baïgorry, 25 à Saint-Jean-de-Luz. C'est déjà presque le dernier moment pour pouvoir aérer la maison ou l'appartement. Il est 8h08.
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0: Même un lundi de Pentecôte, nous allons jouer ensemble dans un instant à l'énigme. Mais c'est pas férié pour le cerveau quand même. Un jour au mauvais endroit et Calogero, ça c'est pour la musique. Bon réveil à tous.

0: Un jour au mauvais endroit, Calogero à 8h12 sur Ici Pays Basque.
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0: Soyez les bienvenus sur Ici Pays Basque. Dans un instant, on va retrouver Aude Rasso qui s'est placée juste au niveau des stations-service parce qu'apparemment, il y a des petites arnaques, surtout en ce moment. On va voir pourquoi, comment, qui a volé l'orange dans un instant. Mais d'abord, nous avons Juliette Géraud qui nous rejoint. Salut Juliette.
3: Et salut Lucas, salut à tous.
0: Avec Wassila qui est restée autour de la table puisque c'est le moment fort pour elle de la matinale.
4: Mais on m'a dit que ça serait très dur déjà. Je ne suis pas sûre de.
0: Bah, c'est-à-dire qu'on te le dit à peu près tous les jours, c'est pour éviter la déception.
3: Mais peut-être que plus c'est dur, plus tu vas y arriver, on ne sait jamais. Hein. Mmh. Je ne crois pas trop.
0: Mmh. Là, on peut rire. Le cadeau du matin avant de poser l'énigme.
3: Oui, j'ai deux places de concert pour vous samedi soir à Itsasu, un concert de l'orchestre du Pays Basque avec mise en lumière particulière des cuivres, trompettes, tuba, contrebasse. Basse, concert Cœur et Cuivre à l'église Saint-Fructueux d'Itsasu, 20h30 samedi soir.
0: Le cadeau, ça, c'est ce que vous allez prendre au 05 59 2x17 2x. Si vous avez la bonne réponse à l'énigme de ce matin, prenez un instant, posez la tasse de café, fermez les yeux et réfléchissez.
3: Je suis utile pour clôturer un dessin, mais dangereuse pour tes secrets. La peur est souvent mon point de départ et une fois commencé, difficile de m'arrêter. Qui suis-je?
0: Alors, parfois, on va la répéter, mais alors beaucoup plus doucement, je pense.
3: Je suis utile pour clôturer un dessin, mais dangereuse pour tes secrets. La peur est souvent mon point de départ. Et une fois commencé, difficile de m'arrêter. Qui suis-je?
0: La petite Wassila dans son milieu naturel cherche la réponse à lui.
4: Après, voilà. Je crois que j'ai un truc, après, mais bon.
0: Voilà. Ça, c'est son cri.
3: On a.
0: Je crois que j'ai un truc. Ça, c'est son cri dans la savane. Je crois que j'ai un truc.
4: Une fois commencé, difficile de m'arrêter. Ouais.
3: Ouais. Oui, elle l'a vraiment. Hein.
0: Tu veux la noter?
3: Elle vient de faire. Ouais, voilà.
0: Voilà. Mettre ça sur le papier, juste ton idée.
4: Ah, vas-y, attends, j'écris.
0: 05 59 2 fois 17 2 fois. C'est à vous de jouer. Ta proposition?
4: Une ligne.
3: Ah, c'est pas ça.
4: Non, d'accord.
0: Bonne chance.
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0: À 8h15, votre rendez-vous anti-arnaque, c'est le C'est pas vrai sur Ici Pays Basque. Et c'est vrai, soyez prudents, notamment si vous prenez la route, peut-être en ce lundi de Pentecôte. Et c'est une arnaque dont j'avais entendu parler, j'ai même fait attention ce week-end, Aude, parce que les escrocs sont aux aguets dans les stations-service.
6: Effectivement, et là je vous remercie, vous encore une fois les auditeurs, vous êtes toujours plus nombreux à m'écrire sur mon adresse ici.arnaque@radiofrance.com, à me raconter ce qui vous est arrivé grâce à vous. On alerte tout le monde. Denis m'a donc écrit l'autre jour. Des petits malins, me dit-il, ont trouvé une astuce à la pompe. Ils glissent une petite vis à l'endroit où on raccroche le pistolet, justement pour empêcher le pistolet de se raccrocher correctement. Résultat, vous faites le plein, vous reprenez le volant l'esprit tranquille, mais l'escroc arrive derrière, il reprend le même pistolet, il fait le plein lui aussi, mais c'est vous qui payez puisque la pompe à essence n'a pas détecté que vous aviez fini. Le pistolet, pour elle, n'a pas été raccroché. Alors parfois, c'est une petite vis, comme pour Denis. Parfois, c'est une boulette en papier ou une boulette en alu.
0: Et donc, un conseil est très facile pour éviter ça. Il faut toujours demander, en fait, le ticket de caisse.
6: Voilà, tout simplement. C'est d'ailleurs ce que conseille Denis, notre auditeur, et il a raison. Le ticket de caisse, c'est la garantie que c'est bon pour la machine. La transaction est bien terminée. Il y a aussi ceux qui attendent patiemment que l'écran leur dise « Merci de votre visite et à bientôt ». Bonne méthode aussi. Une variante de cette arnaque, c'est quand le voleur vient vous voir directement. Il est souriant, il est sympathique, il a, dit-il, oublié sa carte bleue. Il vous propose un petit billet en échange de quelques euros dans son réservoir. Vous croyez qu'il a fini, il fait semblant de raccrocher le pistolet, mais une fois que vous êtes parti, le voilà qui continue de se servir allègrement jusqu'au plafond autorisé. Rendre service à la station-service, ce n'est malheureusement pas très conseillé.
0: Merci Aude, bonne journée, mais d'ailleurs pas trop parce qu'il faut revenir à 8h30 pour les infos tout à l'heure, faudrait pas oublier. 8h16 sur Ici Pays Basque, dans un instant on va refaire un point sur l'énigme. D'abord...
7: Bi, ilou, oré.
0: Bienvenue dans Retour vers le futur. Salut Marty. Non, pas du tout.

0: Ça, c'est la chanson de la Coreca, pas de cette année, mais d'il y a deux ans, de 2024, à 8h21 sur ICI Pays Basque. Juliette Géraud, j'ai besoin de vous pour reposer l'énigme et on va ajouter un indice parce que manifestement, il y a des manifestations dans la rue, c'est trop dur.
1: Alors, déjà, je vous fais le début normal. Je suis utile pour clôturer un dessin, mais dangereuse pour tes secrets. La peur est souvent mon point de départ. Et une fois commencé, difficile de m'arrêter. Et comme vous n'y arrivez pas, je rajoute une petite phrase.
0: Et dis donc, c'est vexant.
1: Je peux être d'eau, de gaz ou même d'information.
0: Ouais, ça va là.
1: Je peux être d'eau, de gaz ou même d'information. La phrase seule peut suffire. Qui suis-je ?
0: 05, 59, 2 fois 17, 2 fois. J'ai deux Merlin Free devant moi qui n'ont rien. Il n'y a rien qui se passe dans les yeux. Allez, c'est à vous de jouer. Je suis sûr que vous l'avez à la maison.
1: Gaz, information.
0: Place maintenant aux gens d'ici, avec Valérie Delos qui était à Saint-Palais il y a quelques jours. Elle a tendu son micro à un homme, vous allez l'entendre, très attachant, qui porte un surnom peu commun.
2: Je m'appelle Gilles, dit aussi Antonio et Astérix.
3: C'est quoi tous ces prénoms ?
2: C'est normal, de mère française, Gilles, et de père, Antonio. Et ici, tout le monde m'appelle Astérix parce que j'avais la moustache quand je suis arrivé.
3: Ça fait combien de temps que vous êtes arrivé ?
2: 11 ans.
3: Alors moi, j'ai été attirée par vous parce que déjà, vous étiez posé tranquillement près de cette petite rivière. Mais quand on vous voit, alors les auditeurs, ils vous voient pas. Vous avez une casquette militaire, vous avez un petit gilet sans manches militaires, vous avez une petite boucle d'oreille, une grande barbe, des beaux yeux bleus très clairs.
2: Bon, me le dit.
3: Moi, je suis sûre que vous avez fait tomber plein de filles. Est-ce que vous avez eu une grande histoire d'amour, Astérix ?
2: J'ai resté 20 ans marié. 6 enfants, 12 fois grand-père.
3: Oh là là ! Ça a été une belle histoire ?
2: Oui, oui et non. Dans le milieu, un peu moins bien. Et après, quand on a divorcé, c'était encore moins bien.
3: 59 ans, vous approchez de la soixantaine, Astérix.
2: Voilà. Ouais, en février.
3: Ça vous fait peur, ça ?
2: Non.
3: Vous avez l'air d'être un homme très cool.
2: Oui, mais je n'aime pas la violence. Pourtant, j'ai fait 6 ans d'armée et j'étais au Liban, dans les conflits aussi. Bon, malheureusement, on n'avait pas le choix, mais on a tué des gens innocents. Et ça, ça restait là. Et la violence, j'en veux plus. Quoi.
3: Vous aviez quel âge ?
2: 23 ans.
3: C'était quand même la camaraderie aussi ou c'était que la violence ?
2: Les collègues. Les frères d'armes, qu'on dit ça. Moi, j'avais des bons copains, la famille, quoi. Mais j'en ai vu tellement tomber. On faisait une soirée ensemble, on mangeait ensemble, le lendemain, c'était fini. Moi, j'avais un gars, un gars à peu près plus jeune, 17, 18 ans. Première fois qu'il vient à l'armée, il devait se marier, un enfant, fini.
3: Ça fait grandir d'un coup, ce genre de...
2: Ça fait un choc et on l'a toujours dans la tête, de toute façon. Ça, on ne peut pas l'oublier.
3: Et après, votre vie, ça a été quoi ? Vous avez travaillé ? Comment s'est passée votre vie ?
2: Alors, j'étais à mon compte, dans le bâtiment. J'étais menuisier ébéniste. J'ai fait peintre, carreleur, un peu tout. À part l'électricité, touche pas la plomberie non plus. Parce que si je mets les prises à l'envers, j'ai pas envie de foutre le feu dans la maison.
3: Et après, vous me dites que vous êtes arrivé ici un peu par hasard.
2: Je suis à Lorraine, moi. Et je dis, ouais, je vais faire les fêtes de Saint-Palais, je vais faire les fêtes de Bayonne. J'ai tombé sur des gens que j'aimais bien à peu près. Et j'y restais. J'ai tout lâché là-bas. Les meubles, l'appartement, le boulot, tout.
3: Et vous êtes heureux aujourd'hui ?
2: Oui, ça va, ouais. Non, ici, j'ai connu dans Saint-Palais, je suis connu comme le Loublan. Connu de partout.
3: Vous avez l'air d'être quelqu'un de super joyeux.
2: Oui, tout le temps. J'aime pas me battre. J'aime pas, les gens qui sont pas corrects. Je les évite, fais ton chemin, moi je fais le mien.
3: Super, jamais la confrontation, vous.
2: Non, qu'est-ce qu'il y a, c'est que si le gars qui insiste, je lui dis passe ton chemin parce que je vais te faire mal. C'est tout.
3: Non, mais moi en plus, je pense que ça doit le faire parce que vous avez les tatouages, vous avez des petites bagues aux doigts. Moi, si vous me dites passe ton chemin, je le passe. Hein.
2: Les tatouages, c'est ça, j'avais les conneries de 16 ans. J'avais 16 ans quand j'ai fait les conneries là.
3: C'était jeune parce qu'à l'époque, c'était pas encore à la mode.
2: Ah bah non, ça a commencé, mais c'est comme la boucle d'oreille. La boucle d'oreille, je l'ai mis à 16 ans.
3: Vous écoutiez quelle musique quand vous aviez 16 ans ?
2: Ah, alors là, je suis toujours dedans, Renaud.
0: Et le chanteur Renaud et Astérix, c'est une longue histoire. Il nous racontera ça demain à la même heure. Rien à voir avec Renaud. À 8h25, voici Alain Chamfort, la fièvre dans le sang. Et juste après, on vous accueille pour nous donner et nous soulager enfin cette réponse à l'énigme qui apparemment fait des nœuds au cerveau à tout le Pays Basque aujourd'hui.

0: La fièvre dans le sang, Alain Chamfort à 8h28, et même Chamfort, si j'avais rajouté une lettre, comme ça c'est gratuit. Dans un instant, la réponse à l'énigme.
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0: 8h29, Juliette, l'énigme du matin.
4: Je suis utile pour clôturer un dessin, mais dangereuse pour tes secrets. La peur est souvent mon point de départ. Une fois commencé, difficile de m'arrêter.
0: Bonjour Chabi.
5: Bonjour, ça va ?
0: Bien, et toi ?
5: Ça va.
0: Tu as 14 ans et manifestement tu es plus intelligent que tout ce studio additionné. Chabi, quelle est pour toi la réponse à l'énigme ?
5: Une fuite.
0: Une fuite ?
4: Une fuite, très très bonne réponse.
0: C'est ça ?
4: C'est ça.
0: Alors la fuite de gaz, d'eau, ça j'ai d'infos aussi.
4: Oui, une fuite qui peut désigner les lignes de fuite en dessin, fuite d'information, et on prend la fuite par peur.
0: C'était facile ou pas ce matin ?
5: Oui, ça va.
0: Et voilà, bim, pour l'équipe. Chabi, félicitations. Tu salues toute ta famille, je sais qui est avec toi parce que tu es en voiture. On te met un cadeau de côté. Passe une belle journée, à bientôt.
5: Merci beaucoup, adieu.
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0: À 8h30, on fait le point sur l'actu en français dans le monde avec Audra Sauf.
6: La vigilance jaune canicule s'étend désormais sur 18 départements, sur toute une bande est-ouest du Finistère aux Alpes de Haute-Provence. Paris est aussi concerné. Des records de chaleur ont été battus cette nuit à Lorient, à Quimper, à Nantes. Il n'avait jamais fait aussi chaud la nuit pour un mois de mai. La pratique sportive par forte chaleur nécessite une vigilance absolue. C'est l'avertissement de la ministre des Sports, Marina Ferrari, après des dizaines de malaises et d'hospitalisations hier sur des événements de course à pied à Paris. Un homme est mort en pleine course sans que le lien avec la chaleur ne soit établi avec certitude pour l'instant. Attention aussi, si vous vous baignez, une femme est morte noyée hier après-midi en Alsace dans un étang de Rochefog en Gironde. Deux personnes ont perdu la vie emportées par des baïnes. Une enquête pour meurtre est ouverte à Rennes après la mort d'un enfant de 12 ans. Son corps sans vie a été retrouvé au pied d'un immeuble, une serviette mouillée nouée très serrée autour de son cou. Les producteurs d'emmental sont inquiets. Les importations d'emmental étrangers en France ont augmenté de 50% par rapport à l'année dernière. Du fromage néerlandais, belge, allemand, il est moins cher. Le collectif emmental demande un effort des supermarchés. À Roland-Garros, hécatombe hier chez nos Français. 10 tricolores ont été éliminés. Novak Djokovic se qualifie pour le deuxième tour au détriment du Français Giovanni Pecci-Péricard. À suivre aujourd'hui l'émotion, l'entrée en lice de Gaël Monfils pour son tout dernier Roland-Garros, duel 100% français face à Hugo Gaston.
0: Merci, Aude, bonne journée, 8h31. L'actu à Neuskara, Iban Carpentier.
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2: L'actualité reviendra à 9h.
0: Avec la réglementation autour des écobuages, 1700 feux de montagne déclarés la saison passée dans le département, les élus se préparent pour la saison suivante qui commence en automne. Et puis la bataille entre les campings et les propriétaires de mobilhomes. Michel Arismendi, le président de la Fédération nationale des propriétaires de résidences de loisirs, était notre invité ce matin. Il regrette que les nouveaux gestionnaires de campings ne veulent plus de mobilhomes à l'année sur leurs emplacements. Et Lucas, du soleil et du chaud encore
2: oui,
0: aujourd'hui.
2: Ça y est, il se montre, il fait déjà bien doux, voire presque chaud déjà ce matin au Pays Basque, avec en ce moment 22 à Mauléon et Bayonne, 23 à Baïgorry, 25 à Saint-Jean-de-Luz. On reste sur la lignée de ces derniers jours et de ces prochains jours pour aujourd'hui, avec des températures qui vont monter haut, voire très haut pour une fin mai. 32 à Tardets, 33 à Espelette, 34 à Biarritz, 35 par exemple à Saint-Palais.
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2: C'est un lundi un peu particulier parce que c'est le lundi de Pentecôte et donc vous êtes évidemment beaucoup moins nombreux à aller travailler ce matin et du coup vous êtes beaucoup moins nombreux sur les routes et je n'ai aucune difficulté à vous signaler pour le moment que ce soit sur les différents ronds-points, même à Maignan ou sur les autoroutes à 63, à 64, mais pour l'occasion on vous attend au 05 59 2 fois 17 2 fois s'il y a quelque chose d'étonnant, de particulier, d'exceptionnel à nous signaler. 8h38.
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2: Une chanson de circonstance, juste avant de faire le point sur la météo aussi côté Pays Basque Sud, à Saint-Sébastien notamment avec Sergio Puertas. Voici les négresses vertes qui chantent « Voilà l'été ».

0: Voilà l'été, c'est ce que l'on dit en ce moment au Pays Basque tellement il fait chaud.
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0: À 8h42, est-ce que c'est ce qu'on dit aussi au Pays Basque Sud? Voilà l'été. Bonjour Sario Huertas.
3: Bonjour Lucas Egunon, bonjour à tous.
0: Il fait chaud, hein.
3: Il fait chaud, on oui. Va pouvoir 26 degrés nous avons en ce moment.
0: Bon, 26.
3: 26, oui.
0: Bon, on pourra en discuter.
3: Et c'est généralisé, hein, partout. 26, 27 degrés en ce moment, surtout le Guipuscoa.
0: Bon, justement, la vague de chaleur qui est avec nous cette semaine, hein, c'est vigilance jaune pour vous?
3: Oui, aujourd'hui, les maximales annoncées vont atteindre les 34, 35 degrés sur le littoral, 37 degrés dans les terres avec un ressenti d'étouffement qui sera marqué notamment par un léger vent du sud. Ceci fait que le risque d'incendie en Euskadie, en Navarre, soit élevé et par conséquent, bien s'hydrater pour éviter les coups de chaleur.
0: Et juste un mot avant de parler d'actu, en Espagne, c'est Pentecôte, mais c'est pas férié. Hein.
3: Et pas du tout. Je vous dirais même que la plupart des gens savent que la Pentecôte existe, mais que ce soit un jour férié, eh bien, c'est inimaginable, surtout aujourd'hui. Ça passe totalement inaperçu.
0: Bon, dans l'actu ce matin, et ça fait beaucoup parler, ça fait plusieurs jours qu'on voulait vous en parler, ce sont les affaires de corruption et scandales politiques qui se succèdent en Espagne et qui secouent notamment le Parti Socialiste de Pedro Sanchez, donc, on le rappelle. Oui. Cette fois-ci, c'est une crise politico-judiciaire majeure qui met en examen l'ancien chef du gouvernement, vous en souvenez sûrement de son nom, José Luis Rodríguez Zapatero.
3: En effet, Zapatero, qui a dirigé le pays de 2004 à 2011, devra déclarer le 2 juin prochain à l'audience nationale. L'audience nationale, c'est le tribunal espagnol qui était spécialisé dans les affaires politiques les plus sensibles. La justice l'accuse pour trafic d'influence, blanchiment d'argent et exercice illicite d'influence auprès de gouvernements étrangers.
0: Et ça fait énormément parler parce que notamment, c'est une première dans l'histoire de la démocratie espagnole. Jamais un ancien Premier ministre n'avait été directement mis en cause par la justice.
3: Contrairement à la France, où plusieurs anciens présidents ont déjà été poursuivis par la justice, eh bien, c'est la première fois que cela arrive à un président du gouvernement en Espagne. Cela ne concerne pas des faits qui soient liés à son mandat, mais des activités postérieures qui impliquent des relations, du trafic d'influence et des liens avec de potentielles puissances étrangères. Alors, c'est un choc majeur, d'autant plus de son image publique, car en fin de compte, Zapatero, à l'époque, avait insisté énormément sur l'esprit démocratique, donc c'est l'image que la plupart des gens gardent. C'est d'ailleurs dans son mandat que s'est produit le cessez-le-feu définitif des actions de TA, celui qui avait dit de retirer les troupes d'Afghanistan en 2004 et celui qui avait légalisé les mariages homosexuels il y a presque 21 ans déjà.
0: Et donc, comme on l'a dit au début de la séquence, tout ce scandale qui secoue le Parti Socialiste secoue Pedro Sanchez.
3: Non seulement Sanchez, mais aussi ses alliés de la gauche et aux nationalistes basques et catalans qui font possible que le gouvernement se maintienne. À ce stade, le Parti Nationaliste Basque, le PNV, accuse d'irresponsable à l'actuel gouvernement en cas de se maintenir encore un an au pouvoir comme c'est prévu. C'est Aitor Esteban, président du PNV, qui l'a dit hier.
4: Un panorama qui, certainement...
0: C'est une situation extrêmement compliquée pour que Sanchez puisse mener à bout son mandat. Par conséquent, ce serait une irresponsabilité de sa part de poursuivre au-delà de 2026. Il est totalement désorienté, sans avoir à approuver les budgets. Il manque d'une majorité stable et marqué par un grand nombre de poursuites judiciaires.
3: Oui, alors les prochaines élections législatives devraient avoir lieu dans un an. Si tout va bien, ça peut le faire en juin, voire juillet 2027. Mais la pression ne fait qu'augmenter et la situation judiciaire risque encore de s'aggraver. Son épouse Begoña Gómez pourrait comparaître pour corruption. Son frère pour trafic d'influence sera bientôt jugé. Puis les dernières défaites électorales en Andalousie, en Extrémadure et en Aragon qui empirent la situation. Alors des élections anticipées, Lucas, pas pour l'instant.
0: C'était l'une de l'actu, en tout cas en Espagne, depuis des jours et des jours. Merci, Sario Huertas.
3: Bon lundi.
0: Et à demain.
3: Et bonne fête de Pentecôte.
0: Merci, 8h46.
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0: 8h47, dans un instant, c'est l'événement d'ici, avec Juliette Giraud qui nous rejoint juste après le dernier titre de Christophe Maé, ça s'appelle...

0: en a qu'une.
1: Christophe Maé avec La Lune à 9h10 sur ICI Pays Basque. D'un monde à l'autre, Juliette Géraud, c'est le film que vous allez pouvoir découvrir en avant-première au Select de Saint-Jean-de-Luz ce soir à 19h.
2: Et avec la présence exceptionnelle des deux protagonistes du documentaire, le premier c'est Laurie Lague, un explorateur de l'extrême qui parcourt le monde. Et le deuxième c'est Jérémy Renier, c'est un acteur que vous avez sûrement déjà vu sur vos écrans avec le film Dickeneck ou encore Clo-Clo, le biopic sur Claude François. Pour ce projet, c'est le réalisateur. Ensemble, avec Laurie, ils vont partir en Arctique, dans le froid, pour affronter un deuil, car le point de départ pour Jérémy, c'est la perte de l'un de ses meilleurs amis, il y a 4 ans, après une dépression, ce qui va lui permettre de reprendre goût à la vie. C'est cette rencontre entre lui et Laurie.
3: Bah, c'était un moment de ma vie où ça allait vraiment pas bien. J'étais acculé par la tristesse de cette perte qui m'avait fait perdre un peu le sens de la vie. Et Laurie est arrivée avec une proposition complètement folle. Alors qu'on ne se connaissait pas, on a eu juste le temps de se rencontrer dans un café à un moment donné. Et voilà, il m'a fait cette proposition folle. Et moi, je l'ai eu comme une main tendue vers un nouveau. Une nouvelle page blanche peut-être ou clôturer un chapitre.
2: Et donc ce nouveau chapitre, cette aventure se déroule dans un endroit inimaginable, l'Arctique, un documentaire tourné dans des conditions extrêmes.
3: Quand on sort la première fois hors de l'aéroport, les poils de nos nez, du nez gèlent instantanément. Il y a une dimension féerique et très dangereuse, perceptible. On est vraiment à un endroit où l'humain n'a pas sa place. Et en même temps, c'est des paysages à couper le souffle sur des kilomètres et des kilomètres à perdre de vue.
2: Ces paysages presque féeriques, vous pourrez les voir ce soir au Select. Et en plus d'en prendre plein les yeux, vous allez pouvoir vous identifier.
3: Malgré que ce soit mon histoire, j'ai voulu vraiment que ce soit une histoire universelle. On traverse tous des moments dans nos vies compliqués, des épreuves, quelles qu'elles soient. On est tous bousculés par la vie, par des épreuves. Et qu'est-ce qu'on en fait? Comment on passe au-dessus? Comment on les traverse? Voilà. Je pense que le film raconte ça. Au-delà du côté introspectif, récit initiatique, il y a quelque chose d'épique aussi. C'est un film d'aventure.
2: D'un monde à l'autre, documentaire de Jérémy Renier à voir au Select de Saint-Jean-de-Luz à 19h ce soir.
1: Et je me suis jeté sur le site internet et en effet, il reste quelques places, mais pas beaucoup. Donc c'est le moment d'aller les réserver directement. En plus, vous éviterez la queue ce soir. Merci Juliette, à tout à l'heure.
2: À tout à l'heure.
1: 8h53, dans un instant, on parle de votre thyroïde avec le docteur Kirzek. C'est après Michael Jackson.

0: Michael Jackson à 8h56 sur ICI Pays Basque. On rejoint maintenant le docteur Kirzek qui tous les matins nous parle de notre corps, de notre santé. On parle aujourd'hui de la thyroïde, docteur, qui peut, c'est vrai, donner beaucoup de symptômes. Bonjour.
1: Bonjour à toutes et à tous. C'est un petit organe en forme de papillon qu'on a au niveau du cou. Et oui, c'est la thyroïde. Alors, c'est un papillon qui est minuscule, qui est logé dans le cou, mais qui a des fonctions majeures. Et s'il se met à faire la tête, c'est tout le métabolisme en fait qui va déchanter. Vous vous sentez fatigué, frileux, un peu patate de canapé. Alors vous étiez plutôt kangourou. Bref, vous voyez bien que ça peut faire accélérer ou freiner. Alors comment on fait la différence entre un simple coup de blues et une vraie panne de thyroïde? C'est là que le médecin sort sa petite règle magique, la règle des trop ou des pas assez. L'hypothyroïdie, c'est-à-dire quand la thyroïde est paresseuse, tout va ralentir. Vous êtes trop fatigué, vous avez trop froid, il y a trop de constipation, trop de prise de poids, trop de peau sèche, trop je n'ai plus envie de rien, et vous dites c'est un petit coup de mou. Et l'hyperthyroïdie, c'est l'inverse, c'est la pile électrique. Là, tout s'accélère, vous avez trop chaud, trop d'anxiété, trop de palpitations, trop envie de danser à 3h du matin, trop de perte de poids. Et si ça dure plus de quelques semaines, ce n'est plus juste une mauvaise passe, c'est vraiment une alerte thyroïde en cette journée mondiale, puisque oui, aujourd'hui, c'est la journée mondiale.
0: Donc, on consulte un médecin, il va faire quoi, lui?
1: D'abord, le médecin ne va pas tout mettre sur le dos de la thyroïde. Ce n'est pas le seul organe farceur, il y en a plein d'autres. Donc, votre médecin traitant va reprendre vos symptômes et puis il va faire quelques examens. Une simple prise de sang, il va doser la TSH, qui est l'hormone de régulation de votre thyroïde, pour y voir plus clair. Et si c'est une hypo, on donne de l'hormone thyroïdienne en traitement. C'est un petit comprimé que vous allez prendre tous les matins, par exemple. Et en quelques semaines, vous allez voir, vous allez revivre, vous allez redevenir humain. Et si c'est une hyperthyroïdie, là, il faut calmer la glande avec des médicaments ou parfois même un traitement radioactif. Mais ce n'est pas parce que c'est radioactif que c'est dangereux, je vous le promets. Allez, petit conseil en plus, regardez votre cou dans le miroir. Tête un peu en arrière, vous déglutissez et si vous voyez une bosse qui bouge, consultez, c'est peut-être un nodule thyroïdien. Pas de panique, 90% des nodules sont bénins, mais ça vaut le coup de faire un petit check-up chez son médecin. Allez, d'ici là, portez-vous bien.
0: Merci docteur et à demain 8h58 dans 2 minutes, les infos.
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0: Il est 8h59, dans un instant les infos, et puis juste après, bienvenue chez vous entre 9h et 10h, avec, il est tout beau et tout bronzé celui-ci, bonjour Alexis Volant.
6: Salut Lucas, bonjour à tous.
0: Ce matin on va parler du bio et des produits bio.
6: Exactement, est-ce que vous achetez bio, est-ce que vous consommez bio, et surtout pourquoi vous achetez ou vous mangez bio? On vous attend ce matin au 05 59 2 fois 17 2 fois, et avec nous un invité quelque peu spécial en studio, on peut le dire Lucas, puisque nous avons un spécialiste du moins de la question. Nous serons en compagnie de Mac Lesguy, vous savez, animateur Égal.
0: C'est sur l'autre chaîne.
6: Il sera avec nous puisqu'il a sorti un livre. Toutes les vérités scientifiques sont bonnes à dire. Alors on va s'intéresser ce matin au bio. Est-ce que quand on cultive peut-être avec des pesticides, est-ce que c'est quand même bio ou pas? Vous allez voir qu'il y a peut-être des subtilités. Bref, on en parle ce matin entre 9h et 10h.
0: Peut-être qu'on se fait juste avoir par le packaging aussi. Juste un produit bio, puis pas tant que ça. Bref, à tout de suite, après l'info.
6: Allez, c'est parti.
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6: Très bon lundi 25 mai à vous, il est 9h. Et en on s'informe avec le journal présenté par Wassila Guitoun. Bonjour.
7: Et bonjour Alexis, bonjour à tous. Bientôt un baccalauréat mention bilingue basque, c'est ce qu'annonce le ministre de l'Éducation nationale dans un entretien au journal Ouest-France hier. Et il promet que les élèves de terminale pourront passer une épreuve de spécialité en langue régionale ainsi que le grand oral. Ça concerne donc les Ouchkala, ce sera mis en place pour 2028.
6: Les propriétaires de mobilhomes entament un bras de fer avec les propriétaires et les gérants de camping.
7: Oui, ils dénoncent leur attitude. De plus en plus de campings sont repris, détenus par des grands groupes, y compris au Pays Basque. Et ça pose problème car les propriétaires de mobilhomes qui y vivent pour certains à l'année sont en quelque sorte délogés. En fait, leur loyer est augmenté, les poussant à quitter le site. Brigitte, par exemple, est propriétaire d'un mobilhome à Bidar.
8: Tant que c'est un camping familial, en principe, enfin, moi, j'ai jamais eu de soucis majeurs. Par contre, dès qu'un groupe prend la main sur un camping, achète un camping, c'est souvent pour faire de l'argent. Ils essaient par tous les moyens de vous faire partir en vous proposant souvent des loyers exorbitants, multipliés par 3, par 4, de façon à vous faire partir. Ils vous dénoncent le contrat, ils vous assignent devant les tribunaux. Et bien souvent, les gens n'ont pas les moyens ou le courage d'aller au-delà. Et ils laissent tomber, ils perdent beaucoup d'argent, parce qu'un mobilhome, c'est quand même autour de 50 à 70 000 euros. Donc ce sont des gros investissements. Les personnes ont souvent un certain âge, donc elles n'ont pas envie d'aller devant les tribunaux. Les tribunaux, c'est très long, les procédures, ça prend 2-3 ans. Donc bien souvent, les gens, ils abandonnent. Il y en a très peu qui vont devant les tribunaux, même si bien souvent, on a gain de cause. Les propriétaires ont des droits, tout comme les gestionnaires, mais ils n'ont pas tous les droits.
7: Et elle a décidé d'aller justement en justice pour aller défendre son mobilhome. Elle sera devant la cour d'appel bientôt pour contester l'augmentation de 100% de son loyer. Elle avait eu en première instance gain de cause.
6: Une enquête ouverte au Pays Basque après des violences de policiers contre des activistes.
7: Plusieurs militants sont revenus d'Israël où ils ont manifesté pour dénoncer la guerre. Et ils sont arrivés samedi à l'aéroport de Bilbao où ils ont été matraqués par la police basque. L'un de ces militants a d'ailleurs été hospitalisé. Le patron de la Ertzaintza fait part de ses regret sur ces incidents qui, dit-il, n'auraient pas dû se produire. Conséquence, selon lui, de bousculades, de provocations. Une enquête est ouverte pour déterminer si l'usage de la force était proportionné. Une randonneuse de 51 ans hospitalisée hier au Pays Basque, elle se trouvait au col d'Iparla. Elle s'est blessée à la cheville et a été transportée à l'hôpital de Bayonne par hélicoptère.
6: Deux mois après les élections municipales, les nouveaux maires du Pays Basque sont formés sur les règles de l'écobuage.
7: Oui, ces feux en montagne qui permettent de nettoyer en quelque sorte la végétation. Mais ces feux nécessitent un minimum d'organisation, c'est extrêmement encadré. Des réunions d'information sont donc organisées en ce moment avec les élus au Pays Basque par la Chambre d'Agriculture des Pyrénées-Atlantiques. Iban Carpentier a assisté à l'une de ces réunions à Asparin.
9: Ils sont une dizaine d'élus venus de la côte ou de l'intérieur, comme Michel Ibarbourg, conseiller municipal à Lousseau, a nouvellement élu. Il découvre cet univers de l'écobuage.
10: On peut se dire qu'il est très important de sensibiliser donc tous les acteurs concernés. Et ce que j'ai vraiment appris, c'est le rôle central du maire.
9: Et oui, car c'est le maire qui délivre l'autorisation d'écobuage à la demande des éleveurs, puis à sa charge de prévenir les pompiers. Mylène Chou Ibagnès Iligaray, responsable du service pastoralisme de la Chambre d'Agriculture.
11: Ça, c'est quelque chose qui est unique en France. Dans les autres départements, ce savoir-faire s'est perdu. Et donc là-bas, ce sont les pompiers qui réalisent les écobuages. Dans notre département, l'écobuage est entièrement réalisé par les éleveurs. Et donc on a toute une organisation qui repose d'une part sur la responsabilité des élus et les éleveurs.
9: Le tout peut être coordonné dans un comité local d'écobuage. C'est ce que préconise le schéma départemental aux mairies. Jean-Michel Mel de l'Association des maires de montagne.
12: L'idée, c'est d'apporter aux maires, et notamment à des nouveaux maires qui ne seraient pas issus du monde pastoral, qui a une organisation départementale sur laquelle ils peuvent s'appuyer sur ce sujet de l'écobuage, parce que c'est un sujet qui est complexe à aborder, qui peut susciter des débats, des polémiques. C'est eux qui ont le pouvoir de décider d'autoriser ou non un feu d'écobuage.
9: La saison dernière, 1700 écobuages ont été autorisés sur le département.
7: La saison des écobuages qui s'étale du mois de novembre jusqu'au mois d'avril. La première édition de l'Aviron hier a rassemblé plus de 6000 coureurs dans les rues de Bayonne. Semi-marathon, 5 km ou 10 km. Chez les hommes, le gagnant du semi a bouclé la course en 1h10. Chez les femmes, la première a fini en 1h31. Et puis le point sur la météo du jour dans un instant. Avant ça, un petit coup d'œil sur les températures d'hier, là où il a fait le plus chaud, c'est notamment à Bidache, 33,4 degrés, alors pas de record battu, puisqu'il faut remonter au mois de mai 96 pour trouver du 37 degrés à Cambo. Cet après-midi d'ailleurs à Cambo, Alexis, 34 degrés attendus à Cambo.
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7: Des températures donc au-delà des 30 degrés.
6: Oui, cet après-midi. Ce matin, j'ai envie de dire que c'est encore respirable, entre guillemets, puisque nous avons 22 degrés à Bayonne, Moléon ou encore la Bastide-Clairon. C'est déjà au-dessus des normales de saison. 23 pour la vallée de Baïgorry et Guétary, 26 à Andaille. Et puis cet après-midi, en effet, la barre des 30 degrés largement dépassée, avec 33 degrés à Saint-Jean-Pied-de-Port, 34 donc à Cambo, tu le disais, Wasila, 34 aussi à Bidache, à Anglette, Sarre ou encore Saint-Jean-de-Luz, et jusqu'à 35 pour Bayonne, Andaille et Boucau, évidemment. C'est simple, on vous le rappelle, chaque fois qu'il y a des épisodes de chaleur, pensez à vous hydrater, à fermer les volets et surtout à prendre contact aussi avec les personnes peut-être un peu plus faibles. Voilà les températures. Donc normalement, c'est le pic de chaleur cette semaine, aujourd'hui et demain. Ensuite, ça devrait baisser les températures d'ici la fin de semaine. On file aussi au sémaphore de Sokoa aujourd'hui pour retrouver Anthony. Bonjour Anthony.
14: Bonjour Alexis, bonjour à tous.
6: Bon, on va commencer par le point sur les marées aujourd'hui. Comment sommes-nous ?
14: Alors, concernant les marées, nous sommes en marée montante et la pleine mer sera en début d'après-midi à 13h23 avec un petit coefficient de 51 et on redescendra en basse mer en fin d'après-midi à 19h13.
6: Des températures au-dessus des 30 degrés pour la température de l'eau, est-ce qu'elle, elle est de saison, disons ?
14: Alors actuellement, j'ai une température de l'eau de 19 degrés et une houle moyenne aux alentours de 70 cm avec des pics à 1,10 m.
6: Est-ce que du vent aussi va peut-être venir, j'ai envie de dire, rafraîchir un peu cette chaleur cet après-midi ?
14: Alors actuellement, j'ai un vent de sud-est aux alentours de 15-16 km/h et pour la journée, on va rester dans ces mesures.
6: Et Anthony, la visibilité est dégagée ?
14: Oui, maintenant on a une belle visibilité aux alentours de 20 km.
6: Juste pour savoir, parce que vous, depuis le sémaphore de Sokoa, vous prenez de la hauteur, comment ça se passe sur la baie de Saint-Jean-de-Luz ? Vous voyez qu'il y a peut-être beaucoup de monde, surtout en ce week-end de Pentecôte. Est-ce qu'il y a eu beaucoup de sorties aussi durant le week-end en bateau ?
14: Oui, on a constaté beaucoup de plaisance ce week-end, beaucoup de vedettes qui partaient en mer pour aller pêcher ou pour aller se promener. Et on rappelle aux gens d'être attentifs par rapport au risque de baïne sur la côte.
6: Oui, exactement. Et puis on fait aussi attention aux dauphins, évidemment, dans la baie de Saint-Jean-de-Luz. Merci beaucoup, Anthony, pour ce point complet. On vous retrouve demain, juste après les infos de 6h. Bonne journée. Il est 9h08.
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6: Ravi de vous retrouver, d'entamer cette nouvelle semaine tous ensemble. Allez, ensemble jusqu'à 10h pour commencer, évidemment. On n'oublie pas la musique aussi avec Françoise Hardy, c'est VIP.

0: C'était Françoise Hardy avec VIP.
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0: Demandez à vos amis pourquoi ils achètent des aliments bio. Vous verrez, la majorité vous répondra sans hésiter parce que c'est meilleur pour la santé et pour la planète. Et si vous osez répondre que ni l'un ni l'autre n'ont jamais été démontrés et que même les données scientifiques démontrent parfois l'inverse, préparez-vous à être regardé comme si vous veniez de profaner un sanctuaire bouddhiste en l'aspergeant de pesticides. Ce que je viens de vous lire, ce n'est pas moi qui l'ai écrit, mais notre invité, Mac Lesguy, animateur de Égal M6 sur M6 et auteur aussi de ce livre « Toutes les vérités scientifiques » bonnes à dire, c'est aux éditions du Rocher. Bonjour Mac.
3: Bonjour Alexis.
0: Face à nous, Lucas aussi, qui a absolument le livre évidemment dans les mains.
3: Ouais, j'ai là, je le tiens, je l'ai pas mal lu aussi, on va pouvoir en discuter, parce qu'il y a plein d'arguments sur plein de sujets d'ailleurs différents dont vous nous parlez, mais juste préciser que vous pouvez participer quand même au 05 59 2 fois 17 2 fois. On va parler de bio aujourd'hui, les produits bio sont-ils forcément meilleurs? Est-ce que vous achetez bio d'ailleurs régulièrement? Est-ce que vous allez dans ces boutiques spécialisées? Est-ce que peut-être que le prix vous freine? Est-ce que vous avez remarqué peut-être que dans un magasin ou l'autre, ben le prix double des fois, c'est assez impressionnant. Et puis, est-ce qu'on peut encore bien manger sans dépenser plus? Ben, c'est une question qu'on se pose tous.
0: Toi, Lucas, tu es plutôt pour le bio. Moi, je suis contre parce que j'ai aussi de contre-arguments. Mac, est-ce qu'aujourd'hui, on mange de plus en plus bio? Est-ce qu'aujourd'hui, on fait attention à ce qu'on a dans notre assiette?
4: Alors, ce sont deux questions vraiment très différentes. Est-ce qu'on mange de plus en plus bio? Non. En ce moment, à peu près la part du bio, je crois, chez les Français, tourne autour entre, on est entre 5 et 10% d'achats bio. Est-ce qu'on fait de plus en plus attention à ce qu'on met dans notre assiette? Oui, effectivement, d'une manière générale. Et pour ça, on voit beaucoup de gens suivent de plus en plus ce qu'on appelle les conseils du PNNS qu'on connaît tous, qui sont très simples, hein, éviter de manger trop gras, trop salé, trop sucré, diminuer vos apports en viande rouge et en charcuterie. Et surtout, manger 5 portions de fruits et légumes par jour. Voilà l'objectif qu'il faut viser, qui n'est pas facile à tenir, je le précise.
0: Donc la nuance est là, finalement. On a l'impression que manger bio, c'est manger sain. Mais non.
4: Non.
0: Pas obligatoirement.
4: Non. Manger bio, les études internationales, l'Institut National du Cancer, les grandes agences sanitaires européennes ou américaines le disent, il n'y a pas de différence pour notre santé, entre le fait de manger bio et le fait de manger des aliments, on va dire, conventionnels. Là où il y a une différence, effectivement, c'est entre le fait de manger équilibré, en suivant des conseils de santé, et manger déséquilibré.
3: Donc, c'est-à-dire qu'on peut manger équilibré sans manger bio, être en tout aussi bonne santé que si on mange bio de temps en temps, et puis on fait un peu n'importe quoi dans son alimentation, pardon, dans la semaine.
4: Alors, on peut toujours faire évidemment des écarts, mais globalement, si vous voulez, pour la santé, l'hygiène de vie, effectivement, ce sont les conseils que j'ai donnés, que je viens de donner, qui sont extrêmement simples finalement. Et au-delà, on croit souvent que en allant chercher tel aliment précis ou tel super aliment, on va entretenir, faire du bien à sa santé. Tout ça est faux. Les règles de base sont tout à fait simples. On peut manger d'ailleurs d'excellente qualité aujourd'hui à peu près partout pour pas cher. Il y a certains produits qui sont vraiment inutiles, dont il faut se méfier. Vous en voulez un exemple?
3: Allez-y.
4: Ben, vous allez prendre les boissons sucrées, par exemple. Voilà quelque chose qui n'apporte strictement rien à votre organisme et dont on devrait tous se passer.
3: Les sodas,
4: mais pas que. Les boissons non effervescentes, mais sucrées aussi. Et de manière générale, tout ce qui contient ce qu'on appelle des sucres ajoutés devrait rester du domaine de l'écart et du plaisir, mais pas être un constituant de base de notre alimentation.
0: Il y avait un reportage de Cache Investigation qui disait que les produits bio étaient cultivés sans pesticides et ne signifient pas obligatoirement bio. Est-ce que c'est vrai?
4: Ah non, c'est totalement faux. Les produits bio, comme les autres, à un moment donné, ont besoin de pesticides. Alors, il y a moins de pesticides utilisés en bio. Mais vous prenez par exemple, la viticulture. Alors, la viticulture, je le précise tout de suite, vise à produire un truc qui, par définition, est très mauvais pour la santé, hein, qui fait des dizaines de milliers de morts chaque année, c'est-à-dire
3: de l'alcool.
4: Voilà. Alors, à partir on peut discuter. Mais regarde, vous prenez par exemple un viticulteur l'autre jour, puisque il est question d'interdire un pesticide très utilisé en bio qui s'appelle le sulfate de cuivre, la bouillie bordelaise. Et un viticulteur bio, je crois, dans la région de Champagne, disait, sans pesticide, c'est clair, une bouteille de vin bio coûtera 100 € et on en produira une tous les 3 ans. Ce qui montre bien que dans beaucoup de cultures, effectivement, on doit encore recourir à des pesticides autorisés en bio, je le précise. Dire que le bio est sans pesticide, c'est faux. Il y en a moins. Par exemple, quand vous faites du blé bio, vous n'utilisez quasiment pas de pesticides. Ce sont des produits de biocontrôle. Il n'y a pas de pesticides appliqués sur le blé.
0: Le bio, est-ce que vous le consommez? Est-ce que vous en achetez? Venez nous rejoindre ce matin au 05 59 2 x 17 2 fois. On va continuer encore ce débat avec vous, Mac Lesguy, dans un instant. On va aussi présenter, Lucas, ça sera pour toi, les avantages de consommer bio, le pour, puisque je suis un petit peu contre. Vous nous rejoignez ce matin, vous êtes les bienvenus jusqu'à 10h.
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0: mélodie entêtante qui confirme une fois encore la finesse d'écriture de cet artiste, Gaëtan Roussel, qui transforme la mélancolie en renaissance. C'était Tout s'en va.
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0: Les produits bio sont-ils forcément meilleurs que tous les autres? Lucas, tu vas nous présenter quelques avantages pour consommer bio. Avec toi, évidemment, notre invité aujourd'hui, on le rappelle, Mac Lesgui.
3: Oui, Mac Lesgui, la première question qui me vient, et finalement peut-être qui est la plus évidente ou celle qu'on vous rapporte le plus, c'est les gens qui mangent bio sont en meilleure santé, non quand même? C'est quand même pas négligeable.
4: Alors oui, les gens qui mangent bio sont en meilleure santé que le reste de la population. Mais quand vous regardez de près, et beaucoup d'études l'ont fait, ce qu'on appelle les études de cohorte, vous apercevez que ce sont des gens, d'une manière générale, qui sont moins en surpoids que les autres, qui fument moins, qui boivent moins d'alcool, qui ont plus d'activité physique. Et ce sont ces facteurs qui expliquent qu'ils sont en meilleure santé. Autrement dit, quand vous faites attention à votre santé, à votre corps, vous avez plus tendance à être dans un mood, une ambiance qui va vous pousser à aller chercher des aliments bio parce que vous êtes persuadé qu'ils sont meilleurs pour la santé. Et c'est ce qu'on observe effectivement. Il y a très clairement, du moins en France, une association entre le fait de manger bio et le fait d'être en meilleure santé. Mais qui veut dire association, on ne dit pas causalité. Ce n'est pas parce qu'ils mangent bio qu'ils sont en meilleure santé. Ils font attention à eux et ils achètent bio. On ne va pas dire que c'est une coïncidence, c'est un rapport, mais il n'y a pas de causalité.
0: Donc finalement, c'est un peu une philosophie, consommer bio. Parce que s'il n'y a pas de preuves à l'origine, scientifiques.
3: Alors, parce que tout le monde pense qu'il y en a des preuves scientifiques, en fait.
4: Exactement. Alors, en fait, il n'y en a pas. C'est-à-dire qu'à l'origine, effectivement, l'agriculture bio, qui a été mise au point, le cahier des charges du bio a été mis au point dans les années 70-80, c'était une philosophie de se dire, on ne veut plus de cette agriculture dite industrielle, avec tous ces produits qu'on importe, etc. On veut revenir à un mode plus traditionnel, plus ancien. Il n'a jamais été validé scientifiquement à cette époque que ce serait éventuellement meilleur pour la santé, voire meilleur pour la biodiversité. C'est par la suite que les marchands se sont dit, il faut quand même bien qu'on justifie le fait que le prix soit élevé, on commence à dire, c'est forcément meilleur pour la santé. Mais quand vous observez, et ça a été fait, je rappelle, par des études au niveau mondial, en France, en Angleterre, aux États-Unis, il y a une grande méta-analyse qui est parue en 2025, qui a regroupé toutes ces études pour regarder effectivement si le bio pouvait expliquer que l'on soit en meilleure santé. Et en fait, on ne voit rien du tout. Et pour une raison qui est très simple. Il y a effectivement moins de résidus de pesticides dans le bio que dans les aliments conventionnels. C'est assez logique puisqu'on utilise moins de pesticides. Mais cette très petite différence en termes de concentration de résidus de pesticides entre le conventionnel et le bio ne suffit pas à avoir un impact visible sur notre santé. Autrement dit, c'est la même chose.
3: Vous me parlez de philosophie. C'est vrai que quand je vais dans un magasin bio, alors même si j'ai l'impression de me sentir mieux, j'ai aussi, cette responsabilité et cette philosophie d'aller par exemple acheter français, d'aller acheter des produits locaux. Il y a quand même, j'ai quand même l'impression qu'en achetant français, je mange mieux. Et déjà, je soutiens mon agriculture, ça c'est une chose évidemment, mais je mange mieux.
4: Alors, non.
3: Il y a cette philosophie aussi qui va avec, quand même, derrière.
4: Mais tout ça, il faut bien distinguer ce qui relève de la croyance, de l'impression. Vous avez d'excellents produits qui viennent de l'autre bout du monde. Vous avez aussi des produits sur lesquels il y a régulièrement des rappels parce que, on le sait, et même en bio, les exigences ne sont pas les mêmes dans d'autres pays que dans les nôtres. Et comme vous le disiez, comme vous le dites, en achetant français, vous faites du bien à notre balance extérieure et à nos agriculteurs plutôt qu'en achetant des haricots verts du Kenya ou des tomates qui viennent du Maroc. Ça, c'est une évidence. Et moi, personnellement, je fais très attention à l'origine de mes produits. J'essaie effectivement, mais pour des raisons économiques, on va le dire, n'ayons pas peur du mot, quasiment patriotiques. Je préfère acheter un truc qui a été produit par des agriculteurs français que des agriculteurs de l'autre bout du monde. Voilà. Même si on le sait, pour les oranges les bananes, elles peuvent venir de la Martinique ou de la Guadeloupe, mais la plus souvent elles viennent du Costa Rica ou d'ailleurs, Après vous avez le chocolat, le café, ça par contre faut aller les chercher loin.
0: Quand on parle de philosophie, parce que quand on consomme bio, j'imagine que si on consomme un produit bio, faut avoir tous les autres bio ou on a le droit d'en consommer un seul et d'autres, qui viennent peut-être d'un peu partout en Europe, même s'il y a des pesticides ou quoi que ce soit. Est-ce qu'on a quand même cette philosophie? Est-ce que du coup, on est un vrai consommateur de bio?
4: Je sais pas. Enfin, je crois que c'est pas une fin en soi. D'abord, on achète ce qu'on veut. Moi, personnellement, j'achète pas bio parce que je vois pas l'intérêt particulier qu'il y a à acheter des aliments bio. Mais sauf par exemple, vous voyez, il y a des crackers dans mon supermarché. Ils sont très bons. Il se trouve qu'ils sont bio, donc je les achète. Mais il y a pas à se dire, je suis bio, donc je vais manger telle ou telle chose, etc. On achète encore une fois ce qu'on veut. Et encore une fois, que vous achetiez un produit bio par semaine ou 50, ça n'a aucune incidence sur votre santé.
3: J'ai vu quand même dans le livre, parce qu'en effet, j'ai compris que vous n'étiez pas forcément forcément hyper favorable au bio, mais il y a quand même quelques produits comme le lait qui est quand même de meilleure qualité.
4: Alors, pas systématiquement, mais le lait, effectivement, le lait bio, va être plus souvent issu de vaches élevées à l'herbe que de vaches élevées au maïs et à l'herbe. Et ça joue, effectivement, il y a une petite différence sur les acides gras. Vous allez avoir un rapport oméga-3, oméga-6 qui est plus intéressant très souvent dans le lait bio que dans le lait classique. Il y a un nouveau label qui est en train de sortir, qui s'appelle le lait de foin ou le lait de montagne, voilà, qui est un lait conventionnel, mais issu de vaches qui sont majoritairement nourries à l'herbe. Et ça, c'est vrai que c'est un lait qui est plus intéressant que les autres.
0: Il y a aussi de contre-arguments, évidemment. Il y a le prix, il y a aussi l'effet placebo. On va en parler dans un instant avec vous, Mac Lesguy. Évidemment, vous nous rejoignez ce matin, 05 59 2 fois, 17 2 fois. Vous ne bougez pas, on revient dans un instant.
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0: Les Bee Gees pour vous accompagner à 9h31.
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0: On continue encore de s'intéresser au bio ce matin. Est-ce que vous consommez bio? Vous nous rejoignez 05 59 2 x 17 2 fois en compagnie de notre invité Mac Lesgui, que vous connaissez puisqu'il est animateur de Égal M6 sur M6 ou encore auteur de ce livre Toutes les vérités scientifiques sont bonnes à dire. C'est aux éditions du Rocher. Alors Lucas, t'as présenté les arguments il y a quelques instants pour le bio. Mac, j'aimerais qu'on s'intéresse aux contre-arguments. Pour commencer, évidemment, c'est le prix. Souvent, on associe le bio à du cher et donc c'est réservé à une certaine population. Est-ce qu'aujourd'hui, c'est devenu abordable, le bio?
3: Alors, le bio reste toujours plus cher que les éléments conventionnels pour une raison qui est extrêmement simple. Sur une même surface, mettons un hectare, voilà, vous allez produire en moyenne, entre, selon les cultures, entre 30 à 50% de produits en moins. Donc, il faut bien rémunérer l'agriculteur. Il faut bien payer l'essence, le gazole du tracteur qui va labourer, qui va traiter, qui va récolter. Donc, il est tout à fait logique, normal, économique que le bio coûte en moyenne entre, selon les produits, entre 20 et 50% plus cher. Alors, il faut des aliments pour toutes les bourses. C'est un mode d'agriculture qui est peu productif, qui est moins productif que l'agriculture conventionnelle. Très logiquement, il est plus cher.
0: Je vous cite, dans votre livre, vous parlez de l'effet placebo du portefeuille. On se dit que si le prix est 30% plus cher, les gens et le cerveau surtout déduisent que le produit est 30% meilleur. Est-ce que c'est vrai?
3: Alors non, c'est faux. C'est effectivement un argument que le marketing nous suggère depuis très très longtemps et qu'on n'observe pas que dans les aliments bio, par exemple. Vous prenez une crème pour la peau. Entre une crème que vous allez trouver à 5€ en supermarché et une crème que vous allez acheter en pharmacie à 25€, en général, vous dites, bon, la crème à 25€, elle est forcément meilleure que la crème à 5€. Ce qui bien souvent est totalement faux. Voilà. C'est quasiment les mêmes
0: principes. Donc, on se fait avoir par le marketing.
3: Alors, je pense qu'on est un peu des victimes. On est victimes consentantes. Quelque part, on achète du rêve. On achète de la valeur. On imagine que c'est bien pour nous. On achète aussi un statut social. Quand vous dites, déjà, moi, j'ai acheté une crème de chez La Prairie ou je sais pas quelle marque. Les gens disent, ouh, dis donc, il a les moyens de se la payer. Il a de la chance. Voilà. Faut pas oublier l'aspect un peu statutaire. Voilà. Mais quand on regarde la réalité des produits, parce que ça, on peut la réalité de leur effet, parce que ça se mesure scientifiquement. Ben finalement, on est déçu. Hein. Je prends l'exemple des crèmes hydratantes. À quelques exceptions près, toutes se valent.
4: Et justement, il y a un cache investigation qui est passé il y a quelques semaines disponible sur France.tv. Justement, sur les crèmes, on voit qu'en fait, il y a la même chose partout. Et pourtant, ça coûte 100 fois plus cher. Par rapport à l'effet placebo, il y a l'effet placebo du prix. Mais j'ai quand même l'impression que quand j'achète dans mon magasin bio des tomates, etc., elles ont un meilleur goût.
3: Alors, il y a aussi l'effet placebo du goût, effectivement. Ah oui. Quand vous dites que forcément cette, et ça c'est très humain. Alors, c'est drôle que vous citiez les tomates parce que j'en ai fait un chapitre dans mon livre. Oui. Qu'est-ce qui explique le goût des tomates? Voilà. Le goût est essentiellement, il provient non pas du mode de culture, il provient de la variété. Vous avez des tomates qui n'ont pas beaucoup de goût. Ce sont en général les grosses tomates rondes, les tomates allongées. Elles sont destinées à la cuisson. Et puis, vous avez les tomates beaucoup plus chères. On va prendre les cœurs de bœuf, les côtelets, les petites tomates cerises qui sont si bonnes, qui sont si pleines de sucre. Le goût, c'est la variété. Et il est vrai que après hier, on a beaucoup boosté. On a voulu des tomates très productives, très robustes. On a mis au point les grosses tomates rondes en oubliant un petit peu le goût. Et d'une manière globale, et on l'observe très bien sur les fraises, si vous voulez, plus vous avez moins un fraisier est productif, plus les fraises vont être concentrées en arômes. Et donc, ça explique pourquoi les fraises qui ont souvent meilleur goût, effectivement, par exemple, certaines variétés françaises par rapport à des variétés espagnoles très productives, une plante ne peut pas produire beaucoup, beaucoup de fruits concentrés en arômes, ça n'est pas possible. On observe la même chose dans le vin. Pourquoi est-ce qu'on taille beaucoup pour avoir, quand on veut faire des vins de qualité, vous savez, on taille la vigne pour avoir peu de grappes par pied, afin qu'elles aient temps de bien mûrir, de bien concentrer le sucre et les arômes. Ben, c'est la même chose dans les fruits et dans les légumes. Les variétés peu productives, en général, ont meilleur goût.
0: Mac, je reste persuadé qu'une production bio est

0: venir nous dire si vous êtes producteur bio. Est-ce que vous vous en sortez peut-être un peu mieux quand vous n'étiez pas producteur bio ou c'est l'inverse?
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2: Un coup d'œil sur vos conditions de circulation ce matin, parce que vous travaillez peut-être en ce lundi de Pentecôte, et bien pour vous dire que tout va bien
0: sur les routes.
2: Ouais, vous allez arriver en avant si vous roulez en direction aussi peut-être du littoral pour profiter de la fraîcheur de l'océan. Ben là aussi, aucune difficulté à vous signaler. Évidemment, si vous constatez quoi que ce soit, le réflexe à avoir et le numéro de téléphone à enregistrer dès maintenant, c'est le 05 59 2 fois 17 2 fois. Bonne route à vous. Il est 9h36.
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2: En studio avec nous, le taulier Mac Lesguy sur le bio, mais en musique, le taulier, c'est un certain Johnny Hallyday. Voici Vivre pour le meilleur.
0: C'est parti.

0: Faut-il encore le présenter, Johnny Hallyday?
1: Ah non, pardon.
0: Vivre pour le meilleur, 9h40.
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0: Les produits bio sont-ils forcément meilleurs? Je vous propose, messieurs Lucas et Mac, d'arriver à la conclusion de cette émission, puisqu'ensuite on va changer de sujet, on va parler de la météo, voilà aussi qui est d'actualité. Mac, pour conclure un petit peu cette émission, je veux vous citer parce que dans le livre, vous avez une phrase, vous dites « Peu importe que vos carottes soient bio ou non, tant que vous mangez des carottes ».
4: Oui, c'est important. Moi, je retiens, pour conclure sur le bio, trois choses qui sont importantes, je crois. La première, c'est que le bio, avec ses faibles rendements, ne peut pas nourrir la planète. On va pas tout produire en bio, c'est absolument utopique et ça ne servira à rien, ce serait catastrophique. La deuxième chose, c'est que le bio n'est pas meilleur pour la santé, ni pire, évidemment, faut bien le rappeler, c'est la même chose. La troisième chose qui est importante, c'est que le bio, les agriculteurs bio, ont fait évoluer le regard de toute l'agriculture sur la manière de produire, avec moins d'engrais, en respectant plus les cycles naturels, en travaillant plus les rotations culturelles. Donc, le bio, en quelque sorte, a tiré toute l'agriculture vers le meilleur. Le bio n'est pas la solution, mais le bio a aidé, et aide encore aujourd'hui, les agriculteurs à évoluer dans le sens d'une agriculture plus respectueuse de l'environnement, et ça, c'est très important. Et évidemment, chacun, au bout du compte, achète ce qu'il veut, bio ou pas bio.
0: Voilà, c'est ce qu'il faut retenir, hein, c'est vraiment l'essentiel. Alors ça, c'est un des chapitres de votre livre. Lucas, il y en a plein d'autres aussi, ouais, qu'on aurait pu aborder ce matin.
1: Oui, c'est ça. Toutes les vérités scientifiques sont bonnes à dire, c'est le titre du livre. Vous parliez d'énergie, justement, vous parlez pas mal d'énergie dans ce livre-là, parce qu'il y a de l'alimentation, on parle du sucre, du jus d'orange aussi, par exemple, mais il y en a beaucoup sur l'énergie, sur la météo aussi un petit peu, on va en discuter dans un instant, mais avant de parler vraiment de la météo que nous avons en ce moment au Pays Basque, essayer de la comprendre, vous parlez de la climatisation notamment. C'est vrai qu'on a presque peur, nous, d'installer une clim, parce qu'on se dit, ça consomme énormément, et donc du coup, si on consomme, on utilise de l'énergie, du coup, le réchauffement climatique, et c'est la cata.
4: Alors oui, alors je comprends pas d'où vient cette espèce de tabou ultra français. Il y a des pays qui sont climatisés à plus de 90%. Ça ne choque personne qu'on consomme de l'énergie en hiver pour se chauffer. On dit pas que c'est terrible, on dit il faut rester au chaud. Avec les canicules qui vont augmenter en intensité et en durée, il est déjà tout aussi légitime de vouloir rester au frais. Évidemment, ça consomme de l'énergie. On a la chance en France d'avoir une électricité abondante et très peu émettrice de carbone. Profitons-en, climatisons, à commencer par les personnes les plus âgées, celles qui souffrent le plus en période de canicule, climatisons les hôpitaux, les EHPAD, les maisons de retraite, etc.
0: Vous le disiez, en plus, nous on a quand même l'Espagne qui est juste à côté. Quand vous regardez un bâtiment en Espagne, il y a des climatiseurs sur
1: tous les balcons,
0: sur toutes les façades. Pourquoi nous en France, on a cette réticence, cette peur?
4: Je sais pas, il y a une espèce d'idéologie anti-clim qui s'est anti-climatisation qui s'est développée il y a quelques années, comme quoi ce serait mauvais pour la planète, ouais. On appelle ça du technosolutionnisme. Évidemment, c'est une technique qui peut nous aider à traverser une période de canicule. Pourquoi ne pas l'utiliser? On dit que ça, en ville, ça réchaufferait le milieu extérieur, ça réchaufferait les rues. Alors c'est vrai, ça peut réchauffer de 1,5 degré une rue abondamment climatisée, mais en attendant, ça va refroidir de 10 degrés l'intérieur de centaines de milliers d'appartements. Donc quand on fait le coût en termes de balance bénéfice-risque, le bénéfice est immense, le risque est faible.
0: Donc on préfère rester dans le chaud et ronchonner en se disant vivement la pluie et vivement qu'il fasse plus frais.
4: Alors, il faut quand même préciser que pour ceux qui sont vraiment réfractaires à la clim, je donne quand même toutes les astuces validées scientifiquement pour rester au frais, voilà, parce que j'ai aussi pensé à eux. Mais en attendant, je dis à tout le monde, si vous avez les moyens, ça coûte quand même cher, voilà. Et si vous en avez l'envie, n'hésitez pas à vous climatiser.
1: Plein de questions, donc dans toutes les vérités scientifiques sont bonnes à dire. Est-on plus créatif en bas de pyjama? Il faut acheter le bouquin pour le savoir.
0: Allez, dans un instant, on va conclure cette émission, on va vraiment parler de la météo. Est-ce que cet effet de chaleur qu'il y a en ce moment sur l'ensemble de la France, est-ce que c'est normal ou pas? On va essayer d'éclaircir ce problème dans un instant, juste avant. Place à la musique d'ici, Modus Operandi, ça arrive juste après ça.
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3: 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C'était quand même mieux avant.

0: Vous aimez? Eh ben, c'était la musique d'ici. C'est d'ailleurs tous les après-midi avec chez Chilifois à partir de 16h. 9h48, nous arrivons à la conclusion de cette émission. La dernière partie, toujours en compagnie de Mac Lesgui. C'est notre invité ce matin. On va faire un focus avec vous, Mac, sur la météo, parce que la semaine dernière ici au Pays Basque, il y avait encore de la neige sur certains sommets,
1: oui,
0: Lucas.
1: À Irati, par exemple, pour les Ouskal Trail, ils se sont retrouvés pour terminer la course sous la neige.
0: Et en une semaine après, eh bien, on a 35, 36, 37 degrés aussi au meilleur de la journée aujourd'hui. Est-ce que déjà c'est normal ces écarts de température, de climat comme ça, qui arrivent d'un seul coup?
2: Alors, qu'il y ait des écarts de température très forts d'une semaine sur l'autre, oui.
0: Pour un mois de mai, attention.
2: C'est normal, c'est déjà arrivé. Ce qui n'est pas normal, qui n'est pas habituel, effectivement, c'est qu'on ait cette vague de chaleur, ce dôme de chaleur aussi précoce, donc une excroissance d'un énorme anticyclone qui touche toute la France. On a quasiment jamais vu ça au mois de mai. Et alors, il faut toujours se méfier, parce qu'il faut bien distinguer climat et météo. Est-ce que c'est dû au réchauffement climatique? On peut le penser, mais il va falloir attendre quelques jours et des indices très précises pour bien confirmer que oui, effectivement, il n'y aurait pas eu ce dôme de chaleur si on n'était pas en train de vivre ce qu'on appelle aujourd'hui le réchauffement climatique.
0: C'est quoi des températures moyennes pour un mois de mai ici au Pays Basque ou sur toute la France?
2: Alors, vous savez, moi je suis biarrot d'origine, mais plutôt parisien depuis quand même une bonne quarantaine d'années. Il faut aller regarder avec les météorologues. Oui, on est entre 20 et je pense entre 20 et 25, on est très très au-dessus des normales saisonnières.
1: Est-ce que le plus surprenant, vous pensez là, c'est d'avoir 35 par exemple aujourd'hui, ou c'est vraiment la différence entre ces deux week-ends où on a de la neige? Je pense qu'on a été la moitié du Pays Basque à rallumer la cheminée et le poêle la semaine dernière, et là, ben, se retrouver en neige à la maison, avoir 35 degrés, c'est peut-être aussi ça qui est marquant en fait, surtout là, non?
2: Alors, on peut le dire, c'est-à-dire que quand il a fait un peu frais la semaine dernière, on a battu très très peu de records de froid absolu. Tandis que là, on est vraiment en train de battre des records de chaleur absolu sur une bonne partie de la France. Donc, le froid de la semaine dernière n'était pas si anormal que ça. En revanche, la chaleur que l'on vit en ce moment et qu'on va vivre dans les jours prochains, elle est très anormale.
0: Est-ce qu'on doit s'y habituer? C'est peut-être triste à dire, mais c'est des situations qui vont arriver de plus en plus tôt dans l'année?
2: Bien sûr, tous les climatologues nous le disent. Au train du réchauffement climatique, ça va se caractériser notamment, alors par des hivers plus doux, ça c'est tout à fait clair, moins de vagues de froid et le reste du temps beaucoup plus des vagues de chaleur, plus intenses, plus fréquentes et plus longues.
1: J'ai une question qui fait un peu le bilan peut-être de l'émission, mais quand vous nous parliez du coup il faut installer des clims, des choses comme ça, plein de choses qu'on a dit depuis le début de l'émission, on nous a toujours expliqué que c'était ça qui provoquait notamment le réchauffement climatique, de consommer. Du coup, si j'essaie de comprendre la logique.
2: Non. La consommation aujourd'hui de beaucoup de produits, elle est basée sur les produits fossiles. Autrement dit, le pétrole, le gaz et le charbon. La clim, par exemple, avec soit de l'électricité solaire, soit de l'électricité nucléaire, n'émet pas de gaz, n'est pas de gaz carbonique.
1: L'électricité qu'on a tous à la maison.
2: Et donc, face au réchauffement climatique, il y a deux choses à faire. La première chose, c'est nous adapter effectivement, parce que sinon, on le sait, à chaque vague de canicule, malheureusement, on déplore des surmortalités. Et puis, il faut à long terme et même à moyen terme, il faut essayer de consommer moins de gaz, de pétrole et de charbon. Ça ne veut pas dire moins se déplacer, mais par exemple privilégier des véhicules électriques. Et idéalement, c'est ce que j'écris dans mon livre, ne garder l'extraction des produits fossiles, gaz, pétrole, charbon, que pour les transformer en produits indispensables à notre quotidien, en l'occurrence à commencer par les plastiques. Parce que sans plastique issu du pétrole, notre civilisation moderne, elle s'arrête. On n'est plus rien du tout. Le grand crime, c'est de garder encore des moteurs avec des moteurs thermiques, voilà, ou le pire, des centrales à charbon, des centrales à gaz, pour transformer ces ressources fossiles en énergie et en électricité. Ça devrait être banni absolument. On n'est malheureusement pas en train d'en prendre le chemin au niveau mondial, parce qu'il faut bien voir que notre adaptation, nous pouvons la faire localement. Le BAB peut s'adapter au changement climatique. Le BAB, lui tout seul, peut rien faire pour atténuer le changement climatique. Voilà, ça c'est un phénomène mondial et on est pour l'instant condamné à s'adapter au niveau local.
0: Mais est-ce que ces dômes de chaleur, ces pics de chaleur, on avait quasiment les mêmes, je sais pas, il y a peut-être 50, 60 ans, parce que moi je me souviens peut-être de mes grands-parents qui m'ont raconté des histoires, avoir eu des pics de chaleur aussi au mois de mai. Alors, pas autant, pas avoir 35-40 degrés
1: mais... Pour apporter un chiffre, en 97, je crois que c'est le record, on a eu 36 à Cambo par exemple. Du coup, c'est vrai qu'on se dit, il y a 30 ans, on a déjà eu ça.
0: Et voilà.
2: Oui, parce que localement...
0: Ça fait les étonner aujourd'hui, mais...
2: Vous savez, quand vous regardez la courbe des températures météo, vous savez, c'est les montagnes russes en permanence. Donc, vous allez avoir un petit record ici. Mais quand vous avez tout d'un coup, à l'échelle de la France, 400-500 records dans des stations qui sont battues, et on dit, on n'a jamais vu ça, là, vous êtes sur une vague de chaleur inédite.
0: Lucas, on
1: Toutes
0: conclut.
1: Les vérités scientifiques sont bonnes à dire. C'est le livre de Mac Lesguy aux éditions du Rocher qui est donc sorti il y a quelques jours. Il y a quoi, une quarantaine, je pense, de questions.
2: Il y a 40 questions et ce que la science a à en dire sur notre environnement, notre vie quotidienne.
1: Et c'est ça, sur la vie quotidienne, vraiment.
0: Merci beaucoup, Mac Lesguy, d'avoir été notre invité ce matin. Si vous voulez rester ici au frais, il y a la clim dans le studio, vous êtes le bienvenu.
2: Je vais retourner dans ma campagne où il fait bien chaud déjà. Merci.
0: Merci à vous et je vous dis à très vite sur ici Pays Basque. Dans un instant, rien à voir, on va faire des économies grâce à Valère Correa. Aujourd'hui, il va vous expliquer comment transformer vos centimes, vous savez, vos petites pièces rouges dans votre porte-monnaie en bons d'achat dans les grandes surfaces, par exemple, pour acheter du bio ou non.

0: Le tout dernier titre de Céline Dion, écrit par Jean-Jacques Goldman. Et d'ailleurs, on a appris il y a quelques jours que ses concerts à l'automne prochain en France seront filmés. Et il y a d'ailleurs tout son fan club qui a lancé une pétition pour qu'ensuite ses films soient diffusés au cinéma. Voilà donc les dernières actualités de Céline Dion. Et bravo si vous avez réussi à avoir vos places, évidemment, pour aller la voir en concert, parce que je reste encore jaloux de vous.
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0: Tous les jours, Valère Coréard nous rejoint pour vous partager un bon plan pour vous redonner du pouvoir d'achat. Aujourd'hui, Valère, vous vouliez nous parler d'une astuce pour utiliser nos pièces rouges.
3: C'est grâce à Monique que je vous en parle. Elle m'a écrit sur mon mail parisilleséconomies@radiofrance.com. Je mets dans une boîte, dès que je le peux, mes centimes. À la fin de l'année, chez les Leclerc ou Intermarché et autres grandes enseignes ayant ce fonctionnement, j'échange mes centimes contre des bons d'achat. Du coup, je le fais en deux ou trois fois car on ne peut utiliser le bon en un seul passage. L'an dernier, j'ai eu deux bons, un de 60€ et l'un de 82€ pour les fêtes, ça aide vraiment. Merci Monique, en effet, ça vous fait quand même 142€ de bons d'achat, c'est pas rien. Et puis le point de départ, c'est un bon réflexe, mettre de côté les pièces rouges, mis bout à bout, ça peut faire une somme rondelette une fois par an.
0: Mais Valère, on va quand même pas payer à la caisse avec ces pièces rouges, puisque notre auditrice nous parlait de bons d'achat.
3: Il existe en effet des magasins qui ont mis en place des bornes avec des partenaires pour échanger les pièces rouges directement contre des bons d'achat. Il y a par exemple l'opérateur Coinstar ou Eurocycleur. Tous les supermarchés n'en ont pas, mais quand c'est le cas, eh bien vous déposez les pièces dans la machine et vous recevez en échange un bon d'achat du montant que vous avez déposé. Et si votre magasin habituel n'est pas équipé, passez à la banque. Quand vous avez quelques kilos de pièces rouges pour les échanger en billets, c'est une astuce assez facile à mettre en place pour économiser sans trop forcer. Alors si vous aussi vous avez des bons plans comme Monique pour mettre de côté de l'argent, mais sans trop forcer, hein, pensez à m'écrire parisilleséconomies@radiofrance.com.
0: Merci beaucoup Valère Coréard pour vos conseils. Dans un instant, le retour de l'info. Et puis ensuite, à 10h, vous restez avec nous puisque l'invité de Bienvenue chez vous ce matin, on ira faire une petite pause à l'ombre dans une guinguette puisque nous serons en compagnie d'un patron de guinguette bien connu.
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0: Passez une très bonne journée en ce lundi de Pentecôte. Il est 10h. L'actualité locale présentée par Iban Carpentier, Gounon.
7: Bonjour Alexis. Un accident de la route a eu lieu cette nuit sur la départementale 302. Une voiture seule avec 5 jeunes à bord entre 18 et 19 ans. L'accident s'est produit vers 2h30 du matin sur la commune de Musculdi. La voiture avait plusieurs tonneaux selon les pompiers qui sont intervenus sur place. 3 des 5 jeunes ont été transportés au centre hospitalier d'Oloron-Sainte-Marie avec des blessures légères. Les deux autres ont été pris en charge par la gendarmerie.
0: Une enquête ouverte au Pays Basque Sud après des violences de policiers contre des activistes.
7: Il revenait d'Israël où il participait à la flottille de la liberté en soutien à la bande de Gaza. Après avoir été retenu par les autorités israéliennes puis libéré, ils sont arrivés samedi à l'aéroport de Bilbao où ils ont été matraqués par la police basque. L'un d'eux a été hospitalisé. Les images ont fait le tour du monde. Le patron de la Ertzaintza a fait part de ses regrets sur des incidents qui n'auraient pas dû se produire. Conséquence selon lui de bousculades et de provocations. Une enquête est ouverte pour déterminer si l'usage de la force était proportionné.
0: Les propriétaires de mobilhome entament un bras de fer avec les propriétaires et les gérants de camping.
7: Des conflits récurrents qui se multiplient à mesure que les campings sont repris par des grands groupes, ici aussi au Pays Basque, qui ne veulent plus de résidents permanents ni de résidences secondaires sur leurs emplacements et cherchent à les chasser. C'est le constat dressé ce week-end par la Fédération Nationale des Propriétaires de Résidences de Loisirs, fédération qui tenait son assemblée générale à Saint-Jean-de-Luz. L'invité d'ici matin, ici Pays Basque ce matin, Michel Arismendi, le président de la fédération, souligne que c'est une pratique qui a tendance à s'accélérer au Pays Basque. Retrouvez son interview sur ici.fr. Une randonneuse hospitalisée hier, une femme de 51 ans qui se trouvait au niveau du col d'Iparla. Elle s'est blessée à la cheville et a été transportée à l'hôpital par hélicoptère. L'hélicoptère Dragon 64 qui a eu un week-end chargé puisque la veille, il avait déjà secouru une randonneuse de 34 ans, victime d'un malaise toujours du côté des crêtes d'Iparla.
0: L'Aviron, la première édition, c'était hier à Bayonne.
7: Plus de 6 000 6000 coureurs hier dans les rues de la ville, semi-marathon, 5 km ou 10 km. Chez les hommes, le gagnant du semi, un corrézien du nom de Marc Trarieux, a bouclé la course en 1h10. Chez les femmes, la première a fini à 1h31. Des coureurs enchantés par l'ambiance festive de la course organisée par l'Aviron Bayonnais, mais qui ont quand même souffert de la température. Attention à la chaleur donc aujourd'hui et cette semaine aussi. Hier, et là où il y a fait le plus chaud, c'était notamment à Bidache, avec 33,4 degrés, mais pas de record battu. Il faut remonter au mois de mai 1996 pour trouver du 37 degrés à Cambo. Et cet après-midi à Cambo, Alexis, ce sera plutôt aux alentours des 34 degrés.
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7: N'est-ce pas?
0: Oui, justement, 34 degrés, on est au-dessus des normales de saison. Ce matin, vous pouvez encore respirer puisqu'on a 22 à 26 degrés, 22 pour Bayonne et Mauléon, 23 pour la vallée de Baïgorry, 26 déjà à Andaille. Et puis cet après-midi, Iban, tu le disais, 34 degrés donc attendu à Cambo, mais 34 aussi pour Bidache, pour Anglette, Sarre ou encore Saint-Jean-de-Luz. Et on ira jusqu'à 35 degrés même pour Bayonne, Andaille et Boucaux. On est quasiment 10 degrés au-dessus des normales de saison pour un mois de mai. Merci beaucoup Iban. Il est 10h03.
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0: Merci si vous venez tout juste de nous rejoindre en ce jour férié pour certains, en ce jour de Pentecôte. Vous êtes les bienvenus avec nous encore jusqu'à 11h. Bienvenue chez vous, c'est le titre de notre émission. Mais lui, il a décidé d'en faire une chanson et de l'appeler Bienvenue chez moi, Florent Pagny. Maintenant.

0: Florent Pagny avec Bienvenue chez moi.
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0: Gérant d'une guinguette, il jongle entre montagne, spiritualité et art de vivre. Son credo à lui, réfléchir, investir, gérer, agir. Protecteur de sa tribu, amoureux des potiocs et allergique à la médiocrité, il avance avec des valeurs solides et une discrète force de conviction. Voilà de quoi résumer l'invité de Bienvenue chez vous aujourd'hui, Luc Thérieux. Bonjour Luc.
3: Bonjour et merci pour votre invitation.
0: Vous êtes gérant de la guinguette Koulounka, c'est à Bayonne, c'est le long de la Dour, juste à côté de la mairie. Une guinguette bien connue puisqu'il y a une forte croissance, il y a de plus en plus de monde. C'est difficile de trouver une place quand on vient chez vous. Est-ce qu'on pourrait revenir un petit peu sur cette histoire? Comment vous avez eu l'envie d'ouvrir votre propre guinguette au bord de la Dour qui plus est?
3: Alors, mais c'était un rêve de développer mes activités à la suite de l'acquisition de l'ancien petit chalut qui se trouve sur les quais Galuperie et que j'ai eu le plaisir de diriger à partir de 2017. Cet établissement est également a grossi, est devenu plus important au fil des ans, jusqu'au Covid qui nous a mis à l'arrêt. Et à l'occasion d'une sortie pendant le Covid, je suis tombé sur un article de presse qui indiquait que la mairie souhaitait installer une cabane au bord de l'eau sur deux sites. Donc cette idée m'a tout de suite plu. On sortait de cette période compliquée et je me souviens avoir dit à ma femme c'est très dur depuis quelques mois, mais je souhaite passer ce concours, je souhaite le réussir et dans 3 mois on sera dans le jus en fait. Et c'est ce qui s'est passé avec grand bonheur.
0: Ouais.
3: Voilà, donc on a commencé modestement avec 40 places et un seul conteneur. Et le succès a été immédiat dès le premier soir. Il y a 100-120 personnes qui sont arrivées, complètement débordées dès le premier jour.
0: J'aimerais aussi qu'on vous salue, vous, mais on salue aussi toutes celles et ceux qui travaillent dans des guinguettes, dans des bars de plage, parce qu'en fait, la saison a commencé début avril, si je me trompe pas. Pas de jour férié pour vous, juste pour bien comprendre, c'est 7 jours sur 7 jusqu'à la fin de la saison, donc jusqu'en octobre.
3: Alors, pour le gérant que je suis, mes salariés ont des aménagements, ont des jours de congé, bien sûr. Ils sont à peu près à 39-40 heures semaine. Donc sur l'ensemble de l'activité, il faut savoir qu'on est ouvert de 8h30 à 22h et 23h pour juillet et août. Donc il me faut évidemment deux équipes. J'ai l'équipe du matin qui finit à 15h30 et qui a toute l'après-midi et la soirée pour se reposer. Et l'équipe du soir arrive entre 15h30 et 17h jusqu'à 23h. Voilà, donc en pleine saison, j'ai 12-13 collaborateurs. Je suis très admiratif. L'équipe de l'année dernière est revenue, ce qui m'a rendu vraiment très heureux. Et les recrutements, c'est un moment passionnant de ma vie de gérant, de rencontrer des gens.
0: Qu'est-ce qui vous passionne en tant que gérant? Parce que c'est gérer des plannings, c'est gérer des aléas. Il y a beaucoup de charges, il y a aussi beaucoup de responsabilités en tant que gérant. Vous aimez, j'imagine, la rigueur, l'excellence, la cohérence aussi dans une équipe.
3: C'est ça, le plaisir de partager des émotions aussi, parce que la restauration, c'est des milliers de gens qu'on voit tous les jours. Et voilà, un accueil de qualité égal, et même à 40 degrés, et même fatigué. Et hier soir, comme avant-hier soir, comme depuis quelques jours, avec ces fortes chaleurs, évidemment qu'on souffre. Mais c'est une souffrance, d'ailleurs je me souviens d'une salariée hier soir, qui m'a fait une remarque amusante sur le sujet, mais qui était pas du tout méchante en fait. C'était waouh, gros service. Et oui, gros service évidemment. Les gens sont heureux de sortir, ils profitent du soleil après la période de pluie qu'on a eue. Et voilà, non, il faut des qualités exceptionnelles pour travailler dans la restauration. Et je suis entouré de collaborateurs, collaboratrices que j'admire beaucoup parce qu'ils font vraiment le job. Ils sont gentils, ils sont empathiques. Et il y a un vrai travail d'équipe. Et je le constate tous les jours. J'ai pas besoin même de ça se fait tout seul en fait. Mais j'entends des choses tout le temps, toute la journée entre eux et dans la relation qu'ils ont avec les clients. Alors bien sûr, pour certains c'est naturel, pour d'autres il y a un petit peu de formation, mais j'essaye au recrutement justement de déterminer leur principale qualité, et évidemment que l'empathie, la vitesse, la rapidité, le sourire, voilà, sont des qualités qu'on attend. Oui.
0: Un gérant de guinguette heureux et passionné par la joie de vivre, votre marque de fabrique, c'est aussi la musique ou encore de la fourche à la fourchette. C'est des sujets qu'on va évoquer dans un instant avec vous, Luc Thérieux. Vous êtes encore notre invité jusqu'à 11h. Le temps pour nous d'écouter une nouveauté ici, Pays Basque. C'est le dernier titre de Gauvin Cerce. Voici Silence Radio.

0: Il a commencé sa carrière en chantant pour les premières parties d'un certain Renaud. Ensuite, il s'est arrêté, 4 ans d'absence, et il revient avec ce 4e album entre l'intime et l'universel. C'était Gauvin Cerf avec ce titre extrait donc de son 4e album, Silence Radio. Mais j'espère que vous n'avez pas coupé la radio, parce qu'on continue encore de découvrir aujourd'hui notre invité, Luc Thérieux. C'est le gérant de la guinguette Koulounka. C'est à Bayonne. Alors, on a parlé de ce début d'aventure pour vous, Luc. J'aimerais qu'on parle aussi de votre vie perso un petit peu, parce que vous êtes passionné par votre métier, mais vous êtes aussi passionné par la musique, le chant, globalement. Elle vous vient d'où, cette passion?
1: C'est un long parcours qui a commencé dès l'âge de 3 ans. Dans une petite chorale d'enfants toulousaine. Et au fil du temps, la passion s'est installée. Je suis devenu maîtrisien de la maîtrise des petits chanteurs à la croix potentielle de la cathédrale Saint-Étienne de Toulouse pendant quelques années, qui a été le point de départ, en fait, et les bases de ma future carrière de chanteur, en fait. On avait un rythme assez soutenu. On chantait tous les dimanches matins et les vacances scolaires, une bonne partie des vacances étaient consacrées à des tournées où on changeait d'église et de famille tous les jours pendant 3 semaines. Donc on a sillonné la France dans tous les sens. On avait déjà une vie d'artiste, comme le chanteur qu'on vient d'écouter. Et voilà, ça m'a énormément marqué.
0: Qu'est-ce que ça vous procure? Qu'est-ce que ça vous procurait? Et même encore aujourd'hui, quand vous fredonnez un petit peu, qu'est-ce que ça vous procure?
1: Oh, c'est permanent. Je continue à avoir la chair de poule quand je me retrouve au milieu d'un accord qui est en vibration avec un mur de pierre que sont les cathédrales, et quand la résonance est là, j'ai encore la chair de poule, et l'évocation même de ce qu'on est en train de dire me provoque la chair de poule. Et ces sensations-là, je les ai connues à l'âge de 8-9 ans. C'est un âge évidemment où on est une éponge, et ces sensations de beauté, d'harmonie, de calme, les odeurs, les couleurs, la lumière, toutes ces choses-là s'installent et se sont installées au bon moment, et en fait ont guidé l'essentiel des choix de ma vie. Et ensuite, j'ai continué avec le conservatoire, donc où j'ai travaillé sur plusieurs disciplines jusqu'à la fin. Et puis ensuite j'ai passé des diplômes d'enseignement et je suis devenu enseignant pendant quelques années jusqu'à l'âge de 27-28 ans. Et là, un petit miracle est arrivé, j'ai croisé la vie, enfin Marcel Pérez, un immense musicologue, chanteur, organiste, qui dirige l'ensemble Organum, m'a invité à le rejoindre. Et c'était le début de 25 ans de concerts et de disques dans le monde entier.
0: Il y a une vraie philosophie, une vraie spiritualité qui vous anime. Il y a aussi une citation que vous aimez beaucoup, c'est de la fourche à la fourchette. Alors rien à voir avec le chant, on est sur la partie alimentaire. En plus, vous, en tant que gérant de guinguette, j'imagine que ça a du sens de valoriser des produits locaux qui sortent de terre avec du circuit court et qui sont directement consommés après.
1: Absolument. Alors c'est vrai, mais c'est très étonnant. J'en fais à la fois un projet et un bilan, mais les différents domaines professionnels que j'ai pu exercer dans ma vie, en fait, sont inscrits par une même démarche. Il y a une cohérence qui est assez étonnante, que ce soit dans le chant, dans la pratique des manuscrits anciens, dans l'héritage aussi, et la promotion, la défense, le plaisir qu'on a à découvrir des partitions oubliées, voilà, les choix d'interprétation qu'on peut faire sur certains répertoires, nous amène à avoir une démarche quasiment anthropologique, parfois même sociologique, et en fait, dans tous les domaines d'activité que j'ai eu la chance de pratiquer depuis 30 ans, c'est la même chose. J'ai toujours ce souci de savoir d'où on vient, comment faisaient les anciens, quelles étaient leurs qualités, parfois leurs défauts, mais surtout leurs qualités. Et de la fourche à la fourchette, ça vient tout simplement d'une passion que j'ai eue pour la restauration, tout simplement parce que j'ai financé mes études à Haussegor, au Café de Paris, avec Jean-Paul, le fameux Jean-Paul que tous les gens de ma génération connaissent, et qui était un monstre sacré de d'Haussegor à l'époque. Et voilà, je suis passé dans ses mains, il m'a formé, j'ai adoré ça, même si après la vie m'a amené à faire complètement autre chose pour des raisons plus familial qu'autre chose. Mon père était spécialiste de grec ancien, lettres classiques, français, latin. Puis plus tard, il a repris des études de grec moderne. Il a été guide pendant très longtemps aussi. Et évidemment qu'on ne sort pas d'un tel moule tout à fait intact par rapport à la relation qu'on peut avoir avec la culture.
0: Tout a du sens finalement pour vous, Luc. Vous parliez d'Hossegor, mais dans quelques instants, on va revenir ici au Pays Basque, puisqu'on va remonter 40 ans en arrière avec des souvenirs qui vous ont marqué, notamment des sorties aux Galeries Lafayette. C'est vos souvenirs, vos anecdotes. On va parler de votre relation aussi avec notre territoire, avec notre Pays Basque, puisque vous aimez la culture basque, les musiques et surtout le chant. Bah, ça tombe bien, c'est votre grande passion. Bref, tout ça, on en discute dans un instant.
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0: Da, c'est pas de moi, mais c'est de Jane Birkin, par contre.
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0: Et bienvenue chez Luc Thérieux, le gérant de la guéguette Koulounka. C'est à Bayonne, c'est juste à côté de la Dour, à côté de la mairie. Vous y êtes certainement passé déjà. J'aimerais, Luc, qu'on parle de votre vie ici au Pays Basque, puisque vous êtes installé ici. Ce qui vous marque, vous, c'est la culture, la musique, le chant, on l'a évoqué. Mais surtout, les sorties aux Galeries Lafayette, aux nouvelles galeries à Bayonne. Alors ça, ça remonte il y a 40 ans en arrière. Pourquoi elles vous ont marqué, ces sorties aux Galeries Lafayette?
3: Oui, alors c'est un souvenir anecdotique, mais ça vient tout simplement du fait que j'ai connu mon épouse il y a très très très longtemps, maintenant plus de 40 ans. Et donc j'ai été accueilli par une famille qui avait des racines profondes à Cabreton, dans les Landes. Et j'ai constaté que dès qu'il faisait mauvais, en fait, et c'est marrant d'ailleurs parce que j'ai retrouvé cette formulation récemment dans les propos de nos élus actuels. Mais voilà, dès qu'il faisait mauvais, la promenade, c'était aller à Bayonne, prendre la voiture, aller à Bayonne et aller faire les Galeries Lafayette. Voilà. Je l'ai fait une fois ou deux. Imaginez bien que ça n'a pas duré non plus très longtemps. Mais c'est amusant parce que récemment, j'ai entendu de la part de Bayonnais que Bayonne avait bien changé et que c'était plus la ville qu'on visitait les jours de pluie. Voilà. Mais ce qui est vrai, on peut constater que Bayonne est belle, Bayonne va bien, Bayonne a énormément évolué. Et c'est aujourd'hui une ville dynamique qu'on peut visiter à tout moment de l'année et sous toute météo, évidemment.
0: Et puis quand il y a du soleil, on fait une pause à la guinguette en plus.
3: Et voilà.
0: Donc il n'y a plus de pluie. ça, c'est un des souvenirs qui vous a marqué. Il y a beaucoup de gastronomie aussi qui revient dans vos propos. Notamment un poivron qui est originaire de Calamocha en Espagne que vous affectionnez plus que les autres.
3: Oui, alors c'est le poivron,
0: le chilindron.
3: Padrone. Alors le chilindron, c'est une recette à base d'agneau qui a un franc succès à la fois pour sa facilité, on va dire, de réaliser la recette pour l'agneau, évidemment, qui est un animal phare de la culture basque, de la gastronomie. Mais plus généralement, oui, je suis moi-même bon vivant et j'aime bien manger. Ça a toujours été, en fait, c'est pas né du premier restaurant que j'ai racheté il y a 10 ans. C'est simplement une forme de plaisir épicurien, de profiter des bonnes choses de la terre et le fait aussi d'énormément voyager. Faisait qu'on passait nos vies dans les restaurants, évidemment. Et donc, un de mes meilleurs amis aussi de l'ensemble Organum était également cuisinier au début de sa carrière. Donc, la discussion revenait souvent autour de la gastronomie du monde. Et bien sûr que le Pays Basque a une réputation solide sur le sujet.
0: Et puis de toute façon, Luc, manger, c'est la vie et ça fait du bien. Et c'est Valérie Delos va pas nous dire le contraire. Je vous invite à mettre le casque qui est juste à côté de vous puisqu'on vous a réservé la petite surprise. Valérie est soit dans un lieu, soit avec une personne que vous connaissez ou que vous affectionnez. Elle va essayer de vous le faire deviner. Bonjour Valérie.
4: Bonjour Alexis, bonjour Luc et bonjour à tous. Alors là, oui, c'est plutôt la personne que je vais essayer de vous faire deviner, mon cher Luc. Alors, comme d'habitude, on y va. Je vais essayer de vous donner quelques indices qui sont toujours extrêmement fins, mais qu'on ne trouve jamais, du coup. Mais je pense qu'il y a une espèce de cabale contre moi, de toute façon, ça, j'en suis persuadée.
0: On y croit aujourd'hui, on y croit.
4: Bon, Luc, concentrez-vous.
3: Oui.
4: Si je vous dis le sang à Saint-Jean-de-Luz, et en plus, c'est quelqu'un qui a beaucoup voyagé aussi, comme vous.
3: Le sang, S-A-N-G, ouais. Le sang.
4: Ouais, c'est ça.
3: À Saint-Jean-de-Luz.
4: Le sang, frère.
3: Alors, il faut m'en donner plus, là, parce que je sèche.
4: Alors, qu'est-ce que je peux vous dire? Si je vous dis argile.
3: Ah oui, alors, mon fils est potier, donc nous parlons argile régulièrement. Argile, le
4: Est-ce
3: sang.
4: Que c'est lui? Est-ce que c'est lui?
0: Est-ce qu'on peut avoir la voix, oui, peut-être, de ton ou ta...
4: Peut-être.
0: Ton invité?
4: Oui. Est-ce que vous voulez dire bonjour?
5: Bonjour, bonjour.
3: Bon, c'est alors, trop facile. Franchement, c'est trop facile.
0: Alors, c'est qui?
3: Anthony, bonjour.
5: Salut, papa.
3: Et oui, alors Anthony est potier et donc est au marché de Saint-Jean-de-Luz aujourd'hui. Et oui, je savais.
4: Exactement. D'où le sang, voilà. Ah oui, qu'elle était bien. C'est vous qui avez vraiment failli, là. Mais sinon, ma devinette était parfaite.
3: Mais oui, absolument.
0: Il lui faut pas grand-chose pour qu'elle soit heureuse, Valérie, vous savez. Bon, Valérie, donc tu es en compagnie d'Anthony. C'est le fils de Luc, notre invité aujourd'hui. Anthony qui est artisan céramiste et qui est donc au marché de Saint-Jean-de-Luz. Est-ce que tu as déjà pu un petit peu gratter quelques infos sur papa?
4: Un peu, mais j'avoue qu'il est secret quand même. Mais bon, j'ai encore quelques petites astuces pour le faire parler, t'inquiète.
0: Ça marche, Valérie. Bah écoute, on vient te retrouver dans un instant. Le temps pour nous d'écouter évidemment la musique d'ici avec Maïa Lenne. Et on revient donc en direct du marché de Saint-Jean-de-Luz dans un instant. À tout de suite.

0: C'était la musique d'ici avec Mayalen. Ça tombe bien quand on parle d'ici à Bayonne. Une initiative originale et conviviale signée de la Croix-Rouge française. C'est notre info du jour.
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0: Puisque la boutique solidaire située au 56 Allée Marine, donc juste à côté des studios de la radio, se transforme le temps d'une soirée pas comme les autres, ce vendredi 29 mai, à partir de 16h et ce jusqu'à 21h, place à une nocturne spéciale intitulée Soirée Pyjama. Le principe

0: de la pente.
1: C'était Renaud, dès que le vent soufflera.
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1: Et à 10h40, vous nous rejoignez ce matin et vous vous dites, mais qui est l'invité de Bienvenue chez vous? Eh bien, c'est Luc Thérieux, le gérant de la guinguette Koulounka. C'est à Bayonne, juste à côté de la mairie. Et là, vous vous dites, ok, c'est l'invité, mais quelle est la surprise de l'invité? Eh bien, c'est Anthony, votre fils, que Valérie est partie rencontrer au marché de Saint-Jean-de-Luz. Alors Valérie, je t'ai laissé 10 minutes pour en savoir plus sur papa. Est-ce que tu as des infos croustillantes à nous donner?
4: J'en ai quelques-unes. Luc. Bon, Anthony, donc c'est un de vos 4 enfants déjà.
5: Oui.
4: Jusque-là, j'ai bon ?
5: Ouais. Oui, oui.
4: Alors, il paraît, Anthony, qu'au niveau culinaire, c'est quelqu'un d'assez généreux, votre père.
5: Oui, oui, je confirme.
4: On croule assez vite sous les crêpes, par exemple.

0: passe? Qu'est-ce qui se passe avec la nourriture, Luc?
1: Alors,
0: on a peur que les enfants manquent.
1: Alors oui, toujours. Ça, c'est tous les papas, je crois. Mais c'est vrai que c'est un bonheur infini de nourrir ses enfants et de leur donner des bons produits, de leur faire partager une recette, de les associer parfois aussi, ou simplement de les laisser discuter et jouer dans le salon. Et puis voilà, moi j'ai un immense plaisir, même tout seul, à m'isoler dans la cuisine et à leur faire un bon plat. Et pareil pour les petits-enfants, c'est une joie immense.
0: Oui, c'est exactement ce que me disait Anthony, que pareil pour son fils. Anthony, il me disait à quel point ça avait été, lui, il avait été un enfant, mais d'une sagesse exemplaire, et que ça avait été tellement facile pour vous, son passage d'adolescence.
1: Oui, oui, alors là, on est dans l'humour, évidemment, mais c'est un enfant, oui, qui nous a étonnés, comme les trois autres, hein, d'ailleurs, ils sont tous étonnants, mais c'est vrai qu'Anthony avait une énergie hors du commun, réellement. Et dès la naissance, il a manifesté une joie de vivre. C'est un enfant qui était coquin, qui trouvait toutes les bêtises à faire. Et malgré notre surveillance et notre vigilance, ce qui servait à peu près à rien. Et voilà, il trouvait un bâton par terre, il en faisait une sculpture. Il trouvait de la terre, il en faisait un objet. Et puis ça a été comme ça tout au long de sa vie. Il a déjà, à 35 ans... une vie riche et passionnante et c'est pas surprenant avec le parcours qu'il a eu. Il a la chance aussi de vivre à la campagne dans une immense liberté d'espace, puis de bienveillance aussi.
2: C'est ça, parce que Luc, vous disiez que Anthony est créateur, donc il est artisan céramiste aujourd'hui. Et Anthony, je crois que vous avez fait d'ailleurs des assiettes ou des bols pour la guinguette de papa, c'est ça?
3: Oui, j'ai fait toute une série d'assiettes et de bols.
2: Alors ça fait quoi de travailler d'avoir ses œuvres aujourd'hui au service de sa famille et de la guinguette notamment?
3: Ah oui, j'en suis très fier, très, très content.
0: C'est pas la seule expérience hein, de travailler avec papa, parce que ça remonte, vous aviez une dizaine d'années. Moi je sais que vous avez travaillé sur des disques de chants grégoriens avec papa, c'était peut-être moins l'éclate quand même, non?
3: Ah, c'était de bons souvenirs, c'était complètement différent, un autre monde artistique, mais très, très enrichissant aussi.
0: Oh, enfin, à 12 ans quand même, le chant grégorien, c'est relou, non mais vous pouvez lui dire aujourd'hui, on peut régler les comptes, là c'est le moment Anthony.
3: Non, avec le recul, j'en ai des très bons souvenirs.
0: Voilà, avec le recul.
1: C'était une belle aventure, et surtout qu'elle a été réalisée dans l'urgence, et c'est ce qui fait aussi peut-être son charme. Mais c'était un ami qui était en train d'enregistrer un disque, et il avait deux enfants qui étaient prévus pour ce disque et qui ont mué, en fait, pendant le moment où la décision a été prise et le moment où il fallait enregistrer. Et donc, la nature a fait son œuvre et voilà, il était bien embêté. Et on en a parlé et j'avais à la maison Anthony et Maxime, mes deux fils, qui étaient dans le bon âge et qui avaient déjà pratiqué pas mal de stages, notamment à Moissac où j'ai animé un stage pour enfants pendant 15 ans. Donc ils avaient une bonne base, ils avaient la voix qu'il fallait, ils avaient le formateur qu'il fallait et la vitesse de réalisation aussi, parce qu'on a eu 10 jours pour monter le programme et je pense même que j'exagère. Et voilà, et on s'est retrouvés dans une petite abbaye dans le Tarn, à Ambialé, de mémoire, c'était il y a très longtemps déjà, 25 ans. Et voilà, et c'était un moment absolument magique. Je crois que, quel que soit le répertoire, ce genre d'aventure laisse des traces indélébiles chez l'enfant. C'était aussi une manière de travailler en famille, et puis avec un preneur de son, avec toutes les conditions d'enregistrement professionnelles de l'époque. Il a joué au ping-pong avec un très cher ami et magnifique chanteur, Hervé Lamy, qui a une carrière internationale. Et voilà, et je revois mon fils en train de jouer au ping-pong dans une abbaye à Ambialé. Voilà, bon, ça c'est unique.
2: Des souvenirs marquants. Valérie, on va laisser le mot de la fin à Anthony sans le faire chanter, évidemment. Mais qu'est-ce qu'il veut dire à papa?
3: Qu'est-ce que j'ai envie de dire? J'ai envie de dire merci. Merci de m'avoir construit dans ce monde artistique et d'avoir toujours cru en moi. Et j'ai eu un très bon modèle. Donc, merci.
0: Beaucoup de pudeur dans cette famille aussi. Oui.
2: Valérie, par contre, on va juste remettre le fronton au milieu du village parce qu'on dit papa depuis tout à l'heure, papa. On n'est pas les enfants de Luc, hein. C'est bien Anthony seulement l'un des quatre enfants de notre invité ce matin, d'accord? On disait papa, mais c'était le petit clin d'œil.
0: Oui, bien sûr, bien sûr, bien sûr.
2: Merci beaucoup, Anthony, en tout cas, pour cette surprise.
0: Mais moi, je veux bien qu'il m'adopte après.
3: Merci à vous.
0: Il a l'air sympa comme père.
2: Merci beaucoup, Anthony, pour cette surprise. Donc, artisan céramiste au marché de Saint-Jean-de-Luz. Merci aussi à Valérie pour cette surprise. Dans un instant, place à notre J'ai testé, à votre J'ai testé, Luc. Vous allez nous parler de quatre lettres, le R, le I, le G et le A. C'est votre J'ai testé dans un instant.
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0: Capaldi, wish you the best, il est 10h05. On arrive à notre GTST comme chaque jour. Notre invité nous partage son GTST aujourd'hui, Luc Thérieux, avec votre parcours de vie atypique et des valeurs plutôt fortes. Vous voulez nous parler de quatre lettres, le R, le I, le G et le A. C'est votre GTST. Ça veut dire quoi?
1: Alors, ce n'est pas la ville lettonne que tout le monde connaît, magnifique par ailleurs. C'est juste la conclusion d'un travail que j'avais fait sur le montage d'un dossier. J'ai passé ma vie à faire des dossiers, en fait, sur différents sujets. Et l'objectif de faire un dossier, de passer un concours, c'est de le gagner. Et je me suis aperçu à la fin du dossier qu'il manquait une espèce de formule comme ça, un peu marquante. Et la difficulté a été de classer en fait ces mots. Alors Riga, ben oui, réfléchir, investir, gérer, analyser, voilà, ça me paraissait un bon sens. On pourrait légèrement intervertir aussi certains mots, mais ça représentait en tout cas ma pensée. Et donc réfléchir, réfléchir quand on se marie. Moi, je me suis marié à 21 ans. Évidemment, on met des choses en place. Je me suis pas fait tout seul. Je me suis fait avec quantité de personnes magnifiques que j'ai croisées dans ma vie, et notamment ma femme qui m'a accompagné dans les projets les plus fous que j'ai eu depuis 40 ans. Et je l'en remercie évidemment. Mais ça a été aussi des enseignants, un professeur d'arts martiaux parti trop tôt malheureusement, mais qui m'a aussi énormément marqué par les valeurs qu'il défendait dans sa vie et qu'il arrivait à transmettre à des petits jeunes comme nous. C'est des musiciens extraordinaires. C'est pas jeu en fait, c'est nous. C'est un nous collectif.
0: Mais c'est là où c'est intéressant, parce qu'en fait c'est aussi l'anagramme de quand on change les lettres, ça donne agir. Vous êtes un homme quand même de conviction, un homme de force, et vous aimez aussi agir justement pour créer ces projets, pour les imaginer, pour les rendre accessibles et visibles.
1: Ouais. Alors ce qui est magnifique, c'est que je m'en suis aperçu après l'avoir écrit. Ouais. Et là vraiment j'ai compris que j'étais au bon endroit et qu'il fallait utiliser la formule.
0: Voilà, vous retenez donc Riga, réfléchir, investir, gérer ou encore agir par exemple. C'était le GTST de notre invité Luc Thérieux. Dans un instant, on va clôturer cette émission avec les dernières secondes, toujours les plus difficiles pour nos invités. Je suis désolé Luc, c'est les questions du tac au tac.
1: Je suis prêt.
0: Des questions, préparez-vous, des questions en rafale pour en savoir encore plus sur vous. On revient juste après Mylène Farmer. Voici Je t'aime, Mélancolie.

0: C'était Mylène Farmer, Je t'aime, Mélancolie.
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0: Luc, est-ce que vous êtes prêt ?
3: Prêt.
0: À affronter les questions du tac au tac, 20 secondes de chrono, plein de questions en rafale pour en savoir plus sur vous, attention. Top chrono, le truc que vous pourriez changer à Kulunka ?
3: Aujourd'hui, rien.
0: Le défaut que vous aimez chez vous ?
3: L'optimisme total.
0: Le secret que vous n'avez jamais avoué ?
3: C'est un secret.
0: Mais il va falloir le dire. Ça reste un secret ? Ça reste un secret.
3: Ah oui, c'est la définition du secret.
0: Je vous ferai revenir dans une prochaine émission pour savoir enfin ce secret. Allez, il nous reste quelques minutes pour parler de l'actualité. Donc, il y a beaucoup de soirées, beaucoup de concerts, beaucoup de soirées, surtout en juillet-août. La prochaine, vous le notez dans votre agenda chez Kulunka, ce sera le 21 juin pour la fête de la musique. Et surtout, j'aimerais qu'on parle un peu de la philosophie. Aller chez Kulunka, c'est un peu arriver comme vous êtes et repartir finalement paisible, détendu. C'est ça votre...
3: Oui, c'est le fil conducteur de Kulunka depuis le premier jour. Et je travaille beaucoup pour qu'il se voit. On vit dans un monde de fous, tout va très très vite, il y a du bruit partout. Voilà, et j'ai un public très très varié, tout complètement intergénérationnel sur la terrasse. Et j'essaye de les accueillir comme ils sont. Certains sont déjà très détendus et viennent juste boire un verre pour refaire le monde. Et voilà, j'assiste à des moments de séduction, des discussions familiales compliquées, des jeunes qui jouent aux cartes, des personnes de l'EHPAD voisin dont c'est, je le sais, la seule sortie de l'après-midi. Voilà, il y a des gens qui travaillent aussi en bureau avec le casque et internet et autres. Il y a vraiment tous les publics.
0: La vie quotidienne finalement.
3: La vie quotidienne dans toute sa variété et sa richesse, et mon travail c'est réellement de faire en sorte qu'il soit bien. Donc ça passe par un million de détails qu'on voit pas, mais qui font partie de mon travail. Et à tous les niveaux, de la qualité de la cuisine, à la manière de les servir, la qualité du mobilier, la musique, le choix de la musique, c'est jamais fort, c'est toujours élégant, on va dire.
0: Et c'est là tout votre talent en tant que gérant, en tant que patron donc de cette guinguette Kulunka. Luc Thérieux, c'est à Bayonne, juste à côté de la mairie, cette guinguette où vous allez trouver de la fraîcheur et de quoi boire tranquillement pour repartir paisible. Merci beaucoup d'avoir été notre invité ce matin.
3: Merci à vous.
0: Cet échange est à retrouver évidemment sur notre site internet ici.fr. Ce Pays Basque a du talent, vous y retrouvez tous les podcasts.
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0: Dans moins d'une minute, le retour de l'info avec le journal de 11h. Et bonjour Juliette.
5: Et bonjour Alexis, bonjour à tous.
0: On était il y a encore quelques instants avec papa Luc, l'invité de Bienvenue chez vous. Et maintenant, on va parler de maman.
5: Bah oui, parce qu'il y a quand même un événement ce dimanche. Ah bon ? Oui, c'est la fête des mamans. La fête des mamans ce dimanche. Alors, pour que vous ayez tous des chances de pouvoir faire plaisir à une maman autour de vous, il y aura 2 cadeaux par jour. On a 100 euros à valoir chez le fabricant créateur de bijoux locaux, la Maison Rodon, et un beau bouquet de fleurs de l'atelier floral à Matchy dans les Orties.
0: Maman Céline, tu veux quoi comme cadeau pour la fête des mères ?
6: Je veux des bisous et de l'amour.
5: Oh, voilà.
0: Et avec Juliette, on va te faire un joli collier de nouilles.
5: Ah, ouais, c'est parfait.
0: Ça, c'est cadeau.
6: Allez, j'ai déjà eu.
0: Ouais, mais là, il croit encore mieux.
6: Oui, d'accord.
0: On va mettre des diamants et tout, il va être trop beau. Allez, vous jouez avec Juliette, 05 59 2x17 2x, et nous, on se retrouve demain à partir de 9h. Des bisous.
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5: Lundi 25 mai 2026, il est 11h. Le point sur l'actualité avec Céline Arnal. Bonjour Céline.
6: Bonjour Juliette, bonjour à tous. Il y a eu un accident de la route cette nuit à Musculdi. Dans une voiture, il y avait 5 jeunes âgés de 18 et 19 ans. Vers 2h30 du matin, leur véhicule a fait plusieurs tonneaux. 3 de ces 5 jeunes ont été pris en charge au centre hospitalier d'Oloron-Sainte-Marie. L'hélicoptère Dragon 64 a eu un week-end chargé. Samedi, il est venu secourir une randonneuse de 34 ans, victime d'un malaise sur les crêtes d'Iparla. Eh bien hier, rebelote, retour sur le col d'Iparla. Cette fois, c'est c'est pour une femme de 51 ans qui s'est blessée à la cheville et qui ne pouvait redescendre par ses propres moyens. La randonneuse a elle aussi été prise en charge à l'hôpital.
7: Au Pays Basque Sud, une enquête est ouverte pour des violences policières.
6: Commises par, contre des activistes qui revenaient d'Israël, ils participaient à la flottille de la liberté en soutien à la bande de Gaza. Arrivés samedi à l'aéroport de Bilbao, ils ont été matraqués par la police basque. C'est ce qu'on peut voir dans les vidéos publiées sur les réseaux sociaux. L'un d'eux a même été hospitalisé. Le patron de la RCNCA fait part de ses regrets. Une enquête est ouverte pour déterminer si l'usage de la force était proportionné ou non.
7: L'Aviron de première édition, c'était hier à Bayonne.
6: Avec plus de 6000 coureurs à travers les rues de la ville, un semi-marathon, un 5 km, un 10 km. Chez les hommes, le gagnant du semi, c'est un Corrézien, Marc Trarieuxa, qui a bouclé la course en 1h10. Chez les femmes, la première a mis 1h30. Les coureurs enchantés par l'ambiance festive de la course organisée par l'Aviron, mais qui ont quand même sacrément souffert de la température. 100% rugby, c'est ce soir, comme tous les soirs après le journal de 18h. Deux invités dans notre studio, Yon Etchegaray et Boris Bourawa, avec le Bidartar, vainqueur de la Challenge Cup avec Montpellier, joueur à Bordeaux il y a quelques semaines encore, et l'entraîneur du BO. On va revenir sur ces deux finales européennes, sur le début de la phase finale en Pro D2 et sur le Biarritz Olympique qui prépare la saison prochaine. Il va faire chaud aujourd'hui encore à Dax. Cette nuit, le record de 2017 des températures minimales a été battu. Il a fait au plus frais 19,1 degrés. Hier, Météo France a enregistré 33,4 degrés à Bidache et en Soule, 33,1 degrés à Espelette. Aujourd'hui, rebelote, vous serez nombreux à vouloir aller vous rafraîchir à la plage. Attention, car les courants de Baïne sont forts en ce moment. Ce sont ces courants qui emportent les baigneurs au large. Deux personnes sont mortes noyées hier à cause de ces baïnes en Gironde, à Lacanau et à Lèche-Cap-Ferré. Depuis vendredi, 31 personnes ont ainsi été emportées sur le littoral girondin.
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6: Et le mercure va allègrement dépasser les 30 degrés cet après-midi encore.
7: Et la chaleur, c'est vraiment le grand sujet de la météo en ce moment. Le soleil qui va cogner fort, peu de nuages annoncés et ces températures qui montent bien au-dessus des valeurs normales de saison. À 11h, nous sommes déjà, selon Météo France, à des températures entre 27 et 31 degrés. Cet après-midi, 28 degrés annoncés au plus bas à Tardets. 29 à Hendaye, 31 à Biarritz, 32 degrés à Bidache, jusqu'à 33 degrés à Bayonne au minimum. Et bien sûr, tout ça, ce sont les températures annoncées à l'ombre. Demain, ce sont des températures encore plus élevées, annoncées par Météo France, 35 à 37 degrés pour les maximales. Donc là, on pense vraiment à se couvrir, se protéger, s'hydrater et à éviter le sport en pleine journée. Là, il faut vraiment faire attention et la chaleur va rester avec nous tout au long de la semaine pour l'instant, selon Météo France. Céline, on vous retrouve à midi pour le journal. 11h04.
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7: Et puis pour démarrer la semaine, une œuvre du duo complice Laurent Voulzy, Alain Souchon. Jolie collaboration pour mettre à l'honneur une icône de la pop. Le résultat, c'est ce titre, Les Nuits sans Kim Wilde, dans la playlist Ici Pays Basque.

0: Daisy chante une de ses icônes pop avec Les Nuits sans Kim Wilde.
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0: Ce dimanche, c'est la fête des mères. Alors, pour l'occasion, et pour que vous soyez nombreux à pouvoir en profiter, un cadeau par jour dans sa colo basque. Deux cadeaux, même 100 euros à valoir chez le fabricant créateur de bijoux locaux, la Maison Rondon, et un beau bouquet de fleurs à l'atelier floral Amachi dans les Orties à Bayonne. Pour gagner ces deux très jolis cadeaux et faire plaisir à une maman autour de vous, il y a une seule chose à faire, c'est nous appeler et vous inscrire au 05 59 59 17 17 pour tenter d'affronter le questionnaire Ça colle au basque avant midi. 45 secondes pour répondre à un maximum de questions de culture générale et faire le meilleur score possible. Alors, voici la préparation mentale en musique avec Survivor.

0: la musique pour vous encourager, non pas à faire une épreuve sportive, là il fait trop trop chaud, mais à affronter le questionnaire. Ça colle au basque, c'était Survivor.
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0: Questionnaire de culture générale jusqu'à midi, c'est tous les jours du lundi au vendredi, avec cette semaine la possibilité d'offrir un beau cadeau à une maman autour de vous, ou à vous offrir pourquoi pas vous-même un cadeau 100 euros à valoir chez le fabricant créateur de bijoux locaux, la Maison Rodon, et un bouquet de fleurs de l'atelier floral Amachi dans les Orties. À vous de jouer. 05 59 59 17 17 pour vous inscrire, ce sera pour le ou la meilleure candidate d'ici midi. On accueille notre première candidate, Cécile Aboukou. Bonjour Cécile.
3: Bonjour.
0: Cécile, je crois que vous avez passé un week-end plutôt mémorable.
3: Oui, un très très bon week-end. J'ai marié ma fille.
0: Ah oui, c'était pas tous les jours ça, Cécile.
3: Non.
0: Ça doit être quelque chose. Comment vous l'avez vécu alors?
3: Ouf, beaucoup d'émotions.
0: Beaucoup d'émotions. Ouais, ouais. Bah, j'imagine. Bon, il a fait beau, hein?
3: Ah oui, tout était là.
0: Il a fait
3: l'ambiance,
0: beau.
3: L'ambiance, le beau temps, tout.
0: Bon, bah magnifique. Bah si en plus vous pouviez vous offrir un petit cadeau. Est-ce que c'est pour vous? Pour qui vous jouez finalement, Cécile, aujourd'hui?
3: Ben justement pour ma fille qui est jeune maman.
0: Ah bah magnifique. Alors on va donc jouer pour votre fille qui s'appelle comment?
3: Julie,
0: donc à qui on envoie toutes nos félicitations.
3: C'est ça.
0: Et puis on croise les doigts du coup pour le questionnaire Sacolobasque. Cécile, ce qui va se passer, je vous pose des questions de culture générale dans tous les domaines. Quand vous ne savez pas, vous me dites « je passe ».
3: Oui.
0: Et puis on tente de faire un maximum de points. Vous êtes prête?
3: Je suis prête.
0: Allez. Cécile, s'il vous plaît, un petit top chrono.
3: Oui.
0: Vous me faites un petit top
3: chrono, pardon.
0: Allez, c'est parti. À quelle figure de style correspond l'expression monter en haut, oxymore ou pléonasme?
3: Pléonasme.
0: Dans quel pays se déroule l'histoire du film Moulin Rouge avec Nicole Kidman?
3: En France.
0: Quelle est la température moyenne de l'océan sur la côte basque en mai? 14, 15 ou 16 degrés?
3: 16.
0: Quel prénom est commun aux célébrités Doré, Claire et Le Perse?
3: Julien.
0: Vrai ou faux, Hawaï est une île des Caraïbes?
3: Faux.
0: Qu'est-ce qui a été commercialisé en premier, le Minitel ou les cassettes VHS?
3: Les cassettes VHS.
0: De quel fruit la Louise Bonne est-elle une variété?
3: Je passe.
0: C'était la poire.
3: Ah.
0: Qu'est-ce qui a été commercialisé en premier, le Minitel ou les cassettes VHS? Effectivement. Alors, les cassettes VHS ont été commercialisées en 1978 contre juin 1982 pour le Minitel. Donc, bonne réponse. Vrai ou faux? Hawaï est une île des Caraïbes. C'est faux puisque les Caraïbes se trouvent vers l'Amérique centrale. Donc, par exemple, Cuba, la Guadeloupe, la Jamaïque, la Martinique. Et Hawaï fait partie de la Polynésie dans le Pacifique. Très bonne réponse. Deuxième point. Le prénom commun aux célébrités Doré, Claire et Le Perse, c'est bien Julien. Troisième point. En mai, la température moyenne de l'océan sur la côte basque est de 16,4 degrés. Quatrième point. Et le film Le Moulin Rouge avec Nicole Kidman, en tout cas l'histoire, se déroule bien en France. Cinquième point. Cécile, on est bien parti là. 6 points, première candidate. Et il reste une question. À quelle figure de style correspond l'expression monter en haut? C'est pléonasme. Monter en haut, descendre en bas, sortir dehors. Ça fait un 6e point. Oh, Cécile, on est bien. Cécile, voici donc 6 points. Vous êtes forcément en tête puisque vous êtes la première candidate. On croise les doigts donc pour Julie, peut-être tout à l'heure, pour pouvoir lui offrir un beau cadeau. Bravo et peut-être à tout à l'heure.
3: Très bien, merci beaucoup. Bonne journée.
0: Au 05 59 59 17 17, à vous de tenter le défi de battre ce score de 6 points pour pouvoir gagner 100 euros à valoir chez le fabricant créateur de bijoux, la Maison Rodon, mais aussi un beau bouquet de fleurs à l'atelier floral Amachi dans les Orties à Bayonne pour faire plaisir à une maman autour de vous à l'occasion de la fête des mères qui a lieu ce dimanche. Je vous attends aux côtés de Amir dans la playlist Ici Pays Basque. Voici à l'imparfaite.

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1: À l'imparfaite, c'était Amir sur votre radio ici Pays Basque, où nous sommes en pleine partie. Elle a démarré avec Enjeu, un joli cadeau pour la fête des mamans qui aura lieu ce dimanche. 100 euros à valoir chez le bijoutier La Maison Rodon et un beau bouquet de fleurs de l'atelier floral Amachi dans les Orties. 05 59 59 17 17. Il y aura un gagnant ou une gagnante d'ici midi.
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0: Capitaine The Ghetto, Bernard Lavillier.
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0: Parfois on repart aussi avec des cadeaux, voire des doubles cadeaux, puisque aujourd'hui je vous propose de gagner 100 euros à valoir chez le bijoutier La Maison Rodon, un bouquet de fleurs également de l'atelier floral Amachi dans les Orties à Bayonne. Tout ça c'est à l'occasion de la fête des mamans qui a lieu dimanche et ça peut être tout simplement l'occasion de faire plaisir à une maman autour de vous au 05 59 59 17 17. Pour l'instant Cécile a fait 6 points mais attention, je sais que notre prochain candidat a aussi envie d'en découdre, c'est Didier Adax. Bonjour Didier.
3: Oui, bonjour Juliette.
0: Est-ce que vous avez la forme ce lundi?
3: Ah ben j'espère bien en tout cas.
0: Ouais, on va tout donner.
3: Ah tout, même si c'est compliqué. Hein.
0: Bah c'est vrai que 6 points, ça fait toujours un peu mal dès le début comme ça. Hein.
3: Ouais, c'est sûr.
0: Bon au moins c'est un défi, et comme ça on est très fiers de nous si on gagne Didier, c'est ce qu'il faut se dire.
3: Bah même si je gagne pas, hein, donc ça sera toujours très bien.
0: Est-ce que vous avez déjà joué avec nous?
3: Oui, j'ai joué avec vous.
0: Est-ce que vous vous souvenez un peu peut-être le meilleur score que vous avez fait par exemple?
3: Je n'en ai aucune idée.
0: Aucune idée? Bon bah on peut pas se comparer alors.
3: Non.
0: Bon bah Didier, on va tout donner, encore une fois, comme d'habitude, hein, je doute pas de vous Didier. Je vous pose donc des questions de culture générale. Tous les domaines sont possibles. Si vous ne savez pas, vous me dites. Je passe, exactement. Et puis on revient pas en arrière. Donc lorsque vous me donnez une réponse, je la valide immédiatement. On passe à la prochaine. Ok Didier?
3: Ah bah c'est super.
0: Allez c'est parti. Didier, est-ce que vous pouvez me faire le top chrono? Vous me faites un petit top.
3: Allez, top.
0: Dans quel jeu de société sorti en 1974 doit-on aligner 4 jetons de même couleur?
3: Je passe.
0: Quel mot commençant par B désigne une voix masculine intermédiaire?
3: Je passe.
0: Dans l'univers Disney, quand a été créé le personnage de Minnie? En même temps que Mickey ou 10 ans après?
3: Plus tard, 10 ans après.
0: Quel chanteur français né le 25 mai 1944 a chanté Elle est d'ailleurs et Les Corons?
3: Bachelet.
0: Vrai ou faux, la statue de la liberté n'a que 4 orteils à chaque pied?
3: Faux.
0: Quelle est la durée d'un mandat pour le président des États-Unis? Quel oiseau est capable de voler à reculons?
3: Le colibri.
0: Dans quel pays se trouve la ville de Suez, célèbre pour son canal?
3: Égypte.
0: Oui. Moi, je dirais que vous êtes un peu un diesel, Didier.
3: Ouais, les deux premières.
0: Le début a été compliqué. Et pourtant, la fin, on va le voir, est vraiment pas mal, alors que les questions sont plutôt, même plus dures, d'après moi. Alors, dans quel pays se trouve la ville de Suez, célèbre pour son canal? L'Égypte. Un premier point. L'oiseau capable de voler à reculons, c'est vrai que ça on sait pas. Et vous le savez, c'est le colibri. Deuxième point. La durée d'un mandat pour le président des États-Unis, 4 ans. Troisième point. Vrai ou faux? La statue de la liberté n'a que 4 orteils sur chaque pied. Bah, c'est complètement faux. Complètement faux. 4 points. Le chanteur français né le 25 mai 1944 qui a chanté Elle est d'ailleurs et Les Corons, c'est Pierre Bachelet.

0: points pour vous, Didier. Reste à savoir comment ça se passe sur la fin de ce questionnaire. Dans l'univers Disney, le personnage de Minnie a été créé pratiquement en même temps que Mickey en 1928. Donc, mauvaise réponse. Le mot qui commence par un B, qui désigne une voix masculine intermédiaire, c'était baryton. Mais oui.
1: Je vais revenir après.
0: Et le jeu de société où on doit aligner. Ah non. On doit aligner 4 jetons de même couleur, c'était puissance 4.
1: Ah oui, d'accord. Oui, effectivement.
0: Ça revient. Mais ça remonte. Ah, un peu trop tard. Bon, Didier, c'est un joli score, 5 points.
1: Ouais,
0: bon.
1: Mais la première candidate avait été trop forte.
0: Elle a été plutôt douée avec ses 6 points, donc ça suffit pas pour cette fois, Didier, mais bravo quand même.
1: Ben, merci beaucoup, et merci pour votre gentillesse. Et bon lundi de Pentecôte à vous et à tous les auditeurs.
0: Merci à vous, Didier, profitez bien. Merci. À très bientôt.
1: À très bientôt, au revoir.
0: Allez, vous aussi, vous pouvez tenter votre chance. Le numéro, c'est toujours le même, c'est le 05 59 59 17 17. J'ai pour vous 2 cadeaux aujourd'hui. 100 € à valoir chez le bijoutier La Maison Redon et un beau bouquet de fleurs de l'atelier floral Amachi dans les Orties. Venez tenter votre chance juste après Adèle, Skyfall.

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1: Voilà, théâtre, concert ou événements associatifs, n'hésitez pas, vous pouvez bien sûr nous laisser des messages sur WhatsApp. 11h37.
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1: Et avant de continuer notre partie Sacolo Basque, place un grand classique de Daniel Balavoine, Mon fils, ma bataille.

0: Daniel Balavoine.
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0: On joue ensemble jusqu'à midi avec peut-être une chance de gagner 100 euros à faire valoir chez le fabricant créateur de bijoux La Maison Rodon, mais aussi un beau bouquet de fleurs à l'atelier floral à Matchy dans les Orties. C'est pour le ou la meilleure candidate du jour.

0: Bonjour. 05 59 59 17 17. Isabelle est avec nous à Anglet. Bonjour Isabelle.
1: Bonjour Juliette, bonjour tout le monde.
0: Tout ça c'est pour la fête des mamans. Mais comme je l'ai dit tout à l'heure, on l'offre à qui on veut, Isabelle. Vous jouez pour qui aujourd'hui?
1: Je sais qu'on va vous dire ça, hein, parce que j'ai dit que j'allais me l'offrir à moi-même.
0: Mais Isabelle, moi j'adore, moi je suis pour l'idée de se faire plaisir et de s'offrir des cadeaux tous les jours même.
1: Et ben voilà, parce que comme le dit une certaine marque, on le vaut bien.
0: Exactement. Moi, je pense que c'est une très bonne idée, Isabelle. Vous avez raison. On pense à soi, on se fait plaisir. Et en plus, vous le méritez parce que vous travaillez en plus.
1: Exactement. Hein,
0: vous travaillez ouais. Dur.
1: Depuis hier, je bosse.
0: Bah voilà, quand même.
1: Donc, voilà.
0: Voilà. Ouais. Et vous êtes prof d'anglais?
1: Oui.
0: Prof d'anglais, bon bah... Peut-être qu'il y aura des questions qui vous vont plaire aujourd'hui. On va voir.
1: On va voir.
0: Puisque je vais vous poser des questions dans tous les domaines. Quand vous ne savez pas, vous me dites « je passe » et je prends toujours la première réponse que vous me donnez.
1: D'accord.
0: On est parti.
1: Allez.
0: Je vous laisse faire le top départ.
1: Top.
0: À quelle famille d'instruments de musique le piano appartient-il? Corde frappée ou corde pincée?
1: Corde frappée.
0: Quelle actrice belge, ancienne présentatrice télé, a reçu le prix d'interprétation féminine au Festival de Cannes?
1: Virginie Efira.
0: Pour quel conte avec un lapin très pressé et particulièrement connu, Lewis Carroll?
1: Alice au pays des merveilles.
0: Quel est le plus vieux marathon annuel du monde, Boston ou New York?
1: Boston.
0: Comment s'appelle le canari poursuivi par le chat grominé?
1: Titi.
0: Combien y a-t-il de coquilles Saint-Jacques sur le blason de Biarritz?
1: 3.
0: Comment dit-on singe en anglais?
1: Monkey.
0: Bravo. Non mais vous savez, je change pas mes questions en fonction du candidat, mais ça m'a fait rire de voir que vous étiez prof d'anglais.
1: D'accord, je comprends pourquoi maintenant.
0: Avant le début de ce questionnaire. Bah oui, bonne réponse, monkey pour singe. Monkey, ça va ou pas ma prononciation, Isabelle?
1: Très bien, c'est un i à la fin.
0: Ouais. Bon, super, merci. Les coquillages donc, qui sont sur le blason de Biarritz, c'était 2, la bonne réponse.
1: Ah bon, bah tant pis.
0: Le canari poursuivi par le chat grominé, bien sûr, c'est Titi. Bonne réponse. Ça vous fait donc 2 points pour le moment. On continue. Le plus vieux marathon annuel du monde, c'est Boston. 3e point.
1: Oh, super.
0: Pour quel conte avec un lapin très pressé et particulièrement connu, Lewis Carroll? C'est les aventures d'Alice au pays des merveilles. 4e point. Virginie Efira, effectivement, partage le prix d'interprétation féminine à ce festival de Cannes. Donc, c'était quoi, 5e point? Je me suis perdue là à la fin. 5e point. Bravo. Et la famille d'instruments de musique, le piano que j'attendais, c'était corde frappée. Donc, 6e point, Isabelle. Tout petit peu frustrant, vous êtes à égalité avec la première candidate, sauf qu'il fallait dépasser le score. Oh là là! Bon, Isabelle, bravo tout de même pour ce joli score. Et puis, on a passé un bon moment. C'est aussi ce qui compte.
1: Ouais, très agréable.
0: Bon, super. Bah,
1: ça m'a permis de faire une pause.
0: C'est ça. Allez, bon courage pour le travail. À bientôt.
1: Merci beaucoup et bonne journée.
0: Bonne journée.
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0: avec M. Pokora.
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0: Et la partie continue avec notre prochain candidat. C'est Didier, à Saint-Jean-de-Luz. Bonjour Didier.
3: Bonjour Juliette.
0: Alors, même question que les précédents candidats. Qu'est-ce que vous allez faire avec 100 euros valables chez la Maison Redon et un beau bouquet de fleurs? Ce serait quoi l'idée?
3: Et je pense que je vais gâter ma femme.
0: Ah,
3: Nathalie.
0: Nathalie. Bon, mais ça serait sympa, ça. Je pense que ça lui ferait plaisir. Est-ce qu'elle est à côté de vous?
3: Elle vous écoute, elle est à côté de moi.
0: Ah, très bien. Est-ce qu'elle peut vous aider ou tout va
3: elle
0: être sûr?
3: M'aider.
0: Ah, bon, très bien. Alors, Didier et Nathalie, on va tenter de battre un joli score. 6 points, petit défi quand même, hein, avec notre questionnaire. Ça colle au Basque. Je vous pose des questions dans tous les domaines. Quand vous ne savez pas, n'hésitez pas à me dire. Je passe et j'enregistre la première réponse que vous me donnez. Vous êtes prêts?
3: On est prêts.
0: Allez, c'est parti. Je vous laisse me faire le top départ.
3: Top départ.
0: Combien font 6 fois 6?
3: 46.
0: Comment appelle-t-on un prêtre celtique?
3: Je passe.
0: Vrai ou faux, le badminton est un sport olympique?
3: Oui.
0: Où s'est déroulée la finale de la Coupe d'Europe samedi?
3: À Bilbao.
0: Quel nom d'oiseau commençant par la lettre E est aussi le nom d'un jeu de cours de récréation?
3: L'éventail.
0: À la cérémonie d'ouverture des Jeux Olympiques de Paris 2024, quel chanteur est apparu peint en bleu?
3: Catherine.
0: Les morsures d'araignées causent combien de décès par an? Environ 10 ou 1000?
3: 1000.
0: Quel pays a le plus d'habitants, la Roumanie ou la Slovénie?
3: La Roumanie.
0: Alors oui. Et je vais vous dire, de loin, Roumanie, environ 19 millions d'habitants, Slovénie, environ 2,1 millions d'habitants. Premier point.
3: Merci.
0: Les morsures d'araignées causent combien de décès par an? Bah, entre guillemets seulement, 10, puisque 98% sont inoffensives. Mauvaise réponse.
3: Oui.
0: À la cérémonie d'ouverture des Jeux Olympiques de Paris 2024, il y a un chanteur qui est apparu presque nu et peint en bleu. Et c'est lui.
3: Oui. Vivons comme on est né,
0: né. Vivons comme on est né. Philippe Catherine, deuxième point pour Didier et Nathalie. Alors le nom d'oiseau, commençant par la lettre E, qui est aussi le nom d'un jeu, moi j'attendais l'épervier.
3: L'épervier, oui, pardon.
0: Oui. On n'était pas loin, on n'était pas loin. Où s'est déroulée la finale de la Coupe du Monde d'Europe samedi? C'était bien Bilbao. Bonne réponse, troisième point. Vrai ou faux, le badminton est un sport olympique? Vrai, quatrième point. Un prêtre celtique, on l'appelle un druide?
3: C'est vrai.
0: C'est vrai. Merci de la confirmation. Et 6 fois 6, je suis pas hyper sûre de ce que j'ai entendu, vous m'avez dit?
3: 36.
0: 36, bon bah c'est une bonne réponse alors. Bon bravo, joli score, ça suffit pas Didier et Nathalie.
3: C'est pas grave, on va
0: participer. Bravo pour la participation. Et puis, je vous accueille avec plaisir pour une nouvelle partie dans Ça colle au Basque. À bientôt.
3: Merci, à bientôt. Merci. Adieu.

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0: Sa fille ce week-end, Cécile. Rebonjour.
6: Rebonjour.
0: Et vous jouez justement pour Julie, votre fille oui. qui est jeune maman, et c'est gagné.
6: Oh, super. Super, super. Merci beaucoup.
0: Bravo.
6: Donc. Je suis trop contente.
0: Avec 6 points. Félicitations, Cécile. Bravo, parce que ça a été un peu chaud. Hein. Il y a une candidate qui a fait comme vous. Mais comme vous avez été la première, c'est vous qui allez pouvoir faire plaisir à votre fille.
6: Super,
0: 100
6: super,
0: euros.
6: Je suis ravie.
0: 100 euros.
6: Oh là là, merci beaucoup.
0: Chez le bijoutier La Maison Rodon et un beau bouquet de fleurs à l'atelier floral Amachi dans les Orties à Bayonne. Je suis ravie pour vous.
6: Ah, moi aussi. Hein. Je suis très, très heureuse.
0: Bon, bah, c'est
6: merci
0: super.
6: Beaucoup,
0: et ouais. bah, félicitations encore de notre part à Julie. À très bientôt, Cécile.
6: Merci, merci beaucoup, merci.
0: Et on continue avec la playlist ici Pays Basque. Voici Fool's Garden et le titre Lemon Tree. Profitez bien sur votre radio ici Pays Basque.

0: Et c'était Fool's Garden, Lemon Tree sur votre radio, ici Pays Basque, place à l'info.
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0: Lundi 25 mai 2026, il est midi. Elle est présentée par Céline Arnal.
2: Et cinq jeunes de 18 et 19 ans ont été impliqués dans un accident de la route cette nuit à Musculdi. L'accident a eu lieu vers 2h30 du matin. Leur voiture a fait plusieurs tonneaux. Les tests d'alcoolémie se sont tous révélés négatifs.
0: Week-end chargé sur les crêtes d'Iparla pour l'hélicoptère Dragon 64.
2: Une femme de 51 ans s'est blessée à la cheville. Elle ne pouvait redescendre par ses propres moyens. La randonneuse a été hospitalisée. Et puis samedi, déjà, l'hélicoptère est venu secourir une randonneuse de 34 ans cette fois. Elle avait été victime d'un malaise.
0: Avoir son baccalauréat mention bilingue, ce sera possible dans 2 ans.
2: Oui, le ministre de l'Éducation nationale, Édouard Geffrey, a ouvert hier la voie à une meilleure reconnaissance de l'enseignement en langue régionale, basque, breton, corse ou encore occitan. À terme, Laurine Benjebria, un élève pourra donc passer une des 2 épreuves de spécialité, en Euskara par exemple.
3: Si en première et en terminale, un élève suit une spécialité comme la physique-chimie en breton, en occitan ou en corse, il pourra passer l'épreuve du grand oral dans cette même langue, alors qu'aujourd'hui c'est obligatoirement en français. Le sujet d'examen restera le même que pour tous les autres candidats, simplement traduit en langue régionale. Cela ne vaudra que pour l'une des 2 spécialités, l'autre devra être préparé et passé en français. Et si l'élève obtient la moyenne, alors son diplôme comportera la mention de section bilingue. Se pose la question des effectifs, y aura-t-il suffisamment de correcteurs bretons ou basques dans ces différentes matières? Pour le ministre, cela ne devrait poser aucune difficulté pour les grandes spécialités à forts effectifs, comme par exemple les mathématiques. Mais pour celles qui sont plus rares, Édouard Geffrey explique qu'un mécanisme d'autorisation académique vérifiera que la condition est remplie avant d'ouvrir le parcours bilingue dans cette spécialité.
2: Et pour ce qui est du calendrier, les textes officiels seront publiés dès cet été et le dispositif va donc concerner les élèves qui entrent en première cette année. Au Pays Basque Sud, le patron de la Ercentia a fait part de ses regrets. Une enquête est ouverte pour des violences policières et pour déterminer si l'usage de la force était proportionné. Samedi, des activistes ont atterri à Bilbao. Ils étaient de retour d'Israël, ayant participé à la flottille de la liberté en soutien à la bande de Gaza. Et bien, dans des vidéos publiées sur les réseaux sociaux, on les voit matraqués par la police basque. L'un d'eux a été hospitalisé.
0: C'est un phénomène qui a tendance à s'amplifier.
2: Les propriétaires de mobil-homes priaient de quitter le camping dans lequel ils étaient installés ou alors de s'acquitter d'un fou loyer multiplié par 2, par 3, voire 4. Et si le Pays basque était relativement préservé jusqu'à présent, ce n'est plus le cas. C'est le constat dressé par la Fédération nationale de propriétaires de résidences de loisirs, une fédé qui tenait son assemblée générale ce week-end. Michel Arismendi en est le président.
4: C'est toujours un peu comme partout dans tout le territoire national, hein. C'est-à-dire que dès qu'il y a un changement de gestionnaire ou de propriétaire, le propriétaire d'un mobil-home, lui, a acheté et investi dans un mobil-home avec des conditions bien particulières qui peuvent être complètement modifiées avec le nouveau gestionnaire. Des exemples, il y en a une multitude. Et actuellement, nous en avons un sur Andaï parce que le gestionnaire va changer et beaucoup de changements s'annoncent. Le collectif qui s'est créé nous dit que le nouveau propriétaire qui va reprendre ce camping ne veut plus de propriétaire, il veut mettre ses mobil-homes en place. Pour lui, c'est beaucoup plus facile à gérer et évidemment beaucoup plus rentable.
2: Michel Arismendi, le président de la Fédération nationale des propriétaires de résidences de loisirs. Il était notre invité en direct tout à l'heure à 7h45. Retrouvez son interview sur notre site internet. Ce soir, juste après les infos de 18h, vous avez rendez-vous comme tous les soirs avec 100% rugby. Nos 2 invités sont Yon Echegaray et Boris Bourawa, avec le Bidartar, vainqueur de la Challenge Cup avec Montpellier, ex-joueur de Bordeaux, et avec l'entraîneur du Biarritz Olympique. On va revenir sur les 2 finales européennes, sur le début de la phase finale de Pro D2 et sur Biarritz qui prépare déjà la saison prochaine. Il va faire très chaud cet après-midi encore. À Dax, cette nuit, le record de 2017 a été battu, le record évidemment de température minimale. Il a fait au plus frais 19,1 degrés. Vous devrez être nombreux cet après-midi à vouloir aller vous rafraîchir à la plage, à l'océan. Attention, les courants de Baïne sont toujours très forts. Ce sont ces courants qui emportent les baigneurs au large. Depuis vendredi, 31 personnes ont été emportées sur le littoral girondin et il y a eu 2 décès.
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2: en flirte déjà, voire en dépasse déjà les 30 degrés au Pays Basque.
0: Ouais, et cet après-midi, ça continue à monter au plus bas. Nous avons 28 degrés annoncés à Tardets, 29 degrés à Mendive et Andaille, 31 à Biarritz, jusqu'à 33 degrés à Bayonne. Demain, ce sont des températures encore plus élevées annoncées par Météo France, entre 35 et 37 degrés pour les maximales. Donc on reste quand même prudent, on se protège aux heures les plus chaudes. Et ces températures, elles doivent continuer jusqu'à dimanche, selon Météo France. Place à Eric Bastien et Valérie Damido. Ils sont au taquet jusqu'à 13h.
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6: Bonjour la France, bonjour, bonjour. Alors ceux qui sont évidemment le week-end prolongé, je vous déteste. Nous on est en direct avec Eric Bastien, c'est une nouvelle semaine qui commence. Qui dit nouvelle semaine dit évidemment nouveau cadeau. Bon alors la semaine dernière...
7: Qu'est-ce qu'il y a? Bonjour, bonjour à tous. Oui, j'ai gagné, c'est ça que vous voulez. Vous avez
6: oui,
7: du mal à.
6: Oui, enfin bon,
7: vous n'avez pas passé un bon week-end. Ouais, vous n'avez pas passé un mauvais week-end.
6: Par contre, on a une autre candidat qui nous a envoyé des photos ce week-end.
7: Oui.
6: Mais merci. On a trop adoré. Il nous a envoyé des photos de lui déguisé en Dark Vador, déguisé en tout. Enfin bref,
7: on a. Christophe, on le sait.
6: C'était
7: Christophe.
6: Génial. Alors cette semaine, c'est un week-end exceptionnel.
7: Ah oui.
6: Et oui. Et on part à Autun faire le roi. Et oui, parce que c'est Augusto Dunum, le rêve du roi. Et vous gagnez ce petit cadeau pour deux personnes. C'est votre radio ici et l'office de tourisme du Grand Autunois Morvan qui vous offre ce week-end du rêve du roi. Vous partez le vendredi, le transport est compris, c'est vous qui choisissez, train ou voiture. Vous posez vos valises pour deux nuits à l'hôtel de la gare. Petit déjeuner, dîner, déjeuner, tout est inclus. Et bien sûr, évidemment, la ville d'Autun, le musée, le site archéologique du Mont Beuvray et le superbe château de Couches. Tout ça, c'est évidemment à découvrir. Mais le grand moment, c'est le vendredi soir. Parce qu'à la nuit tombée, le théâtre antique d'Autun va s'illuminer et va devenir la scène de l'un des plus grands spectacles historique de France. C'est un show monumental, son et lumière. Et vous allez en prendre plein les yeux, mes petits chéris. Ça, c'est le premier prix. Le deuxième prix, c'est quoi?
7: Bah écoutez, le deuxième prix, c'est une machine Nespresso. Vous savez que nous, on est là pour vous régaler. Tous les jours, du lundi au vendredi, Joe Malango, son équipe de cafetiers, se mobilise pour vous et pour vous offrir le meilleur des cafés. 32 dosettes, 6 verres en verre. Et vous savez, Valérie, qu'en buvant un café Malango, eh bien, on est tellement bien, on se sent tellement mieux et ça nous va tellement bien au teint.
6: Oh là là là là, oui d'accord.
7: Teint,
6: allez, c'est parti.
7: Quoi. Voilà.
6: Bien, bien, bien. Allez, jingaliki.
7: Oh, j'essaye. Hein.
6: Allez, on accueille tout de suite nos candidats, les premiers de la semaine. Serena et Thierry, comment ça va les amis?
7: Bonjour.
8: Bonjour.
9: Bonjour, bonjour.
6: Alors, Serena, elle a 31 ans, elle habite à Paris. Comment ça va, Serena? Est-ce que tu te sens prête à jouer avec nous et gagner ce magnifique week-end à Autun?
8: Je suis prête comme jamais.
6: Prête comme jamais. Alors, tu es illustratrice, tu fais des dessins de ci, de là. Et là, tu t'es occupée de faire un livre sur le Japon. Qu'est-ce que ça veut dire un livre sur le Japon? Qu'est-ce que tu as fait exactement?
8: En fait, j'ai fait un voyage au Japon et j'ai fait plein d'illustrations sur mon voyage en fait.
6: Et c'est-à-dire, tu nous racontes quoi exactement?
8: Je vous raconte tout mon voyage, tout mon parcours. Il y a plein de petites adresses, d'anecdotes rigolotes, de rencontres que j'ai fait là-bas. C'est tout mon voyage.
6: Mais c'est génial ça. Alors on peut l'acheter où ce livre?
8: On peut l'acheter sur internet, sur le site de ma maison d'édition.
6: C'est magnifique. Alors, tu adores les animaux. Ça, c'est une petite passion. Quand tu étais petite, tu voulais être vétérinaire, c'est ça?
8: Ouais, exactement.
6: Et d'où te vient cette passion pour les animaux? Tu n'as pas peur de personne, d'aucun animal?
8: J'aime pas trop, par exemple, les serpents, mais sinon, ouais, tout ce qui est chien, poney, chat, j'aime tous les animaux.
7: Total.
8: J'ai été élevée dans une maison pleine d'animaux, donc j'adore les animaux, quoi.
6: Ça, c'est bien, parce que nous, on aime les gens qui aiment les animaux.
7: Bien sûr.
6: Et oui,
9: prochainement en juin, hein, c'est la journée mondiale des animaux contre l'abandon. Tous les jours on a des cas d'abandon, c'est pas bien du tout, mais Serena elle adore les chiens, les chats et tout le monde. Et Serena elle va tout de suite répondre à la première question, vrai ou faux. Je te pose la question et à mon top chrono t'auras 5 secondes pour me dire, et c'est très court, vrai ou faux. Tiens, je te mets une petite ambiance.
10: Une bonne choucroute et des patates, c'est le terroir, ouais. Rajoute du lard, de la viande, du saucisson.
7: Spécialité au Japon.
9: Ouvre c'est une spécialité moi. Japonaise. Choucroute japonaise.
7: Hein, Serena, elle connaît.
9: Ah, Serena, elle adore. Alors écoute bien cette question. La choucroute est devenue l'aliment tendance, c'est-à-dire le truc à la mode aux États-Unis. C'est vrai ou faux? Top chrono, 5 secondes.
8: Je sais pas.
9: Vite.
7: Allez. Allez, oui.
9: T'as dit oui,
7: dit oui.
9: Eh ben tu as un point, c'est vrai. La choucroute, ça cartonne aux États-Unis. Bah évidemment, c'est des aliments fermentés. Robert Kennedy Jr. affirme en manger tous les matins. Et ben les producteurs alsaciens, ils ont même reçu de plus en plus de demandes des États-Unis. C'est magnifique, du la choucroute avec le café. Premier point pour Serena.
7: Oh, une choucroute avec un café Malongo, c'est l'extase.
9: Évidemment.
7: Là, c'est le sort,
9: évidemment.
7: C'est le firmament. Ah Thierry est avec nous, avec ici Provence. Et Thierry, il habite à Marseille.
11: Bonjour tout le monde.
7: Oui, Marseille bébé, comment ça va Thierry?
11: Ça va et vous?
7: Bah, ça va bien, t'étais au stade Vélodrome ce week-end avec le concert Corsou Mezzou Mezzou avec la radio ici Provence?
11: Non, j'ai pas pu y aller en fait parce que bah, j'avais déjà gagné un concert avec Daniel Guichard et donc
7: rien à
11: voir. Je peux pas gagner deux fois.
7: Non, bah voilà. Oui, il y avait un gros concert, hein, c'était au Vélodrome avec Jennifer, Francis Cabrel, Patrick Fiori, on y était ouais. Avec toute l'équipe là, avec Émilie Mazoyer vendredi, puis toute l'équipe d'ici Provence. Bon, qu'est-ce que tu fais dans la vie Thierry? C'est pas en discret.
11: Alors, je suis dans la sécurité.
7: Ok, agent de sécurité depuis, a priori, pas mal de temps. Ça fait combien de temps que tu fais ça?
11: 47 ans.
7: Ah oui, bodyguard, exactement.
9: Voilà. Bodyguard.
7: Bodyguard, 47
11: ans. J'ai fait bodyguard aussi.
7: Non mais attends, 47 ans de sécurité, mais tu dois avoir des anecdotes de fou quand même.
11: Oh là, oui, j'en ai plein.
7: La plus dingue, là, qui te vient à l'esprit? Un souvenir, un truc qui t'a marqué?
11: La plus dingue, c'était un jour, on avait été chercher Jean-Claude Van Damme à l'hôtel Georges V à Paris.
7: D'accord.
11: Et on l'a récupéré, on l'a mis dans la voiture, et arrivé à 50 mètres de l'hôtel, il nous dit, bah, vous avez oublié mon père, ma femme et mon fils dans l'hôtel. Donc il a fallu faire demi-tour pour aller les chercher.
7: Non, mais le pire dans tout ça, c'est qu'il a quand même mis 5 minutes avant de s'en rendre compte, c'est surtout ça l'histoire.
9: C'est magnifique.
11: Oui, non, mais ouais, c'est normal, c'est lui. Hein.
7: Ouais, c'est Jean-Claude Van Damme, on est d'accord. T'es marié à Rosalie, depuis pas longtemps d'ailleurs, ça fait combien de temps que t'es avec Rosalie?
11: Alors, on s'est mariés en 2023.
7: 2023, ouais, mais vous êtes ensemble depuis longtemps ou...
11: Depuis 5 ans.
7: Depuis 5 ans. Rosalie, oh, c'est ça, Rosalie, ah, ben oui. Et alors, il y a deux enfants, chacun de son côté. Du coup, c'est la grande famille recomposée à la maison à Marseille.
11: Tout à fait, oui, tout à fait.
7: Et puis, il y a trois petits-enfants, comment ils s'appellent, les petits bouts de choux?
11: Alors, il y a Mathéo, il y a François et Lorena du côté à Rosa. Et ouais. Moi, de mon côté, il y a... Il y a Malone, Lia et
7: Lola.
11: Et Lola.
7: Et voilà. Heureusement qu'il les ai sous les yeux. Bon, bienvenue Thierry. Toute la famille marseillaise est avec nous. On a envie de gagner. Je te rappelle que j'ai gagné vendredi et que c'est de bonne aloi aujourd'hui pour toi lundi. Partons à Cannes dans un premier temps.
11: Oui.
7: C'est, voilà, on a suivi un festival de Cannes, on a vu ça là, ce week-end, avant de devenir rouge. Le tapis des marges du festival de Cannes, qui vient de s'achever donc, était bleu. Est-ce que c'est vrai ou faux? Top chrono, 5 secondes. C'était pas rouge, c'était bleu.
11: Faux.
7: Tu dis faux. Eh ben, je l'apprends comme toi, mais il était bleu. De 1946 à 1949, ça a quand même duré 3 ans. Et à partir de 1950 et 1983, la montée des marches n'avait pas encore ce rituel glamour qu'on lui connaît. Et c'est Yves Mourouzi qui a un peu popularisé tout ça en France à partir de 1984. Bon, ça te fait pas de points Thierry, mais ne t'inquiète pas, il y a plein d'autres points qui arrivent avant 13h.
9: Allez, un point pour Serena, pas de points pour Thierry. Et là tout de suite, un jour j'irai à New York avec toi. Hey ! Et on écoute Téléphone, New York avec toi. Vous écoutez ici, on vous aime, à tout de suite.

0: bon week-end de Pentecôte prolongé qui nous emmène jusqu'à New York avec toi, c'était Jean-Louis Aubert.
1: Oh là là là là, c'était Jean-Louis Aubert, on l'adore, jungle là.
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0: Oh, c'était téléphone, hein, il n'était pas tout seul.
1: Il n'était pas tout seul, mais non, c'est quand même seul. Lui qui chante.
0: Mais en parlant de téléphone, vous n'avez pas donné le téléphone pour participer à l'émission?
1: Mais bien sûr, puisque tout le monde nous demande comment on fait.
0: Ben oui.
1: Eh bien, vous faites le 0810 055 056. Et aujourd'hui, c'est Laura qui prendra vos candidatures. Ouais. Alors, je rappelle que nous sommes avec Serena qui a un point, Thierry qui n'a pas de point, Serena qui habite à Paris, qui adore les animaux, qui fait beaucoup de dessins, qui voyage aussi pas mal. Parce que Serena, il lui est arrivé une petite aventure à New York un soir.
0: Ah bah justement.
1: Et oui, il paraît que t'es sortie, t'étais avec ton chéri, tu devais aller à une soirée, et au loin, tu aperçois des mecs ultra baraqués. Que s'est-il passé ?
3: Bah oui, on était à New York, on était à Brooklyn et en fait on était dans la rue et on rentrait de soirée et au loin on voit voilà des mecs avec des capuches, un peu avec une dégaine et tout, donc nous on se dit bon bah on va quand même passer devant eux, mais on n'était pas rassurés. Et en fait, l'américaine était trop sympa, ils nous ont checké, ils ont dit oh you're French et tout, ils étaient hyper sympas. Et en fait, on a fait une vidéo avec eux où on danse, on a fait un TikTok. Et c'était les meilleurs mecs du monde, quoi. Donc c'était hyper sympa comme moment. Donc finalement, on s'est fait des amis.
1: Eh ben voilà, faut pas avoir peur des mecs baraqués. Regarde, est-ce que j'ai peur d'Éric Bastien, moi?
0: En même temps, je suis pas baraqué.
1: Est-ce que j'ai peur d'Éric Bastien?
0: Alors celui qui a peur de moi, qui lève la main, parce que j'aimerais bien le savoir s'il existe. Je ne fais peur à personne, Valérie.
1: Écoute, je ne sais pas. Céline vient de lever la main. Je pense que tu la terrorises, cette pauvre. Alors.
0: Sur rien, je ne suis qu'une glaire de mouche coincée entre le nul et le zéro.
1: Merci. Est-ce que tu as un petit rituel le matin? Tu fais quoi le matin quand tu te lèves? C'est quoi ton petit rituel?
3: Moi, j'adore boire du matcha.
1: Ah! Mais c'est toi qui le fais?
3: Ouais, je le fais. Je prends du lait végétal, je mélange tout et je mets des glaçons et je me bois ma petite boisson. J'essaye de mettre le nez au soleil, c'est pas facile à Paris, mais voilà, c'est mon petit rituel beauté.
1: Oh, le rituel beauté. Alors, tu as déjà eu un point. Là, c'est le deuxième point, peut-être pour toi. C'est encore une question vrai ou faux. Tiens, je te lance une petite ambiance.
4: Sous l'océan.
1: Oui, sous l'océan.
4: Sous l'océan.
1: Et pas sous l'océan. Papi, papa, là.
4: Sous l'océan.
1: Alors, écoute bien cette question. Le squash, le sport, hein, a été créé par des ouvriers britanniques qui construisait à la base un aquarium géant. Vrai ou faux? Top chrono, 5 secondes. Allez vite.
3: Je sais pas, je dirais vrai.
1: Et non, c'est faux. Non, le squash est inventé dans une prison anglaise de Fleet, à Londres. Des détenus auraient commencé à frapper une balle contre les murs avec des raquettes. Et voilà, ça a été codifié ensuite. Pas de point pour toi, mais tu restes avec un point.
0: Bon Thierry, ici Provence, il fait quel temps à Marseille aujourd'hui? Fais-moi rêver un petit peu.
5: Il fait très chaud.
0: Eh ouais, très chaud, 30,
5: d'ailleurs,
0: 32.
5: D'ailleurs, je vais aller me baigner d'ailleurs.
0: Tu vas aller où? Tu vas aux plages du Prado?
5: Dans ma piscine.
0: Ah, dans ta piscine. Okay.
5: Simplement.
0: Non, mais parle-nous un peu de l'Estac, de la Côte Bleue. Fais-moi un peu rêver, Thierry, quand même.
5: Bah écoute, moi je suis pas de Marseille à la base, je suis parisien.
0: D'accord.
5: Donc je connais un peu Marseille, bien sûr, parce que bon, j'y suis depuis 96 quand même.
0: Non mais.
5: Ouais.
0: Non mais je comprends pourquoi t'es musclé et baraqué et que t'es agent de sécurité, parce que t'es parisien et t'es parti vivre à Marseille. Mais t'es fou, Thierry. T'es fou, tu prends des risques. C'est dingue.
5: Non, du tout. Non, mais après, voilà, je jouais au rugby à l'époque et donc je suis parti jouer à Marseille, à la SPTT Marseille.
0: Ouais.
5: Et voilà quoi.
0: Bon, et t'as travaillé au Stade de France en protection rapprochée de personnalité. On peut savoir, on peut avoir des noms ou c'est top confidentiel?
5: Non, j'en ai fait pas mal, hein. J'ai fait, bah, comme j'ai dit, j'ai fait Van Damme, j'ai fait Brahim Asloum, j'ai fait Michael Jackson, j'ai fait Johnny Hallyday, j'ai fait, en effet.
0: Attends, t'as été en protection rapprochée de Michael Jackson? C'est énorme. C'est énorme.
5: Ouais, au concert, le premier concert qu'il avait fait à l'hippodrome de Vincennes à Paris.
0: Bien sûr, bien sûr.
5: Et j'ai même une anecdote aussi avec lui, je l'ai emmené aux toilettes.
0: Tu l'as emmené aux toilettes? D'accord.
5: Tout à fait.
0: Tu l'as accompagné.
5: Enfin, je l'ai déposé devant. Hein,
0: bien sûr.
5: Avec lui,
0: non, mais on a bien compris. Non, mais voilà. Non, bah, c'est extraordinaire comme anecdote. Bon, et puis tu disais, parce que je t'ai mis jump tout à l'heure, je t'ai mis Van Allen, puisque bah, voilà, je faisais directement allusion à l'OM. Mais tu viens de le dire, toi, c'est le rugby, hein, ton truc.
5: Ah oui, moi c'est le rugby, ouais.
0: Et puis à haut niveau.
5: Je suis même allé en Nouvelle-Zélande jouer au rugby, la Coupe des Coupes du Monde du terrain.
1: Oh,
0: toi ? Toi, t'as été en Nouvelle-Zélande? Ah ouais?
5: Ouais, je suis parti à Christchurch. Je suis parti jouer la Coupe du Monde vétéran là-bas.
0: Ah, écoute, je suis admiratif. Mais il paraît qu'aujourd'hui, t'as les cervicales en vrac total, hein, qu'il n'y a plus moyen.
5: Ah oui, là, maintenant, c'est fini. Bah, 62 piges, on n'a plus, ouais, on n'a plus grand-chose à faire maintenant.
0: Bon, allez, mon Thierry, on reparlera peut-être du rugby dans un instant. Je vais t'offrir sans doute un nouveau point avec la musique des vainqueurs, des winners. On va parler de tigres. Sous leur fourrure, pour un point, la peau des tigres est aussi rayée sous leur fourrure. Top chrono, 5 secondes.
5: Non. Non, non.
0: Tu dis non. Eh bien, écoute, c'est faux parce que c'est vrai. Oui, les rayures du tigre ne sont pas seulement dessinées sur les poils, la peau est également pigmentée. En dessous, s'il n'y a pas de peau, bah, tu verras que c'est exactement pareil, comme un tatouage naturel, comme des empreintes digitales. Ça paraît fou, j'avais vu ça à la télévision, mais c'est vrai. Je suis désolé, Thierry, il n'y a toujours pas de points. Hein.
1: Ah, Serena, un point, Thierry, pas de points. Et là, tout de suite, oh là là, mais on adore toute ma jeunesse. Taon, taon.
0: Oh, je mets mon blouson de cuir.
1: Vas-y, mets ton blouson de cuir. John Travolta, Olivia Newton-John, Summer Night, c'est gris.

0: Summer Night. C'est un peu nouveau, ça. John Travolta, Olivia Newton-John. On pourrait faire la même chose, nous. Hein.
1: Ah, bah, moi, j'ai vu 17 fois le film. Hein. Je te jure que je le connais absolument par cœur. Je peux faire toutes les répliques. Allez, jungle. Hop là.
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1: Et on joue avec Serena qui a un point, Thierry qui n'en a pas. Serena, alors il paraît que tu adores, adores chanter au karaoké. Qu'est-ce que c'est ta chanson préférée que tu aimes le mieux chanter au karaoké ?
3: Oh là là, j'aime tout. J'adore les chansons françaises, j'adore Johnny. Mais j'avoue que celle d'avant, la de Grise, c'est une de mes préférées. Donc j'ai chanté en même temps que vous.
1: Eh oui, t'as vu le film ?
3: Ouais, j'adore le film.
1: Eh oui.
0: Est-ce qu'elle peut le fredonner, là ?
1: Vas-y, chante-le, on écoute, vas-y.
3: I'm loving, I'm a blessed.
1: Happened so bad. Alors, écoute-moi bien. Là, c'est le quiz musical, c'est un double mix. Tu vas écouter deux titres enchaînés. C'est deux artistes. Et donc, un point par artiste trouvé. Donc, écoute bien les deux artistes. Et après, tu auras 10 secondes pour me dire qui chante. C'est parti.

0: Alors, qui c'est qui chante? 10 secondes, top chrono.
1: Alors, le premier, c'est Ben, l'oncle Saul.
0: Ouais, et le deuxième?
1: Et Lara Fabian.
0: Eh bien, le premier, tu as bon, c'est Ben, l'oncle Saul. Et c'était Chimène Badi.
2: Ah oui.
1: Ah merde.
0: Ah non. Bon, eh ben ça fait 2 points pour Serena, pas de points pour Thierry, qui va sûrement se rattraper.
2: Bon Thierry, il nous l'a dit tout à l'heure, il a rencontré sa chérie il y a environ 5 ans et vous êtes marié il y a 3 ans. Thierry, tu t'es marié avec Rosalie, Rosa, et vous avez été, raconte-moi un peu, filmé par M6. Il y a un lien avec ton mariage, raconte-nous. Thierry ?
3: Oui ? Allô ?
2: Oui Thierry, bah, je te disais qu'il y avait un lien entre ton mariage et M6 parce qu'il me semble que vous avez été filmé pendant le mariage.
3: Tout à fait.
2: Ouais, raconte.
3: Tout à fait. En fait, sur Facebook, Rosa a vu une demande de personnes qui se mariaient à 60 ans. Et elle a répondu à l'annonce, elle a dit nous.
2: Ouais.
3: Et bah, après, M6 nous a contactés, ils sont venus passer 3 jours à la maison pour nous filmer dans notre quotidien.
2: D'accord.
3: Et ils ont filmé notre mariage.
2: Et donc, alors, je crois savoir même que la télé a sponsorisé ton mariage, c'est extraordinaire.
3: Tout à fait, oui.
2: Ils sont occupés de quoi? De la déco? De tout le reste?
3: Bah, tout ce qui est maquillage, déco, enfin tous ces trucs-là, quoi. Ça a été...
2: Mais ça, c'est super, un photographe, coiffeur, maquilleur à hauteur de 11 000 euros pour le financement de ton mariage. Et t'as même un chanteur de The Voice qui est venu, mais c'est qui?
3: Alors, c'est un petit jeune, mais après, je ne me rappelle plus de son nom exactement.
2: D'accord.
3: Il a chanté à The Voice et voilà, il a chanté à mon mariage.
2: Bon, mais Valérie...
3: J'avais aussi Franck Castello, qui est chanteur gitan, qui est pas mal aussi.
2: Oh, c'est génial.
3: Et donc,
2: alors, juste un petit clin d'œil, parce que t'es passé dans un jour un doc sur M6 où... Rappelons-le, bien sûr, toi qui étais un fan
0: and
2: de déco.
0: In the middle of the street.
2: C'est bien une émission qui revient, ça, Valérie,
0: c'est une émission qui revient, ça va remaroufler sévère.
2: Mais c'est quand? Sur
0: M6? On sait pas, on vous en dira plus.
2: Mais c'est sur
0: M6. C'est sur M6, c'est
2: bien. Mais revenir en prime à l'été, là, je crois.
0: Peut-être, on verra,
2: Elle est comme ça, celle-là. Thierry, nous jouons avec ton double mix. Il y a 2 chanteurs, ça dure environ 20 secondes. Faut identifier les 2 pour 2 points. Allez, c'est parti. Okay.

0: Allez, c'est parti, 10 secondes. Qui as-tu reconnu, Thierry?
1: La première, c'est Loane.
0: Loane.
1: La deuxième, alors la deuxième, je sais pas.
0: Deuxième, tu sais pas. Aïe. Alors, je vais te dire, tu t'es tout planté. Bon, le deuxième, forcément, tu l'as pas. Faux. Alors, écoute le premier. C'est Carla. Tu m'aimes. C'est Carla Bruni. Et ça, ça a été un tube. Ça l'est encore. Renan Luce avec la lettre. Aïe. Thierry, depuis midi, tu n'as pas marqué un point.
2: Allez.
0: C'est dur là.
2: C'est la réclame, l'actualité dans vos régions grâce aux 44 locales de votre radio ici. À tout de suite.
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6: Cap sur la 5e édition du Beat Street Day Kids, la compétition hip-hop réservée aux moins de 16 ans. Organisée par l'association Street Art Studio, l'événement prolonge l'énergie du Beat Street Day et met en avant la nouvelle génération de danseurs. Vous avez rendez-vous ce dimanche 31 mai à 17h au Théâtre de la Nature, quartier Sainte-Croix à Bayonne. L'entrée est gratuite. Sur scène, un battle de breakdance avec 8 duos, 4 équipes invitées venues de France et d'Espagne et 4 autres sélectionnées sur place après qualification. Une vingtaine de jeunes danseurs âgés de 10 à 16 ans vont se relayer face au public et au jury. Musique en live avec DJ Amal et une règle simple pour départager les performances: musicalité, technique, créativité et originalité des passages autour de la compétition. Place aussi à des ateliers d'initiation à la danse urbaine ouverts dès 8 ans. Objectif: découvrir les bases du hip-hop et monter sur scène pour une représentation le jour même.
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2: Et je vous rappelle que nous jouons avec Serena et Thierry. 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
2: Un son et lumière exceptionnel. Et si vous ne gagnez pas ça, vous gagnez notre bonne vieille machine à café Malongo, avec les 32 dosettes et les 6 verres en verre. On reprend immédiatement la compétition avec un très joli jingle donné par la main d'Iki.
0: Ah, ça change tout.
2: Ah, ça change tout. Alors, nous sommes avec Serena qui a 2, Thierry qui a 0+0, la tête à Toto.
0: Ah ouais, non, ça passe.
2: Serena qui habite à Paris, qui adore les animaux, qui fait des dessins, qui voyage, qui rencontre des baraqués dans des soirées. Et alors, moi, je voudrais savoir quel animal tu voudrais être si tu te transformais en animal.
7: Moi, j'adore les chiens, c'est mes animaux préférés, mais si je devais, moi, me transformer en animal, peut-être un oiseau, parce que ça doit être incroyable de voir les choses d'en haut. J'ai l'impression qu'on est libre, ça a l'air d'être sympa.
2: Ça a l'air d'être sympa, bon. Et quel genre d'oiseau? Un aigle ou un pigeon? Enfin, j'ai quand même, parce que c'est...
7: Un aigle, ça m'irait bien, je trouve.
2: Un aigle, ça t'irait bien, d'accord, ok. Alors, est-ce que tu as un porte-bonheur que t'emmènes tout le temps avec toi?
7: Peut-être mon chien.
2: Ah bah d'accord, le chien est un porte-bonheur, ok, super. Est-ce que tu l'as à côté de toi, là?
7: Ouais, on fait dodo parce qu'il fait chaud.
2: Ah bah oui, il fait chaud, c'est pas terrible pour les chiens là, la chaleur. N'oubliez pas, hein, oui, si sûr. Vous avez des chiens, faites gaffe, hein, parce que mettez-vous pieds nus sur le bitume, vous allez voir comme il fait chaud. On sort pas les animaux quand il fait trop chaud. Alors quel est, si tu devais comme ça là, d'un coup, on te propose de déjeuner avec la star que tu, dont tu rêves, avec qui tu aimerais?
0: Moi, je suis pas disponible à midi, mais bon après, je comprends pas.
2: Ah d'accord. Alors, ok.
0: Bon, écoutez, on est sur de l'ego avec Serena. Moi, j'ai envie de découvrir Serena.
2: Oui, moi. Bien sûr, gros ego que tu es. Bien alors, sûr. Avec qui tu aimerais déjeuner si tu pouvais déjeuner avec une star?
7: C'est un date ou c'est juste.
0: Oh, c'est un date. Bon, petite personnelle, c'est un date que je
2: alors,
0: veux, moi.
2: Alors, écoute, donc, tu déjeunes avec ta star, après, tu fais bien ce que tu veux. Voilà.
7: Peut-être un beau gosse, alors. Moi, ah,
0: effectivement.
7: Je... Je trouve que Adam Driver, il est hyper beau. Alors
2: ah ouais, carrément.
7: C'est l'acteur là qui joue le nouveau méchant dans les Star Wars.
2: Ah oui, le brun avec les yeux. Oui, d'accord. Ok. Aïe.
7: Tu irais avec lui, quoi.
2: Tu déjeunerais avec lui. Bah écoute, ça serait super, ça. Et alors, si tu devais donner ton principal défaut, ça serait quoi?
7: Mon principal défaut, je pense que je suis trop perfectionniste.
2: Ah, t'es chiante, quoi.
7: Ouais, un peu chiante, peut-être.
2: Ah, c'est ça, ouais, souvent, bon. Eh là là là là là là. Alors, écoute, là, c'est la question à choix multiples. Je vais te poser la question, je vais te proposer tes choix, évidemment. Et tu auras 10 secondes pour me répondre. Alors, je te mets une ambiance.
0: Ah, c'est à prendre compte. Hein.
2: Alors, je vais te poser une question sur, en effet, la question de la Pentecôte. Aujourd'hui, évidemment, c'est lundi de Pentecôte.
0: Oui, le Pentecôte.
2: Le Pentecôte.
0: Bah oui.
2: Est-ce que tu sais combien il y a de jours après Pâques et célébrer la Pentecôte? Après combien de jours après Pâques on célèbre la Pentecôte? Je te donne des choix. 7 jours. 40 jours, 50 jours, ou le temps que les cloches reviennent de week-end. Top chrono, 10 secondes.
7: Peut-être que je dirais 40 jours.
2: 40 jours?
7: Ouais.

0: quand il était venu, il était ministre à l'époque.
1: Ben oui, mais c'est pas une mince affaire. Et alors, t'es une star, toi, parce que t'es à l'affiche d'un film, Les Vacances de Mr Bean. Mais raconte.
0: Bah en fait, j'ai comme je faisais de la sécurité rapprochée sur les plateaux, et en fait, on m'a demandé de faire la protection à Mr Bean sur le film Les Vacances de Mr Bean.
1: D'accord.
0: Et à un moment donné, la production m'a demandé, écoute Thierry, puisque t'as des tatouages et tout ça, ils m'ont dit, écoute, si tu veux, on te met sur une affiche, parce que Mr Bean doit faire une cascade à la fin du film. Et ils savaient pas quoi mettre sur l'affiche, donc ils m'ont mis moi. Voilà.
1: Alors, t'es en train de dire que là, l'affiche des Vacances de Mr Bean, si je la chope, t'es dessus. C'est extraordinaire. C'est
0: génial. Tout à fait, ouais, je suis sur l'affiche.
1: Ah, on va tous aller regarder. On va regarder ça. Tu as un petit rituel, puisque nous, on offre la machine espresso, hein, la machine Malongo. Thierry?
0: Oui. Le petit rituel, c'est, je me lève tous les matins avant ma femme pour lui préparer son café.
1: Qu'est-ce que c'est?
2: Mais
1: mignon.
2: Dis donc, qu'est-ce que c'est que ça?
1: Ouais, qu'est-ce que ce romantique,
2: ça? Oh là là là là!
1: Alors, tu te rends compte?
0: Dès qu'elle bouge, je me lève, je prépare la machine
1: et je fais un café. Oh là là là. Alors,
2: voilà.
1: Je te souhaite de gagner le très beau séjour à Autun, mais enfin, là, tu peux déjà prévenir que si tu gagnais pas, il y a quand même la machine espresso Malongo. Là, tu pourras te régaler et à nouveau. Toi, si t'étais un animal, ce serait pas comme Serena qui a dit un aigle. Toi, tu serais quoi?
0: Moi, un lion.
1: Un lion. Rugir à nouveau de plaisir. Ben oui, le mâle dominant, l'animal le plus fort de la lâche.
2: Oui, allez, ça va, pose ta question, là, parce que le temps presse.
1: Le temps presse pour qu'on est déjà en retard.
2: Absolument.
1: Non, vous savez, c'est un coaching. C'est son coaching, elle essaie de mettre la pression.
2: Non, elle a juste la tête dans les horloges et elle voit vrai, Céline Laréal qui tremble.
1: C'est une horloge.
2: Icky qui a envie de te taper, donc stop.
1: Ah oui, non, il y a déjà la petite goutte de sueur sur le fond d'Icky. Voici la question, et elle vaut 3 points. Extrait. Un pied devant l'autre, Jean-Pierre Madère. Écoute bien, si un homme chose du 8,5 en taille américaine, il veut des chaussures, quelle taille il doit acheter en pointure française? Est-ce que c'est du 41, du 42, du 43, du 200? Le poids accumulé de Valérie Damido et d'Éric Bastien, on le rappelle. Mais de bonne humeur, top chrono. 10.
0: Moi, je dirais 43.
1: Si on fait 8,5 en taille américaine,
0: fait, ouais,
1: on fait du 43.
0: Moi, je fais du 46 et c'est du 10.
1: Thierry,
0: du 11.
1: Ça me fait tellement plaisir. Parce que depuis midi, c'est 0 plus 0 plus 0. Et enfin, eh bien là, tu accumules un nouveau 0. Puisque c'est pas du tout la bonne réponse. C'était 42, 8,5 américains, c'est 42 français. Thierry!
2: Bien, alors, écoute, ça fait 2 Serena, Thierry 0.
1: On est mal là. Hein.
2: Et là, c'est une nouvelle semaine. Oh là, ça c'est. Je ne sais pas qui n'a pas dansé ou chanté là-dessus. C'est Camaro. Oh là là, Femme Like You, je pense que c'est ma chanson, hein, j'ai envie de te dire. Vous écoutez Camaro, Femme Like You, c'est le pied, chez le kiff. À tout de suite, mes petits canards. Let's do this game.

0: ton sol, bébé.
1: Oh là là.
0: Rends-moi ton.
1: Ah bah voilà, elle est en extase.
0: Ça va, je fais exprès de chanter mal. Ah ouais. J'adore cette chanson. C'était qui?
1: Ah bah c'est Camaro avec Femme Like You.
0: D'accord, bah ça c'est ça c'est un bon, une bonne des annonces. Hein.
1: Ah oui, bah c'était Camaro, Femme Like You, j'ai une tête d'atmosphère, moi. Camaro.
0: Bah bien sûr. Ouais. Alors nous sommes avec Serena qui a deux, Thierry qui n'a pas de points. Serena qui a Paris. Alors, dis donc, qu'est-ce que ça serait? On a parlé de ton plus gros défaut. T'es perfectionniste. Ta plus grande qualité, ça serait quoi alors?
2: Je suis créative. J'aime bien faire en sorte que les moments de la vie, même les petits moments, ils soient jolis, soient sympas. Voilà.
0: Ok. Super. Et alors, ton talent inutile, ça serait quoi? Moi, par exemple, tu vois, je fais des nœuds avec les queues de cerises. Ça, c'est un talent inutile. Mmh. Toi, ça serait quoi ton talent inutile?
2: Mes doigts de pied craquent à l'infini.
0: Ah, c'est intéressant, c'est-à-dire.
2: Dès que je les bouge, ça craque et ça ne s'arrête jamais.
0: Ah, c'est bien ça. Ça fait dire, bah, écoute, c'est un tempo, hein, c'est un talent, qu'est-ce que tu veux. Alors, on n'en a pas parlé, mais tu es avec ton chéri Marc depuis 10 ans. Vous vous êtes rencontrés à l'école et vous étiez d'abord copains, comme dans Premier Baiser. Et alors, comment ça s'est passé cette première fois où vous vous êtes embrassés, vous vous êtes dit, ça y est, on n'est plus copains?
1: Voilà, je crois que
0: ça a coupé.
1: Je crois que ça a coupé. Je crois qu'il a très mal vécu cette question-là.
0: Il a très mal vécu, Marc.
1: Et il lui a dit, tu raccroches tout de suite, immédiatement, ça suffit.
0: Il lui a raccroché au nez.
1: Racontez notre histoire, c'est notre vie privée, Serena,
0: bon,
1: raccroche.
0: Bah, le temps que Gwen rappelle Serena, tiens, on passe. Ah, elle est là, elle est revenue.
2: Oui, je suis revenue. Ça a coupé.
0: Alors, Marc, ça s'est passé comment? La première fois, tu t'es dit, ça y est, c'est fini, c'est plus mon pote. Et ça...
2: Moi, j'ai jamais considéré vraiment comme un pote. Je l'ai toujours un peu kiffé, mais c'est lui, il avait une nana, donc je devais un peu attendre, quoi.
0: Ah, comment on s'est débarrassé d'elle?
2: Bah, en fait, c'est lui qui l'a quittée et j'ai organisé une soirée exprès pour qu'on puisse se pécho. Et ça a marché au final. À la fin de la soirée, il est resté dormir, quoi.
0: Eh, c'est magnifique.
1: C'est quoi une soirée spéciale pour se pécho? Parce que j'aimerais bien en organiser. Donc comment t'organises ça, Serena? C'est quoi?
2: En fait, j'ai organisé une soirée normale. Ouais. Mais moi, mon idée, c'était que la fin de la soirée, on s'embrasse. Donc il y avait plein de gens. Mais en fait, c'était les figurants, quoi. Moi, je voulais.
1: Mais t'as drôlement les moyens. T'es productrice de films. T'as joué des figurants et tout.
0: Évidemment.
1: Ouais, les bougies. J'adore.
0: Alors, on va passer à la question qui peut te permettre de gagner 5 points. Tiens, je te mets une bande originale.
1: C'est stressant, ça.
0: Bah, c'est la BO de Monte Cristo. Alors, quel acteur a joué Monte Cristo dans le film sorti en 2024? Top chrono, 10 secondes.
2: C'est François Civil.
0: On les confond tout le temps.
1: Précipitation n'est pas conseillée.
0: C'est Pierre Ninet, bien sûr. On les confond tout le temps. C'était Pierre Ninet. Écoutez, c'est pas grave. Ça reste Serena, 2 points.
1: Bon, Thierry est avec nous. Thierry à Marseille. Thierry qui rumine quand ça ne lui plaît pas. Et j'imagine que quand on est à zéro depuis midi et qu'il est midi 47, ça ne te plaît pas.
3: Pas du tout.
1: On est bien d'accord.
0: Eh ben, va falloir secouer le plumeau.
1: Avant de se secouer.
3: Il va falloir que je me bouge un peu le boule, hein, parce que ça va pas
0: bien. Ça va pas bien, là, le petit boule.
1: Bouge-toi le boule et ouvre le frigo. Pourquoi ouvre le frigo? Qu'est-ce que c'est que cette histoire de frigo? C'est lié à ton histoire d'amour avec Rosa.
3: Tout à fait, ouais. C'est-à-dire? En fait, Rosa cherchait un frigo sur Internet. Et moi, j'en avais deux parce que j'étais séparé, donc j'étais arrivé sur Marseille plutôt.
1: Ouais.
3: Avec deux frigos. Et je lui ai dit, écoutez, moi j'en ai un, si vous voulez, je vous l'amène. Et du coup, je lui ai amené, je suis arrivé avec le frigo dans les bras, je l'ai porté tout seul.
0: Mmh.
3: Et après, je suis resté.
1: Attends, c'est-à-dire qu'à un moment donné, tu l'as vu et. Coup de foudre
0: à Notting Hill.
1: Coup de foudre direct.
3: Du coup, je suis plus reparti.
1: T'a proposé quand même de rester dormir chez elle dès le premier soir, si j'ai bien compris, non? Ou après le dîner?
3: Oui, au départ, on a été manger chez son fils, où elle m'a présenté son fils, un de ses fils plutôt. Et puis, elle m'a dit, écoute, si tu veux, tu restes à la maison. J'ai dit, bah, ça va. Donc, on est resté et depuis, on est ensemble.
1: Ah, ouais, ouais. Eh, Serena, tu vois, on s'est dit aussi, elle s'est organisée des soirées pour pécho.
0: Et
1: hein.
0: Voilà.
1: Exactement. Exactement.
0: Toujours les femmes qui font les premiers pas.
3: Le frigo, on l'a toujours.
0: Et voilà, c'est bien.
1: Allez, Thierry, je désespère, mais je. J'ai pas d'espoir. Je me dis qu'on pourrait quand même.
0: Espérons.
1: Au moins faire un point, tu vois, au moins.
3: Espérons.
1: Parce que là, je crois que j'ai jamais vu ce scénario, là. 0-0-0-0-0. Thierry, concentration.
0: Oui. Ouais.
3: Allez, concentration.
1: Dans 10 minutes, si tu allumes la télévision, tu entendras ça. C'est 13h.
3: Oui. L'information de 13h.
1: Oui, bravo, bonne réponse, merci Daniel.
0: Non, c'est pas la question.
1: Quelle expression anglaise désigne une fausse information diffusée sur Internet? Top chrono, 10 secondes.
3: Un fake news. Ouais.
1: Comment tu m'as dit?
3: Je suis pas anglais, moi je sais pas parler anglais.
0: Oui, bah attends,
1: tout
0: c'est
1: le monde
0: pas.
1: A entendu fake news.
0: Oui, mais moi je vais pas critiquer l'accent anglais.
1: Non, mais c'est pas la même signification. Mais on va l'accorder, c'est les fake news. Les fausses informations.
0: Allez, 5 points pour Thierry, 2 points pour Serena. Il restera le bingo pour vous départager. Mais là, tout de suite, c'est Miley Cyrus. Dream as one. 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
1: Miley Cyrus.
2: Miley Cyrus. Quel accent parfait. Allez, c'est la réclame.
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2: Ici, nous sommes avec Serena qui a 2, Thierry qui a 5. Alors, Serena, il paraît que quand t'étais petite et que tu mettais tes dents sous l'oreiller pour la souris, tu mettais aussi du fromage pour qu'elle mange.
6: Oui.
2: Et la première fois, elle avait mangé le fromage, mais t'étais très étonnée parce qu'elle avait pas fait caca.
6: Oui, en fait, je comprenais pas pourquoi elle faisait pas des petites crottes après avoir mangé comme les petites souris. Donc j'en avais parlé à ma mère et en fait, je l'ai su qu'après, bien sûr, mais en fait, elle a peint des petits grains de riz en marron.
1: Mais non.
6: Et elle les a mis sous l'oreiller à la prochaine dent pour faire croire que c'était des petites crottes de souris.
2: Et donc ça,
6: j'étais trop contente.
2: T'as cru un petit peu plus longtemps à la petite souris.
1: T'as une mère extraordinaire, oui. Hein, excuse-moi. Hein, mais...
6: J'y crois encore.
1: Franchement.
2: T'y crois encore, bah oui, je comprends.
1: Non, ça,
2: évidemment.
1: C'est plus grave, par contre.
2: Hein. Alors, pour t'encourager, on va mettre une chanson que tu as choisie, qu'on adore. Allez.
1: Est-ce que c'est une musique pour les soirées à pécho, ça?
2: Bah, Alan Parsons Project, normalement...
1: Il y a un projet de pécho. Normal.
2: Alors, Serena, voici ton bingo. À mon top chrono, tu vas avoir 10 secondes pour me donner un maximum d'animaux toxiques ou venimeux. Top chrono, 10 secondes.
6: Voilà, les araignées, les serpents...
2: Alors le serpent seulement, l'araignée c'est un insecte, c'est pas un animal.
6: Ah mince, okay.
2: Et donc tu as un point. Donc
1: C'est un espèce de petit boulevard quoi.
2: C'est un petit boulevard pour notre ami Thierry, mais bon
1: c'est pas gagné. Alors, c'est pas gagné, attention, pas gagné. Mais c'est vrai que voilà, cette émission est dingue parce que tu as quand même brillé par ta nullité, Thierry, hein, jusqu'à 12h47.
7: Merci pour le compliment.
1: Bah écoute, à 12h47, j'avais toujours aucune trace de poids. Donc à un moment donné, bon. Là, il y en a un fébrilement qui est arrivé, on ne sait de nous, on ne sait d'où.
2: Bah oui, si.
1: Cinq quand même, parce que tu as répondu à la question à 5 points.
2: Oui, bah parce que il a eu la chance que Serena confonde François Civil et Pierre Ninet.
1: C'est pas un diesel, notre ami Thierry. Mais sur la fin, il se réveille. Ah mon Thierry, les fans d'Eddie Mitchell. Bon, mais alors, ça c'est bien. Mais il y en a une quand même que tu préfères parmi les autres. Surtout pour faire plaisir à ta femme. Et comme je sais que tu aimes chanter du Eddie Mitchell, on va écouter La fille du motel. Tu chantes avec ou pas, Thierry? On y va?
7: Allez, on chante.
1: Allez.
7: La chambre sent, réclame encore des croissants. La chambre vent est partie, on va refaire le lit.
1: Ça c'est génial, bravo Thierry.
2: Dis donc, ça va le roi du karaoké, hein?
1: C'est roi du karaoké.
7: On chante beaucoup dans les karaokés avec ma femme.
2: Bah, t'as bien raison, moi aussi.
1: Bah oui. Ah bon Thierry, on va y aller. Dis donc, t'as pas un peu maigri Thierry, d'ailleurs, je voulais te le dire.
2: Allez.
7: Ah si, j'ai perdu 54 kilos pour mon mariage.
1: Je pensais poser la question comme ça.
2: Je m'attendais pas du tout à ce chiffre.
1: Ah oui, je n'existe plus.
2: Écoute, je
1: fais 2 grammes maintenant. Thierry, non mais je sais que c'était un compliment. Allez. Que tu avais envie d'entendre, mais on ne s'attendait pas. Voici ton bingo. Tu as 10 secondes. Alors, il te faut 2 bonnes réponses. Hein. Elle n'a fait qu'un point, ouais. Petite Serena. Alors. Donc, 2 bonnes réponses et tu reviens avec nous vendredi. Max d'insectes qui piquent. En 10 secondes, un max d'insectes qui piquent. Top chrono.
7: Araignée, moustique, fourmi aussi.
1: Oui.
7: Fourmi rouge.
1: Oui.
7: Fourmi rouge.
0: Qu'est-ce qu'il y a d'autre?
2: Eh ben, t'as fait trois.
1: Ah, il y a la punaise, il y a la puce, il y a la tique, il y a le moucheron, il y a le frelon.
2: Bien, Serena, tu l'as compris, l'injustice totale de ce jeu.
1: Oh, c'est triste.
2: C'est... Ah bah ma chérie, tu n'iras donc pas à Autun à l'occasion d'Augusto Dunum, le rêve du roi.
1: Non.
2: Tu n'iras pas au superbe théâtre d'antique d'Autun. Et tu n'iras pas voir le Son et Lumière, ni le Mont-Beuvray, ni le château de Couches, le musée, tout ça, ni la machine Malongo. C'est pas grave, bravo. Merci Serena d'avoir joué. Quant à toi Thierry,
6: avec plaisir.
2: Bravo, on te retrouve vendredi pour la finale. Donc t'as compris, hein, t'essaieras de gagner.
0: Désolé Serena.
2: Ah, oui. Ce jeu est d'une injustice cruelle.
1: Ah, c'est triste.
2: C'est d'une cruauté. En tout cas, nous, on vous retrouve bien évidemment demain. Je vous souhaite à tous une excellente journée. Je remercie évidemment Éric Bastien, le roi de la vanne.
1: Je vous en prie, Valérie Damido, je vous remercie.
2: Céline à la réalisation, Iki à la technique, Laura au standard. Et puis, évidemment, vous qui nous écoutez, on vous aime très fort. On vous embrasse. Bonne journée.
8: 12h59 et c'est lundi de Pentecôte, journée de pause peut-être pour vous. Et dans le Mac Basque, on va mettre la musique à l'honneur avec un artiste bayonnais qui vit à Asparin maintenant, Yurgi Ekissa. Il est avec moi en studio pour parler de son dernier album solo, Argitzala. Argitzala, c'est une création assez intimiste avec une part d'ombre, Itzala, et puis beaucoup de lumière, Argia. Des guitares, des mots, un peu de ukulélé, des réflexions sur la vie, les relations au monde, aux autres. Yurgi Ekissa nous entraîne dans un espace musical et artistique délicat et plein de sensibilité. Yurgi sera ce samedi à la médiathèque Lissaga à Saint-Pierre-du-Rube à 16h pour un concert en murmure musical. Il sera le 6 juin au Salon du Disque et du Livre Basque de Cibourg et le 19 juin à Tardets. Mais il est avec nous tout de suite dans le Mac Basque. On va discuter de son travail artistique et évidemment écouter trois titres de son album Argitzala. Restez avec nous.
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8: Merci d'être avec nous, il est 13h.
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0: Très très bonne journée à tous. Restez au maximum à l'ombre. Il est 14h. Et on fait le point sur l'actu avec la rédaction d'ICI.
6: Un ado de 16 ans interpellé à Rennes au lendemain de la découverte du corps d'un garçon de 12 ans au pied d'un immeuble à 10 minutes à peine du centre-ville sur les bords de la Vilaine. Il avait une serviette de bain mouillée nouée très serrée autour du cou. Une enquête pour meurtre est ouverte. L'été, en mai, il fait quasiment 30 degrés ou plus partout en France. Ça va durer jusqu'à samedi. 18 départements sont en vigilance jaune à la canicule aujourd'hui dans le sud-ouest. Le mercure atteint 32 à 36 degrés. Un dôme de chaleur qui a fait une victime, un homme mort pendant une course à pied. Dimanche à Paris. Si vous êtes un peu au ralenti aujourd'hui, hein, c'est la faute à une nuit très très chaude. On a battu des records à Lorient, dans le Morbihan. Le thermomètre n'est pas descendu en dessous de 20 degrés, à l'opposé à l'est des records battus à Mulhouse avec plus de 18,5 degrés cette nuit. Pour la deuxième fois en 6 mois, la patronne de la CGT dans le collimateur de la justice, Sophie Binet, est mise en examen pour diffamation après des propos tenus contre Tefal, le groupe qu'elle accusait de mener une répression patronale violente. Sur les cours de Roland-Garros, 9 Français engagés sous la chaleur parisienne aujourd'hui. Arthur Rinderknecht vient de se qualifier pour le deuxième tour face à l'Autrichien Rodionov. On attend 2 duels franco-français. Gaël Monfils dispute ce soir son dernier tournoi de Roland-Garros face à Hugo Gaston. Avant cela, place à la rencontre entre Hugo Humbert et Adrien Manarino. Résultats et programmes à retrouver sur ici.fr.
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7: La météo cet après-midi, du soleil, vous l'avez remarqué, 32 à 35 degrés, des températures très au-dessus des normales de saison. Cette nuit, 22 à 25 degrés, pensez à bien aérer, surtout à bien vous hydrater cet après-midi. Demain, les températures vont encore monter, 35 à 37 degrés sous abri, avec une journée ensoleillée du matin au soir. Je vous propose de commencer cet après-midi en musique avec, dans un instant, le titre de Zaz, Mon sourire. Mais d'abord, à nos actes manqués avec Frédéric Goldman-Jones.
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0: NCC, I'm not in love sur ICI Pays Basque. Bonjour et bienvenue au cœur de 2 heures de musique sous le soleil avec 3 coups de cœur en français à la suite qui se préparent. Il y aura Alain Benchoung et Ma petite entreprise, la chanson de Marine Escroc, Marine qui a gagné récemment la Starac et qui nous parle du sentiment de ne pas mériter sa place comme si elle arnaquait les autres sans le vouloir. La chanson évoque le syndrome de l'imposteur, en fait un sentiment que beaucoup de personnes connaissent. Elle a l'impression que son succès a été très rapide. Alors, le mérite-t-elle vraiment? Vous allez le voir, c'est un morceau touchant. Et le contraste entre une mélodie douce et des paroles très personnelles est plutôt sympa. Vous écouterez Marine avec Escroc juste après Julien Clerc. Lily voulait aller danser, ça, c'est dans 30 secondes.
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0: Babachoum, ma petite entreprise.
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0: À Bayonne, initiative originale et conviviale signée La Croix Rouge. La boutique solidaire située au 56 Salle et Marine se transforme le temps d'une soirée pas comme les autres. Ce vendredi 29 mai de 16h à 21h, place à une nocturne spéciale intitulée Soirée Pyjama. Le principe est simple, les bénévoles vont vous accueillir en pyjama. Et pour prolonger l'esprit décontracté et chaleureux de l'événement, les clients qui viendront eux aussi en tenue de nuit bénéficieront d'une réduction de 10% sur leur ticket d'achat. Cette animation vise à créer un moment convivial, accessible et un peu décalé tout en mettant en lumière la boutique solidaire et ses actions. Les fonds collectés permettront en effet de soutenir les missions sociales et humanitaires de la Croix-Rouge française. Dans une ambiance détendue, cette soirée ce sera aussi l'occasion de redécouvrir le commerce solidaire autrement, en plein cœur de Bayonne, un rendez-vous simple, chaleureux et utile, à partager en famille ou entre amis. Et on poursuit cet après-midi en musique avec David Bowie tout de suite.
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0: Encanta sur ICI Pays Basque. Pour continuer à chanter en Euskara, rendez-vous tout à l'heure entre 16h et 17h avec Chez Chilifoy pour 100% chanson basque. Je souhaite un bel après-midi sous le soleil, justement, puisqu'on en parle. C'est Étienne Dao et Duel au soleil dans moins d'une minute.
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1: Bon lundi férié à vous, bienvenue, il est 15h. L'info en France et dans le monde.
2: Il fait très chaud aujourd'hui et ça va durer jusqu'à samedi selon Météo France. La vigilance jaune canicule est étendue à 18 départements, une bande allant du Finistère aux Hautes-Alpes. Paris et sa petite couronne sont également concernés. Carte à retrouver sur ici.fr. Prudence avec ces fortes chaleurs, avec les efforts physiques. Hier, un homme est mort lors d'une course à pied à Paris. On a battu plusieurs records cette nuit à 6h. Ce matin, par exemple, il faisait encore plus de 20 degrés à Lorient. Les investigations se poursuivent à Rennes, en bord de Vilaine, au pied d'un immeuble où a été retrouvé le corps d'un garçon de 12 ans avec une serviette de bain mouillée autour du cou. Un adolescent de 16 ans arrêté ce matin est en garde à vue. 15 personnes mises en examen après la rixe de jeudi soir à Paris, impliquant une centaine de supporters de l'OGC Nice. Ces violences avaient fait 16 blessés, dont un au pronostic vital engagé. Ce drame en Gironde, un homme de 53 ans s'est immolé ce matin sur son lieu de travail devant une entreprise agricole au nord de Bordeaux. Il est hospitalisé en urgence absolue, brûlé à 80% après s'être aspergé d'essence. D'après les premiers éléments, il souffrait de dépression. Deux duels franco-français à suivre cet après-midi à Roland-Garros. C'est du tennis, bien sûr. D'abord Hugo Humbert face à Manarino, puis à 20h15, Gaël Monfils affrontera Hugo Gaston. La Monf joue son dernier Roland, ce qui promet une belle ambiance sur le Philippe Châtrier. Toujours côté français, Arthur Hinderknecht s'est qualifié tout à l'heure pour le deuxième tour. Programme et résultat sur ici.fr.
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1: Du soleil cet après-midi, les températures sous abri 32 à 35 degrés, des ressentis qui dépassent les 37 degrés. Pour cette nuit, le ciel sera clair toute la nuit, on pourra observer les étoiles. Les températures resteront malgré tout assez chaudes, hein, 22 à 25 degrés. Pensez à bien aérer la maison. Pour demain, mardi, la journée sera belle avec 35 à 37 degrés sous abri. On est très largement au-dessus des normales de saison. On poursuit cet après-midi en musique avec dans un instant Beau Papa et Vianney, mais d'abord c'est Gérard Blanc, du Soleil dans la nuit.
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0: Bonnie Tyler sur ICI Pays Basque. Dans un instant, trois chansons en français à la suite. Dans une minute, on aura le plaisir de chanter sur Daniel Balavoine, Amel Bent et Les Innocents. Pour Daniel Balavoine, c'est Lipstick Polychrome. Amel Bent avec Pourquoi tu restes, nouvelle chanson. Ça nous parle d'un couple où l'amour a disparu, mais l'un des deux continue malgré tout à rester. Ce qui rend cette chanson touchante, c'est sa simplicité. Il y a surtout du piano-voix, ce qui met beaucoup d'émotion, une image forte dans les paroles aussi. Compare leur relation à hall de gare comme deux personnes qui se croisent sans vraiment avancer ensemble. La question, en fait, c'est et si le plus douloureux dans une histoire d'amour, ce n'était pas de partir, mais de rester avec quelqu'un sans l'aimer. Et puis Les Innocents et l'autre Finistère dans 30 secondes.
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0: Daniel Balavoine, Lipstick Polychrome.
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0: Pas de jour férié pour ce moment. On écoute tous les vocaux que vous nous avez envoyés sur notre WhatsApp au 05 59 2 x 17 2 x. C'est parti.
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0: Vous aussi, vous organisez un événement, vous voulez en assurer gratuitement la promotion, envoyez-nous un vocal sur notre WhatsApp 05 59 2 x 17 2 x 05 59 2 x 17 2 x. Vous avez la parole, vous pouvez en profiter pour partager un coup de cœur ou pousser un coup de gueule également. On poursuit en musique avec dans un instant le nouveau titre de Zazie qui a signé avec la sortie de cette chanson la semaine dernière son grand retour, ça s'appelle Peu importe. Mais d'abord c'est Queen.
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0: Calacan est à Euskal Dikor, Kestra sur ICI Pays Basque. Pour continuer à chanter en Euskara, vous avez rendez-vous avec Cécile Foy juste après les infos de 16h pour votre émission 100% chanson basque.
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1: Excellent après-midi à vous, soyez les bienvenus, il est 16h. L'info en France et dans le monde.
2: L'enquête avance à Rennes. On apprend cet après-midi qu'une mineure de 15 ans est placée en garde à vue. Ce matin, c'est un ado de 16 ans qui a été interpellé au lendemain donc de la découverte du corps d'un garçon de 12 ans au pied d'un immeuble, à 10 minutes à pied du centre-ville sur les bords de la Vilaine. Il avait une serviette de bain mouillée nouée très serrée autour du cou. Une enquête pour meurtre est ouverte. Un déchaînement de violence au bord d'un terrain de foot amateur. Ça s'est passé à Sifour dans le Var. Un éducateur de 48 ans a été violemment agressé hier par le père d'un joueur de l'équipe adverse, frappé au visage. Notamment, il souffre d'un hématome cérébral. Il est hospitalisé en soins intensifs à l'hôpital de la Seyne-sur-Mer. L'été, en mai, il fait quasiment 30 degrés ou plus partout en France. Ça va durer jusqu'à samedi. 18 départements sont désormais placés en vigilance jaune à la canicule. Dans le sud-ouest, le mercure atteint 32 à 36 degrés, un dôme de chaleur qui a fait une victime, un homme mort pendant une course à pied dimanche à Paris. Pour la deuxième fois en 6 mois, la patronne de la CGT dans le collimateur de la justice, Sophie Binet, est mise en examen pour diffamation après des propos tenus contre Tefal, groupe qu'elle accuse de mener, je cite, une répression patronale violente. Sur les cours de Roland-Garros, 9 Français engagés sous la chaleur parisienne aujourd'hui. C'est bon pour Arthur Rinderknecht, qualifié pour le deuxième tour. 2 duels franco-français au programme, avec notamment ce soir Gaël Monfils qui dispute son dernier tournoi de Roland-Garros face à Hugo Gaston à 20h15. Résultat à retrouver sur ici.fr.
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1: La météo cet après-midi, l'ensoleillement est excellent, 32 à 35 degrés sous abri avec des ressentis qui dépassent les 37 degrés. Pour cette nuit, le ciel sera clair, on observera les étoiles, 22 à 25 degrés. Pour demain mardi, une journée ensoleillée avec tout au plus quelques nuages mais très discrets et des températures situées autour des 35 à 37 degrés. C'est largement au-dessus des normales de saison. Je vous laisse en compagnie de chez Chilifoy pour 100% chanson basque. Je vous retrouve avec beaucoup de plaisir tout à l'heure à partir de 17h. À tout à l'heure.
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0: Chouchou avec Shada Assoursa, qui rend hommage à toutes les mamans, en commençant par la sienne. Elle se souvient de la tendresse des bisous reçus. Et puis nous, on n'oublie pas que dimanche prochain, c'est la fête des mères à Magoussienne, Pechta Eguna. Bienvenue dans 100% Chanson Basque, votre rendez-vous de l'après-midi avec les artistes de chez nous et des titres en euskara. À ici Pays Basque, on a pour vous des nouveautés, des classiques, de la pop, du rock, un peu de folk et beaucoup de belles voix. Pour les valeurs sûres, on a choisi Itoïs avec l'histoire de ce berger revenu des Amériques qui vit dans le souvenir de Marilyn Monroe avec un immense néon à l'image de la star accroché à sa ferme. Marilyn Chagardo-Teguia est à Jazzmana. C'est un tube d'Itoïs pour vous dans 100% chanson basque.
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0: Cardiaque avec Shona Kay, qui rend hommage à David Bowie. Shona Kay est un groupe de gitans du Guipuscoa et ils chantent en euskara avec une petite touche flamenca. 100% chanson basque, c'est sur votre radio, ici Pays Basque, du lundi au dimanche, de 16h à 17h, et puis aussi bien sûr quand vous le souhaitez. 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Place à Boulego, qui est en pause en ce moment pour se ressourcer, pour se renouveler. Boulego reviendra sur scène en mars 2027. Boulego chante en euskara depuis ses débuts et revendique son attachement très fort à sa langue natale. Ils en parlent dans pas mal de titres. Celui-ci a été créé pour soutenir Euskaraldia, la langue basque. C'est des battements de nos cœurs. Gure bihotzaren taupadak, c'est donc Boulego.
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0: Team Noah avec Gouracho, un excellent groupe qu'on aime beaucoup pour sa bonne humeur et pour sa capacité à nous embarquer dans son univers.
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0: Il fait chaud, il fait très chaud et beaucoup de monde cherche de l'ombre ces derniers jours. En conséquence, les dons de sang sont moins nombreux, ce qui inquiète assez l'établissement français du sang qui voit ses réserves diminuer. Pour rappel, en Nouvelle-Aquitaine, il faut 1000 dons par jour pour répondre aux besoins des patients. Et cette semaine, vous avez rendez-vous à Bayonne, demain après-midi et mercredi matin à la Maison des associations de Glain. La semaine prochaine, vous pourrez donner votre sang à Ayers, à la Maison pour tous, lundi 1er juin le matin et mardi 2 juin l'après-midi. L'EFS, l'établissement français du sang, nous signale qu'il manque une centaine de donneurs pour ces jours-ci, alors n'hésitez pas à vous mobiliser et à prendre rendez-vous sur le site internet dondesang.efs.sante.fr ou bien via l'application Dondesang. Pour donner le sang, il suffit d'être âgé de 18 à 70 ans, d'être en bonne santé et d'avoir une heure de disponible. Alors demain après-midi et mercredi matin, rendez-vous à Bayonne, à la Maison des associations de Glain. Et 100% chanson basque continue avec Kedao et un classique revisité, Marichu.
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Ogei Tamarak avec Dupla qui a invité Nogen. Ils se demandent si la vie qu'ils connaissent est vraiment celle qui leur plaît. Grosse question de philosophie pour ce milieu d'après-midi. Et chaque jour, nous passons une heure ensemble avec les artistes de tout le Pays Basque. On a une variété musicale très riche.

0: Amazonia, le cri du cœur de Pauline et Juliette. Et oui, l'Amazonie brûle, la terre est en surchauffe. Et pour nos deux artistes, il est temps de réagir. C'est comme ça dans 100% chansons basques. On a des chansons à texte et des très belles voix. On se rapproche petit à petit de 17h et avant de se quitter, nous allons écouter Julie Rouault qui parle de la force du regard, Begien Indarra. Et pour terminer, Iruri avec une reprise d'un titre d'Andy Dualde, Munduaren Shalbatzailea. À 17h, Médéric Bouillon prendra le relais pour vous accompagner dans la musique et la bonne humeur. À 18h, on parlera rugby, avec notamment les belles victoires des clubs de Montpellier et Bordeaux-Bègles en Coupe d'Europe. 100% chanson basque, c'est à retrouver quand vous le souhaitez en podcast. Et sinon, dès demain, évidemment, entre 16h et 17h sur votre radio, ici Pays Basque. Milesker, Gurekin Egonik, Ongi Izan et à Biararte.
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1: Bon début de semaine, bienvenue, bon après-midi, 17h. L'actu d'ici avec Céline Arnal, bonjour.
2: Bonjour Médéric, bonjour à tous. Et une de plus, nouvelle journée de chaleur sur le Pays Basque. 35 degrés relevés à Bidage tout à l'heure sur le thermomètre de la voiture d'un de nos reporters. Les températures ressenties selon Météo France sur Biarritz ce soir pourraient atteindre les 38 voire 39 degrés. Depuis jeudi, il fait chaud sur une grande partie de la façade de l'ouest. Météo France vient de basculer 8 départements en vigilance orange canicule. Ça va de la Bretagne jusqu'à la Vendée. Nous ne sommes pas concernés, donc pour autant, la ville de Bayonne a activé cet après-midi sa cellule de veille canicule. Les personnes qui sont inscrites sur le registre plan canicule ont été contactées par le CCAS.
1: En Gironde, les courants de Baïne inquiètent les autorités.
2: Cet après-midi, une troisième personne est portée disparue. Elle se baignait cette fois au Porge. Ce week-end, déjà deux personnes sont décédées, happées par ces courants qui emportent les baigneurs au large. C'est à Lacanau et à Lège-Cap-Ferré. 31 personnes ont ainsi été secouru tout au long de ce week-end sur la côte girondine. 5 jeunes de 18 et 19 ans impliqués dans un accident de la route cette nuit. Ça s'est passé à Musculdi vers 2h30 du matin. Leur voiture a fait plusieurs tonneaux. Plusieurs d'entre eux ont été pris en charge à l'hôpital de Laurent. Tous les tests d'alcoolémie se sont révélés négatifs.
1: Des épreuves en langue basque au baccalauréat en 2028.
2: C'est ce qu'a annoncé le ministre de l'Éducation nationale et cette annonce est saluée par le sénateur LR Max Brisson, vice-président de la commission de l'éducation et de la culture au Sénat. Il salue, je cite, des affirmations et des avancées qu'on n'avait jamais entendues jusqu'ici. Je rappelle que les lycéens qui choisissent une spécialité en langue régionale ainsi que le grand oral pour être passé en basque vont pouvoir composer donc dans la langue pour le moment jusqu'à aujourd'hui. Ce n'est pas le cas. Chez HK, la Fédération des écoles immersives en langue basque n'a pas réagi pour le moment. Elle réclame de composer l'épreuve anticipée de maths, donc en première. Et de son côté, celui qui fut président de l'OPLB, l'Office public de la langue basque, Mathieu Berger, pointe, je cite là encore, un trou dans la raquinte pour ce qui concerne le bilingue public. C'est dans la fraîcheur du centre commercial Ahmed Sondo à Bayonne que s'est déroulé cet après-midi le casting de la France à un incroyable talent. Ce sera la 21e édition de ce concours télévisé cette année. 30 participants ont tenté leur chance, des chanteurs, des danseurs ou encore des humoristes. 5 d'entre eux ont été sélectionnés. Il y a même eu un coup de cœur du jury. Attention, ça ne veut pas dire pour autant qu'ils passeront à la télé à la fin de l'année. Un directeur de casting doit encore valider leur candidature. Dans une heure 100% rugby, comme tous les soirs, deux invités, John Echegaray et Boris Bourawa. Avec eux, nous reviendrons sur les deux finales européennes, sur le début de la phase finale pour la Pro D2, ainsi que sur le Biarritz Olympique qui prépare la saison prochaine.
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2: Voilà, on le dit, on le répète, côté météo, soyez prudents, on n'est pas en vigilance canicule, mais il fait quand même extrêmement chaud.
1: Extrêmement chaud, pensez à bien vous hydrater évidemment. Par exemple, ce soir à 18h, on attend 35 degrés à Biarritz avec un ressenti de 39 degrés. Dans la nuit, les températures autour des 26 degrés par exemple à 4h du matin avec un ressenti de 28 toujours à Biarritz selon les prévisions de Météo France. Comment les choses vont-elles évoluer? Demain mardi, le soleil sera généreux tout au long de la journée avec 34 à 36 degrés. Pour la journée de mercredi, 32 à 35 degrés. Il va faire encore donc très chaud, c'est ce que nous dit donc Météo France. On continue cet après-midi en musique à 17h04.
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1: Voici les Communards pour vous accompagner.

0: Are My World avec les Communards.
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0: Quel plaisir de vous retrouver comme chaque jour en direct ensemble jusqu'à 18h. Et on va continuer à partager de belles choses cet après-midi, de belles expériences comme l'expérience du Riga dans un instant dans votre rendez-vous. J'ai testé pour vous le Riga. C'est quoi? C'est un concept particulier, une formule qui nous invite à réfléchir, investir, gérer et agir. Vous découvrirez tout ça dans un instant. Avant cela, c'est la musique qui nous accompagne avec la chanson Famille ou pas famille de Charles Doré. Il parle des liens familiaux qui peuvent être compliqués, parfois même plus douloureux que des relations avec des inconnus. Ce qui rend ce morceau original, c'est qu'il montre qu'une famille ne se résume pas seulement au sang, mais aussi aux personnes qui nous soutiennent vraiment. Les paroles sont très sincères, vous allez l'entendre, et donnent l'impression d'une conversation intime avec le public. Mais ce qui est drôle, la petite anecdote, c'est que ce n'est pas son histoire. Lui n'a jamais eu de problème de famille.
3: Alors

0: Charles Doré avec son nouveau titre « Famille ou pas famille ». C'est rigolo parce qu'ils aiment chanter la famille, les élèves de la Star Academy, puisque Charles nous chante cette chanson, c'est son nouveau titre. Et demain sort la nouvelle chanson de Victorien, qui a lui aussi fait la Star Academy, consacrée à sa demi-sœur. Chaque matin à 10h45, notre invité partage avec nous une expérience qu'il a testée. Luc Thérieux, gérant de la guinguette Koulounka, c'est à Bayonne, juste à côté de la mairie, a voulu partager avec nous le RIGA, R-I-G-A. Il nous explique le concept au micro d'Alexis Volant.
1: Alors, ce n'est pas la ville lettonne que tout le monde connaît, magnifique par ailleurs. C'est juste la conclusion d'un travail que j'avais fait sur le montage d'un dossier. J'ai passé ma vie à faire des dossiers, en fait, sur différents sujets. Et l'objectif de faire un dossier, de passer un concours, c'est de le gagner. Et je me suis aperçu à la fin du dossier qu'il manquait une espèce de formule comme ça, un peu marquante. Et la difficulté a été de classer en fait ces mots. Alors RIGA, ben oui, réfléchir, investir, gérer, analyser, voilà, ça me paraissait un bon sens. On pourrait légèrement intervertir aussi certains mots, mais ça représentait en tout cas ma pensée. Et donc réfléchir quand on se marie. Moi, je me suis marié à 21 ans. Évidemment, on met des choses en place. Je me suis pas fait tout seul. Je me suis fait avec quantité de personnes magnifiques que j'ai croisées dans ma vie, et notamment ma femme, qui m'a accompagné dans les projets les plus fous que j'ai eu depuis 40 ans. Et je l'en remercie évidemment. Mais ça a été aussi des enseignants, un professeur d'arts martiaux parti trop tôt malheureusement, mais qui m'a aussi énormément marqué par les valeurs qu'il défendait dans sa vie et qu'il arrivait à transmettre à des petits jeunes comme nous. C'est des musiciens extraordinaires. C'est pas jeu en fait, c'est nous. C'est un nous collectif.
2: Mais c'est là où c'est intéressant, parce qu'en fait c'est aussi l'anagramme de quand on change les lettres, ça donne agir. Vous êtes un homme quand même de conviction, un homme de force, et vous aimez aussi agir justement pour créer ces projets, pour les imaginer, pour les rendre accessibles et visibles.
1: Ouais. Alors ce qui est magnifique, c'est que je m'en suis aperçu après l'avoir écrit. Ouais. Et là vraiment j'ai compris que j'étais au bon endroit et qu'il fallait utiliser la formule.
0: La formule RIGA, réfléchir, investir, gérer, agir, tel est le credo de notre invité de ce matin, Luc Thérieux, gérant de la guinguette Koulounka à Bayonne. 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Je vous souhaite une belle fin de journée avec Ici Pays Basque.

0: Je partirai, c'est Oshi sur ICI Pays Basque. Vos conditions de circulation, bien écoutez, ça roule comme un jour férié, j'ai envie de dire. Ça semble plutôt fluide pour le moment, de légers ralentissements. Vous signalez tout de même à Bayonne sur l'avenue du Maréchal Soult. Ailleurs, ça semble plutôt bien. Si vous constatez des difficultés de circulation, on est là pour vous accompagner. Vous appelez Océane 05 59 59 17 17 05 59 deux fois 17 deux fois. Dans les prochaines minutes, nous allons partager ensemble un événement auquel je vous invite. C'est la 5e édition du Beat Street Day Kids qui se prépare. On en parlera juste après Supertramp.
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0: qui fait du bien. Ça fait du bien d'écouter Supertramp, Give a Little Bit.
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0: Cap sur la 5e édition du Beat Street Day Kids, la compétition hip-hop réservée aux moins de 16 ans, organisée par l'association Street Art Studio. L'événement prolonge l'énergie du Beat Street Day et met en avant la nouvelle génération de danseurs. Vous avez rendez-vous ce dimanche 31 mai à 17h au Théâtre de la Nature, quartier Sainte-Croix à Bayonne. L'entrée est gratuite. Sur scène, un battle de breakdance avec 8 duos, 4 équipes invitées venues de France et d'Espagne et 4 autres sélectionnées sur place après qualification. Une vingtaine de jeunes danseurs âgés de 10 à 16 ans vont se relayer face au public et au jury. Musique en live avec DJ Amal et une règle simple pour départager les performances, musicalité, technique, créativité et originalité des passages autour de la compétition. Place aussi à des ateliers d'initiation à la danse urbaine ouverts dès 8 ans. Objectif, découvrir les bases du hip-hop et monter sur scène pour une représentation le jour même.
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0: 17h28, nous allons parler du groupe Scorpion, de Christophe Willem, de Jean-Louis Murat, de France Gall et Michel Berger dans l'actu musique d'Émilie Mazoyer qui nous rejoint juste après cette chanson du collectif Ensemble, sa raison d'être sur Ici Pays Basque.

0: sa raison d'être avec Ensemble sur ICI Pays Basque. Dans 3 minutes, je vais vous offrir 2 places pour aller applaudir par le Ballet Malandin le spectacle Midi, Minuit, le 30 mai, ce samedi à 20h30 à la gare du Midi de Biarritz. Mais avant de parler de danse, parlons de musique avec vous, Émilie Mazoyer. Salut.
1: Salut tout le monde. Émilie, au rapport pour votre dose quotidienne d'actualité musicale. Nous ne souhaitons pas bon anniversaire, mais plutôt eine schöne Geburtstag au rocker allemand Klaus Meine. Mais si, vous le connaissez même sehr gut.

Mine, le chanteur du groupe Scorpion, a 78 ans aujourd'hui et il a aussi bien vieilli que ce slow qui tue, Still Loving You, numéro 1 des ventes il y a un peu plus de 40 ans et qui va bientôt résonner dans les stades chez nous. Scorpion en concert le 14 juillet à Lyon, le 17 à Paris et le 20 à Strasbourg, Phil Spass. Ce grand garçon à la voix d'or et à l'humour ravageur avait été affectueusement surnommé la tortue par les jurés de la Nouvelle Star en 2006. 20 ans plus tard, Christophe Willem est de retour dans les starting blocks pour son 7e album, dont voici le premier extrait.

Willem, M-A-I-M-E, jeu de mots, c'est très Christophe Willem ça. Vivement la suite. Chez les sept nains, il aurait été grincheux. Et dans le village en champignons, sans aucun doute, le schtroumpf grognon. Jean-Louis Murat avait ses têtes et ses humeurs, c'est sûr. Et après tout, pourquoi pas, hein, il n'est écrit nulle part que les artistes doivent être super sympas. Non, leur but, c'est de nous donner du beau à voir, à écouter. Et pour ça, Murat, c'était pas le dernier. Si je...

Jean-Louis Murat nous a quittés il y a pile 3 ans, le lendemain de la mort de Tina Turner, ce qui fait qu'il n'a peut-être pas reçu tous les hommages qu'il méritait. On se rattrape avec Tour de France 2022, un album live et inédit de l'ultime tournée de Jean-Louis Murat. Disque posthume donc, et pourtant débordant de vie, avec une voix de crooner qui file des frissons. Ça vient de sortir et c'est splendide. On connaît le thème du prochain numéro de la revue Schnock. Rendez-vous dans les maisons de la presse et en librairie le 3 juin pour tout savoir sur l'histoire, les influences, les anecdotes, les chansons et les amours de France Gall et Michel Berger. Je sens qu'on va se régaler.

Je vous ai vu en train de la chanter cette chanson. Tout le monde chante ça, balance pas mal à Paris. France Gall, Michel Berger sur Ici Pays Basque, l'invité de Décibel ce soir à partir de 20h. Pascal Obispo pour son nouvel album Héritage volume 2. Je propose de jouer à présent sur Ici Pays Basque. J'ai pour vous deux places pour le ballet Midi Minuit ce samedi à 20h30 à la gare du Midi de Biarritz. Jusqu'au 6 juin, c'est Génération Ballet. Ça fait vibrer notamment Biarritz ou encore Saint-Sébastien avec un festival qui mêle jeunes talents, grands chorégraphes et passion de la danse entre créations inédites, concours européens et spectacles comme Midi Minuit de Thierry Malandin. L'événement transforme le ballet en une grande fête transfrontalière ouverte à toutes les générations. Avec Midi Minuit, Thierry Malandin revisite plus de 25 ans de création dans un spectacle vibrant entre classique et modernité. Un voyage entre mystère et émotion. Un voyage spectaculaire porté par l'incontournable Boléro. Pour gagner vos invites, on joue maintenant. Et puisqu'on parle de danse, voici une chanson qui nous parle de danse, mais qui a été déformée. Alors pour gagner vos deux invitations, il faut identifier, trouver l'artiste et le titre de cette chanson.

un petit côté tic-tac quand même dans cette chanson modifiée. Quel est le titre? Quel est l'interprète de cette chanson? Vous jouez pour gagner deux places pour le ballet Midi Minuit par le ballet Thierry Malandin ce samedi 30 mai à partir de 20h30 à la gare du Midi de Biarritz. Je vous propose de réécouter l'extrait, de nous appeler le plus vite possible au 05 59 2x17 2x pour jouer avec nous.

vous avez trouvé. Vous nous appelez maintenant 05 59 2 fois 17 2 fois. Vous appelez Océane. Je vous propose d'écouter la dernière chanson du monde. C'est le nouveau titre de Florent Pagny. C'est pas juste une chanson triste. C'est le genre de morceau qui fait réfléchir direct. L'idée est folle. Imaginez la toute dernière chanson du monde, mais que personne n'écoute jamais. Ambiance ultra planante.

0: Start Me Up, les Rolling Stones à 17h45. Vos conditions de circulation, ça semble plutôt fluide ce soir. Si vous constatez des difficultés de circulation sur les routes, par exemple en retour de plage avec le temps qu'il a fait aujourd'hui, eh bien n'hésitez pas à les partager avec nous au 05 59 2 fois 17 2 fois prudence sur les routes.
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0: Il y a quelques minutes, je vous proposais de jouer pour gagner deux places pour le Ballet Malandin, applaudir le nouveau spectacle midi-minuit, le 30 mai à 20h30, à la gare du Midi de Biarritz. Et je vous demande

0: Et Martine nous a appelé depuis la Bastide Clérance. Bonjour Martine.
1: Bonjour.
0: Est-ce que vous avez reconnu cette chanson?
1: Oui, on a reconnu Sylvie Vartan avec La plus belle pour aller danser.
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0: Et c'est vous peut-être, Martine, la plus belle pour aller danser?
1: Sûrement.
0: Vous allez danser régulièrement?
1: Non, pas vraiment.
0: Non, vous ne dansez pas, vous?
1: Non.
0: Ni muchiko, ni rock, ni salsa, rien?
1: Du muchiko, ça je fais.
0: Ah bah c'est pas mal quand même. Alors moi j'adore regarder, mais j'ai un problème de synchronisation. Donc voilà, dès qu'il y a des muchiko, j'y vais, mais je ne peux pas participer. Je regarde, et j'adore, et j'admire. Mais j'ai un problème de synchronisation, ça se passe comme ça dans mon cerveau. En tout cas, bravo. Vous gagnez vos deux places pour le ballet midi-minuit. C'est le 30 mai, c'est samedi à 20h30 à la gare du Midi de Biarritz. Vous avez déjà eu l'occasion d'applaudir les ballets malandins?
1: Ben non, pas du tout.
0: Ah bah ça va être sympa. Vous allez y aller avec qui?
1: Alors je vais y aller avec Mathilde.
0: D'accord, eh bah super. Qui s'appelle comment?
1: Maya.
0: On embrasse Maya, on vous embrasse aussi Martine. Je vous souhaite une excellente soirée. Qu'est-ce que vous avez prévu de faire à la fraîche?
1: Ah ben voilà, nous on est en train de rentrer d'une balade, on a eu chaud, donc on va se poser au frais.
0: Voilà, un petit apéro sans alcool et avec beaucoup de glaçons.
1: Voilà, les glaçons sont là.
0: C'est parfait, merci Martine, à bientôt.
1: Merci. Au revoir.
0: Au revoir. Et on continue en musique. Avec Gatibou, Loret Choa, pour vous accompagner sur votre radio locale, ici Pays Basque. Dans 13 minutes, toute l'info de 18h. Juste après, ce sera votre émission 100% rugby, en compagnie de Stéphane Garcia. Je vous rappelle qu'on vous accompagne sur les routes 05, 59, 2x17, 2x si vous constatez des difficultés de circulation. Je vous souhaite une belle fin de journée avec nous.

0: Ça met toujours de bonne humeur. L'énergie du groupe Gatibou avec Lore Choa sur ICI Pays Basque. 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

0: le nouveau titre de Gaëtan Roussel.
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0: Bienvenue à vous, bonne fin de journée, il est tout juste 18h. L'actu d'ici avec vous, Céline Arnal. Bonjour Céline.
2: Bonjour Médéric, bonjour à tous. Record battu, le record de température a été battu cet après-midi pour un mois de mai au Pays Basque. Contrairement à ce que l'on pourrait penser, c'est sur la côte que ça a eu lieu. Météo France a relevé 35,9 à la pointe de Socoy il y a moins d'une heure. C'était 35,4 en 1996. Normalement, habituellement, la côte basque bénéficie d'un vent océanique qui rafraîchit un petit peu, mais aujourd'hui, rien de tout cela. C'est un vent de terre qui a soufflé et qui explique ce record. Sur le reste du Pays Basque, pas de record battu, mais il a fait quand même très très chaud. 34 degrés à Biarritz, 35,5 à Cambo, 34,7 à Aïssiritz. En fait, dans les terres, c'est le vent de sud qui crée le fameux effet de fun ici au Pays Basque. Ça va continuer encore demain mardi. À partir de mercredi, selon Météo France, ça devrait baisser d'un cran, mais il ne fera pas frais pour autant. Le retour de la fraîcheur, c'est pour le week-end prochain. Et quant aux nuits, eh bien la nuit qui s'annonce devrait être très chaude aussi, on attend jusqu'à 24 degrés cette nuit à Biarritz. Pour autant, on ne bascule pas en vigilance canicule parce qu'on est encore en dessous des seuils de vigilance et que les températures telles que nous les connaissons depuis ce matin ne sont pas sur 3 jours consécutifs.
0: La question que l'on se pose, c'est quelles sont les conséquences pour la ressource en eau?
2: Évidemment, sous haute surveillance, notamment chez nous au Pays Basque. Le comité départemental s'est tenu il y a quelques jours. Il n'y a pas d'inquiétude particulière à avoir pour l'instant, mais une vigilance certaine. On en parlera en détail avec l'invité d'ici matin, demain à 7h45. Eneko Aldana, le maire de Cibourg et vice-président de l'agglomération au Pays Basque en charge de l'eau potable et de l'assainissement collectif, sera en direct dans notre studio. En Gironde, ce sont les courants de Baïne qui ont créé quelques inquiétudes aux autorités depuis le début de ce week-end de Pentecôte. Cet après-midi, une troisième personne était portée disparue au Porge. Ce week-end, déjà 2 personnes sont décédées, happées par ces courants de Baïne qui emportent les baigneurs au large. Ça s'est passé à La Cano et à Lège Cap Ferré. Du côté de Musculdi, cette nuit, il y a eu un accident de la route assez spectaculaire parce que la voiture a fait plusieurs tonneaux. Elle était seule en cause. 5 jeunes de 18 et 19 ans se trouvaient dans le véhicule. Plusieurs d'entre eux ont été transportés à l'hôpital, mais tous les tests d'alcoolémie se sont révélés négatifs.
0: C'est dans la fraîcheur du centre commercial à Metsondo que s'est déroulé cet après-midi le casting de la France, un incroyable talent.
2: On est déjà à la 21e édition de ce concours télé. Il y avait une trentaine de participants qui ont donc tenté leur chance, des chanteurs, des danseurs, des humoristes. Au final, 5 présélectionnés, il y en a même un qui a eu le coup de cœur du jury. Attention, ça ne veut pas dire pour autant qu'ils passeront à la télé. Un directeur de casting doit encore valider leur candidature. L'émission télé, c'est traditionnellement au dernier trimestre de l'année. En pelote, la finale du challenge de 6 se déroule en ce moment au Trinquet-Garat à Saint-Jean-Pied-de-Port. Bichente Lafitte et Antiole Nuro mènent sur Iker Espinal et Pierre Etcheverry. Il mène actuellement 19 à 10.
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2: Voilà, record battu de température donc à Socoa cet après-midi, 35,9 degrés. Et il va faire très chaud cette nuit encore. Mais
0: oui, vous l'avez dit Céline, par exemple dans la nuit on attend 24 degrés à 3h du matin à Biarritz. C'est donc très chaud. Cette nuit le ciel sera bien étoilé. Les températures voisinent des 20 degrés pour demain mardi. Le soleil sera généreux tout au long de la journée avec des températures situées autour des 34 à 36 degrés. 18h04.
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0: 100% rugby démarre juste après Sonnerien et Julien Clerc. Je vous souhaite une belle soirée. Je vous retrouve demain à 14h.

0: Sinclair sur votre radio ici Pays Basque. Bonsoir à tous, 100% rugby, c'est jusqu'à 19h, vous en avez l'habitude, bonjour à vous qui nous écoutez en podcast sur toutes les plateformes, le site internet et l'application mobile ici pour m'accompagner, Grégoire Lascubé. Bonsoir Grégoire.
1: Bonsoir à vous.
0: Le week-end s'est bien passé?
1: Oui, chaudement.
0: Chaudement, on a fait le tour des terrains du rugby du Sud-Ouest.
1: Oui, on a suivi ça sans y aller parce qu'il faisait pas froid quand même. Et non, il y a des résultats convaincants. On voit que Peyrorade va monter en National 2 après un match aller-retour contre Saint-Médard.
0: Avec Sébastien Jacquat, l'ancien entraîneur du SAM de Mauléon.
1: Oui.
0: Notamment, voilà. Deux invités avec nous ce soir. Le premier, c'est le manager du Biarritz Olympique, Boris Bourawa. Bonsoir Boris.
2: Bonsoir.
0: Et merci beaucoup d'avoir accepté l'invitation. 10 jours après la fin de la saison, ça permet à froid comme ça de revenir sur toutes ces péripéties. Mais on vous a aussi invité pour parler de l'actu rugby en général, puisqu'à chaque fois on se dit mince, on n'a pas le temps de parler d'autre chose. Donc là, ben, notamment, on va parler de ce qui s'est passé ce week-end du côté de Bilbao, puisque le Pays Basque a accueilli les deux finale de la Coupe d'Europe. Et notre second invité, lui, eh bien justement, vient de remporter un titre à Bilbao. Yonet Chigaray, l'arrière désormais de Montpellier, que l'on va retrouver dans une poignée de secondes. Au programme donc également la finale de Champions Cup dominée par l'UBB contre le Leinster, et si on a le temps, les barrages de Pro D2. Ah oui, ça me permet de glisser comme ça, parce que vous êtes quelques-uns à nous avoir appelé et à nous demander pourquoi, et si oui, on va parler de l'aviron bayonnais. Oui, rassurez-vous, mais l'émission elle est du lundi au jeudi, donc pas ce soir. Et puis on n'y peut rien si sportivement parlant, la fin de la saison de Bayonne a beaucoup moins d'intérêt, et ça de l'aveu même des joueurs et des membres du staff au regard des enjeux. Et puis on sera ravis également de pouvoir retrouver, on espère, ces mêmes personnes et joueurs et staff d'ici quelques jours, d'ici quelques semaines, en tant qu'invité dans 100% rugby. Voilà, c'est dit, c'est parti jusqu'à 19h.
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0: Et notre invité, je le disais, a probablement fait un peu la fête, ça on va lui demander ce week-end après une finale remportée à Bilbao. Yonet Chigaray, l'arrière, le jeune arrière désormais de Montpellier. Bonsoir Yann.
5: Bonsoir à tout le monde.
0: Et merci d'avoir accepté l'invitation. Bravo d'abord pour commencer. Et est-ce qu'on a eu le temps de redescendre de ce nuage par la force des choses, ou est-ce que on va parler d'abord des célébrations avant de se projeter sur la suite. Mais à quel point c'était un moment quand même important et incroyable à vivre à Bilbao que cette finale.
5: Oui, bah déjà merci à vous pour l'invitation. C'est toujours un plaisir de répondre présent. Et non, ben oui, ben que du bonheur. Les célébrations ont été bonnes pendant 2 jours, et aujourd'hui retour au boulot pour la réception de Pau qui va être importante ce week-end.
0: Racontez-nous peut-être un inside pour ceux qui n'ont pas la chance de voir notamment ce qui se passe sur tous les réseaux sociaux, toutes ces vidéos. Mais comment à Montpellier, au MHR, on a fêté le titre européen. On sait que c'est pas les derniers d'ailleurs pour faire la fête.
5: Non, mais justement, on est resté à Bilbao le vendredi soir. On avait réservé un petit truc privatisé où on a profité avec nos familles, les joueurs, le staff. On a passé un très bon moment, et hier on s'est retrouvé avec toujours pareil, avec quelques joueurs et le staff pour on va dire prolonger un peu cette fête, quoi.
0: Quand on est jeune joueur, gagner son premier titre majeur en club comme ça, quand on est né à Biarritz, quand on a touché ses premiers ballons à Bidart, quand on dispute cette finale à Bilbao, alors vous n'êtes pas le seul, mais on imagine que ça a dû être quand même un moment assez incroyable à vivre.
5: Bah oui, c'est sûr, c'est vraiment fort, parce que j'avais vécu ça avec Bordeaux, mais j'étais 24e, donc j'étais pas forcément sur la feuille de match. Et là, le fait d'être, on va dire, sur le terrain et tout ça, c'est quand même un truc en plus. Et en plus, à Bilbao, à 1h30 de la maison, où il y a toute la famille et tous les copains qui viennent voir, c'est encore plus fort. Et on joue au rugby pour gagner des titres, et franchement, c'est que du plaisir. Ouais.
0: Grégoire Lascubé.
1: Oui, bonsoir Yann, félicitations.
5: Bonsoir, merci beaucoup.
1: Oui, et alors, quelle évolution depuis que, depuis que tu es parti de la Côte Basque? Il y en a qui aimeraient y venir, et toi, tu es parti, puis tu as une grosse réussite. Comme ça, Baptiste se sentira moins seul, parce qu'il était un peu seul.
0: Baptiste Ardosio.
1: Oui, perdu un peu loin de son pays basque, et là, s'est retrouvé. Avec toi, moi, ça me fait plaisir, étant donné que je suis local et qui suis parti aussi à un moment, je sais ce que ça représente. Mais tu as fait trois clubs quasiment en un an et demi, hein, partir de la Côte Basque, signer à l'UBB et après finir maintenant à Montpellier par un titre. Et c'est qu'un début, parce que vu ton jeune âge, je crois que tu as beaucoup de choses à voir encore. Et vis-le à fond, parce que ça va très vite, et voilà, mais avec les qualités que tu as, voilà, je t'en félicite, et j'espère que tu connaîtras d'autres résultats positifs. Félicitations.
5: Merci beaucoup, mais après oui, comme tu l'as dit, j'étais à Biarritz, après je suis parti là pour 2 ans et demi à Bordeaux, avec en même temps que Yannick Bru, quand le nouveau staff est arrivé, ça s'est plutôt bien passé, pardon, même si j'ai eu quelques blessures au début. Après, sur cette saison, j'avais peu de temps de jeu. Il y a Montpellier qui était là depuis un petit moment, et franchement, j'avais besoin de changement, d'un nouveau projet, et d'aller dans un club aussi qui vise des titres, et franchement, d'arriver là. Et puis en plus, justement, avec Baptiste Ardosso, que je connais depuis tout petit et tout ça, franchement, c'est que du plus, et je suis vraiment content de pouvoir partager ces moments-là avec les mecs de Montpellier, et d'autant plus avec Baptiste. Ouais.
1: Jusqu'à maintenant, les Saint-Pertard, pardon, étaient hyper contents d'avoir des jeunes issus de leur club. Ouais. Mais alors maintenant, Bidart va se mettre à leur côté. Je crois que c'est très important pour le rugby au Pays Basque.
5: Ah ben oui, ben j'espère. Si ça peut porter exemple à tous les jeunes et leur montrer un peu l'exemple, oui, c'est que du plus, ouais.
0: Oui, parce qu'on le rappelle sur la pelouse de Saint-Mamès, mais donc il y avait vous, effectivement, Yann, il y avait Baptiste, je rajoute un petit peu Auguste Cadeau, qui a fait quelques matchs et des bonnes prestations quand même au BO, et qui a laissé sa trace aussi. Puis côté bordelais, Max Lucu, Thémo Mathieu, Chan Mousquès, Mathis Perchaud, je sais que l'Athletic Bilbao a mis un maillot même pour Pablo Huberti, qui est né à Bayonne et qui est cap-breton, mais on va dire voilà, le grand sud-ouest, ou le triangle des Bermudas. en l'occurrence, Yann, Grégoire en parlait, vous avez fait ce choix et cette saison de sauter le pas à travers cet échange avec Madoche Tamboué, qui était parti à l'UBB à 20 ans. À ce moment-là, qu'est-ce qui se passe dans votre tête pour dire oui, bingo, il faut que je saisisse cette opportunité-là?
5: Ben, franchement, ça, pour être honnête, ça a été vraiment très vite. Il fallait que je prenne une décision rapidement. Et vu que j'avais pas trop de temps de jeu du côté de Bordeaux, avec la grosse concurrence qu'il y a, il faut le dire, avec Rayassi et Romain Burros, j'ai fait le choix de venir ici à Montpellier, prendre un petit risque, en essayant d'avoir un peu de temps de jeu, et les coachs m'ont fait confiance, et là ils m'ont mis remplaçant sur cette finale, donc ce qui prouve aussi qu'ils ont confiance en moi, donc non, je suis content d'avoir pris cette décision, pour au moins un prix de 1 an et demi, et après on verra où le vent me mène.
0: Oui, c'est le moins qu'on puisse dire, parce que des 6 matchs que vous avez joué avec Montpellier, c'est le seul que vous débutez sur le banc, parce que pour le reste, vous les avez joués en tant que titulaire, alors que ce soit à l'arrière ou à l'aile.
5: Oui, c'est ça.
0: Boris, peut-être une remarque, une question, une félicitation, enfin, ce que vous voulez.
2: Voilà, ça serait une remarque. Salut Yann, évidemment, là, des grosses félicitations, hein, c'est magnifique de voir ça. Moi, je vais aussi dans le sens de Grégoire, pour être à Biarritz au quotidien. C'est évident que c'est une réelle fierté de te voir évoluer comme ça. Je sais que les Biarros sont fiers de te voir, et vous avez cité tous les joueurs qui sont passés par le BO aujourd'hui, qui brillent dans le club top 14. Voilà, c'est magnifique. Moi, ce que j'ai envie de retenir, c'est ton aspect de compétition, puisque je connais un petit peu ton frère, j'ai eu la chance de rencontrer aussi tes parents, etc. Et je vois bien que ce qui vous anime, c'est la spontanéité de ce rugby, et peu importe, t'as eu Bordeaux, t'as eu Montpellier, et ce qui t'anime, toi, c'est vraiment cette compétition, envie de jouer au rugby, de se faire plaisir, et je te félicite, parce que ça amène aussi des titres, la preuve, donc bravo pour tout ça, et je te souhaite une bonne continuation, évidemment, pour le deuxième titre à aller chercher.
5: Super, merci beaucoup.
0: Justement, on parlait de deuxième titre, Boris disait ça, parce qu'on a l'impression, avant de basculer sur ce qui vous attend ce week-end, mais qu'il s'est passé un truc cette année à Montpellier, cette saison, il y a quelque chose à part dans ce groupe qui est animé par une quête, ou en tout cas qu'il y a quelque chose qui est dynamique et qui est vachement positive. Vous pouvez nous raconter ça de l'intérieur, vous qui le vivez au quotidien, ce que vous avez découvert en arrivant dans ce stade, dans cet environnement-là?
5: Moi déjà quand je suis arrivé, le Montpellier était déjà bien au classement. Ils avaient vraiment comme objectif d'être dans le top 6. Là maintenant, au vu des résultats et de ce qu'on arrive à produire en top 14, l'idéal ce serait d'aller chercher aujourd'hui le top 2. Vraiment, quand on voit que ceux qui remportent des titres sont souvent ceux qui arrivent en demi-finale, parce que malgré tout, vu qu'on a joué la challenge jusqu'au bout, qu'on a fait tous les matchs, peut-être qu'au final, arriver un peu plus frais sur les demi-finales avec un match de moins peut apporter une plus-value. Donc, on va essayer de tout faire pour se qualifier dans les deux. Aujourd'hui, on peut se le dire.
0: Et notamment avec ce match-là qui arrive ce week-end, la réception de Pau, c'est le match, le choc peut-être pour cette deuxième place, en plus à domicile pour les MHR.
5: Ben oui, c'est sûr. Il reste que deux matchs. Donc,
0: et après, vous allez à Lyon pour terminer.
5: Ouais, c'est ça. Donc là, en plus, on reçoit Pau qui est troisième, avec le Stade Français aussi qui est un point derrière. Donc franchement, c'est le top 14 est vraiment un gros niveau et on voit d'autant plus cette saison. Donc là, la réception de Pau va être vraiment important de gagner ce match avant d'aller à Lyon. Ouais.
0: Et vous vous êtes fixé des objectifs sur les prochaines semaines, les prochains mois avec cette équipe du MHR Lyon?
5: Les objectifs, ils sont clairs.
0: Individuellement aussi, enfin collectivement, mais aussi individuellement, pardon, pour être clair dans ma question.
5: Ah oui, pour moi personnellement, c'est toujours pareil, c'est jouer le plus de matchs possible. Après, je sais que j'ai une grosse concurrence aussi avec à l'arrière avec Thomas qui fait des gros matchs. Donc après ça sera que le choix du staff. Mais moi en tout cas, je serai toujours à 100% une fois que je serai sur le terrain, ça c'est sûr.
0: Un staff qui vous surveillait depuis pas mal de temps, je crois aussi, notamment des liens avec Johan Codulo.
5: Oui. Johan Codulo, je l'avais déjà rencontré avant de signer à Bordeaux. Il était venu chez moi, je l'avais rencontré. J'avais beaucoup aimé le projet aussi, mais j'avais fait le choix de Bordeaux. Ils étaient encore là l'année dernière pour un éventuel prix, et là je me suis dit que c'était le bon moment et que c'était pas juste un club comme ça, c'est vraiment un club qui me voulait aussi. Et donc ça fait toujours plaisir aussi quand il y a un club qui revient et au final là je me dis que pour cette saison en tout cas j'ai fait le bon choix de venir ici.
0: Notamment un staff montpelliérain composé pour les lignes arrière de Benoît Payog ou de Geoffrey Doumerou, ouais. qui marche très très fort, Geoffrey Doumerou notamment, l'entraîneur de la défense des Cistes. Merci beaucoup, merci Yon d'avoir été avec nous, de nous avoir accordé ces précieuses minutes. Ça va, pas trop fatigué quand même?
5: Non, ça va.
0: Bon, on vous laisse profiter de cette semaine. Donc Montpellier qui accueille la section samedi pour ce choc de la deuxième place. Il y aura aussi évidemment le Stade Français Aviron Bayonne. Yonet Chigaray, le jeune arrière du MHR, vainqueur de la Challenge Cup ce week-end. Bonne soirée à vous, bonne semaine Yon.
5: Bonne soirée, merci à vous.
0: Dans quelques instants, on évoque ensemble l'autre finale, celle de la Champions Cup, survolée par l'UBB.
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0: Après Yone Etxegaray, l'arrière de Montpellier qui a remporté la Challenge Cup, on va débriefer la finale de la Champions Cup remportée elle par l'UBB Bordeaux-Bègles, doublé donc deuxième étoile 41-19 face aux Irlandais du Leinster. Est-ce que le score il paraît comme ça assez serré, mais j'allais dire quand on voit la première mi-temps stratosphérique de Bordeaux, est-ce que la deuxième période n'est pas juste un retour des choses et enfin, voilà, débrief de cette finale de Champions Cup, Boris?
3: Bah, pour répondre à cette question-là, bon, la domination en première mi-temps, en effet, elle est incroyable. Mais après, je pense qu'il rend cette deuxième mi-temps aussi un petit peu plus équilibré. C'est surtout le carton jaune d'entrée là qui fait qu'au bout du compte, en plus, Yannick Bru le dit à la télé que c'est tout ce qu'il voulait éviter qui arrivait. Et après, quant à ce score large là, peut-être aussi était un peu dans l'entre-deux. Est-ce que je continue à jouer? Est-ce que je gère plus le comme je disais le carton? Les Irlandais quand même qui ont essayé de mettre 2-3 assauts pour recoller. Voilà. Après, il me semble que sur les 80 minutes, on a quand même senti vraiment Bordeaux dans un contrôle parfait.
0: C'est le carton jaune de Maxime Lucu. Puis on le rappelle, mais Bordeaux devait avoir sans doute en tête aussi quand même qu'en top 14, rien n'est fait, qu'ils sont toujours à la lutte pour rester dans les 6. Est-ce que d'ailleurs, j'allais dire en finale de Champions Cup, de Coupe d'Europe, quand t'as autant d'écart, t'as pas ça qui revient en tête? Parce que on l'a vu, Laurent Marty le premier, après la deuxième étoile, a dit nous, ce qu'on veut maintenant, c'est inscrire notre nom sur les tablettes du Brennus. Grégoire, toi qui en a disputé les finales.
4: Oui, ils ont eu, voilà, c'est je crois qu'ils ont perdu deux fois cette année à la maison. Ils ont perdu, c'est contre Toulouse.
0: Montpellier, il y avait aussi.
4: Montpellier. Après, bon, ça, c'est des incidents de parcours. Mais pour revenir au match de samedi, oui, il y avait deux mondes d'écart au niveau de la vitesse avec cette équipe nationale d'Irlande, quoi. Hein, c'est l'équipe d'Irlande qui joue, qui est vieillissante. Mais bon, voilà, on sent qu'ils ont une confiance en eux, c'est impressionnant. Hein. La vivacité, la vitesse. Après les décisions individuelles, ils ont des joueurs à des postes clés là qui quand ils prennent une décision, le collectif sait ce comment il faut se placer et jouer derrière. Après, il y a une petite question que je me pose. L'entraîneur irlandais a dit aujourd'hui, oui, si on rejoue ce match une autre fois, la physionomie et le score seraient pas le même. Je sais pas où.
0: Ouais, Léo Cullen, pour être très clair, a dit après le match, si on rejoue la semaine prochaine, le résultat n'est pas le même, c'est juste une question de réalisme. Est-ce que c'est mauvais perdant? Alors quand on regarde les stats, entre guillemets, alors les stats, on leur fait dire ce qu'on veut aussi, mais le Leinster a eu 57% de possession.
4: Excusez-moi, pour moi, c'est la vitesse. Ils ont été pris de vitesse, mais à un moment, on aurait dit que à chaque fois que l'UBB avait le ballon, on aurait dit qu'ils allaient derrière la ligne. J'ai pas compris, parce que c'est quelqu'un que j'apprécie, quelqu'un qui connaît le rugby, Cullen. Je sais pas où il irait chercher, en jouant une autre fois contre l'UBB dans 8 jours, je sais pas où il irait chercher les ingrédients. Il y aurait sûrement de la différence, mais de là à gagner contre l'UBB, j'ai pas très bien compris.
0: Boris.
3: Bah, peut-être qu'il dit ça peut-être par rapport au nombre de ballons perdus, Cyril, parce que parce
0: 30 ballons perdus du côté de l'Ulster.
4: Ouais, c'est une raison.
3: C'est impossible de gagner un match de rugby avec 30 ballons perdus, surtout contre la meilleure équipe qui joue en contre. L'UBB, c'est leur force. Dès que tu perds un ballon, tu te retrouves avec forcément un momentum derrière, souvent un essai. Donc peut-être par rapport à ça, et que son équipe, elle a manqué de rigueur par rapport à ses ballons perdus. Après, normalement, ils ont des circuits bien huilés. Moi, je pense qu'il y a aussi fait la différence, parce qu'on parle des essais bordelais, c'est évident, mais c'est aussi la défense bordelaise qui a été énorme. Ils ont été très agressifs avec une troisième ligne omniprésente. Moi, j'étais aussi halluciné de ça, de se dire à quel point on peut être organisé, monter fort, vite et cogner, quoi. Parce qu'il y a
0: la manière
3: contacts.
0: De couper les extérieurs, je pense à notamment Moefana qui a fait un gros match dans cette
4: ils ont été les chercher très haut. Dès que les Irlandais avaient le ballon, il y avait deux défenseurs dessus.
3: Ils aiment bien les Irlandais tricoter avec leur circuit très huilé, avec beaucoup de systèmes entre eux qui font que voilà, quand tu prends une grosse pression avec un ouvreur qui était plutôt lent hein, sur cette première mi-temps, qui n'a pas réussi à impulser vraiment ce qu'il voulait mettre en place, plus la défense de Bordeaux, non, ils ont pas vu le jour. Après, moi, ce que je retiens, c'est quand même la charnière de Bordeaux qui est assez incroyable. Mon Maxime Lucu, on en parle. Tout ce qu'il fait dans sa gestion du jeu, du poste, c'est une maîtrise totale. Mais bon, lui, c'est vraiment le genre de lui par excellence. Il sait tout faire. Quand on voit aussi le rendement défensif qu'il a, hein, c'est énorme ce qu'il fait pour l'UBB. Mais après, moi, j'ai trouvé Jalibert... d'une justesse incroyable samedi. Ouais, normalement, on l'attend un peu sur ses éclats, etc. Mais aujourd'hui, on voit la maîtrise qu'il a sur un match. J'ai en tête ces 2-3, voire 3-4, un jeu au pied qui balance dans les angles à des moments où peut-être il y a un momentum qui commence un peu à... Ça recule, ils ne savent plus trop où aller. Et lui, de suite, par ses jeux au pied, il va chercher les angles. Il remet encore les Irlandais dans leurs 30 mètres. Et après, on repart sur une touche. Et après, c'est la touche de Bordeaux aussi qui est évidemment très chiante dans l'air. Bon, voilà. Et pourtant,
0: l'alignement du Leinster, c'est de prime abord l'une des forces de cette équipe.
3: Ouais. Après Bordeaux sont très intéressants là-dessus. Mais moi, je trouve la charnière de l'UBB qui est complètement au-dessus du niveau de toutes les autres équipes. C'est incroyable.
4: Il y a le premier essai marqué par les Irlandais. Bon, voilà, on les connaît. C'est très bien fait. 17-18 ans de jeu. Bon, ça, c'est leur. Mais après, moi, ils ont été pris de vitesse. Bon, avec tout ce qu'on vient, toutes les actions qu'on vient de numérer, là. Mais après, la vitesse d'exécution, que ce soit devant, au niveau des interventions, moi cette seconde ligne, là, ce palu, là, il fait un travail, ouais. Mais c'est impressionnant. Lamotte, c'est des joueurs qui, techniquement, individuellement, sont très, très forts. Et puis après, bon, voilà, ils ont un collectif qui est hyper, hyper bien huilé. Et puis on sent qu'ils ont une confiance en eux, là. C'est bien sûr. Comme je le disais auparavant, hein, quand un joueur prend une initiative, de suite, tout le monde sait comment ça va se passer derrière. C'est impressionnant.
0: Il y a 35-7 ouais. À la pause. Franchement, moi le match, il s'arrête à la pause parce que ce que je veux dire par là, c'est qu'il y a un tel gap. Après, c'est de la maîtrise de la gestion. Mais on peut pas juger non plus l'UBB sur ce qu'on a vu sur les 40 autre minute, parce que en fait le taf il avait été fait et incroyablement fait sur ce récital en première période.
3: Complètement, il y a la conquête aussi, je pense, qui a été très importante quand tu arrives à faire déjouer les Irlandais en conquête comme ils l'ont fait, que ce soit sur la mêlée fermée, donc la touche on en a un petit peu parlé. Bah, honnêtement, ils savaient plus quoi faire, les Irlandais. C'est vrai que cette maîtrise de l'UBB, à ça on rajoute leurs essais qu'ils mettent habituellement, hein, leurs essais de leur fulgurance. Et non, c'était... Cette deuxième mi-temps, en effet, elle a baissé un peu l'intensité, mais là où je vous rejoins, c'est que le travail était fait. C'est une finale incroyable qu'ils ont menée, et je pense qu'elle est historique, cette finale, par ce qu'ils ont fait, et on peut rejouer le match. Là, je le rejoins difficilement. Je pense que l'UBB, aujourd'hui, elle est vraiment dans une supériorité incroyable.
0: Surtout avec ce que permet le jeu aussi européen, plus libéré peut-être que ce qu'on peut faire en top 14. D'ailleurs, on le voit, si c'est pas pour rien si l'UBB met Rayasi à l'arrière, alors qu'en top 14, on est plus, a priori, peut-être prudent en mettant Buros sur les ballons.
4: C'est un autre arbitrage aussi. Il y a des petits détails qu'on sifflerait au niveau du top 14 ou au niveau du rugby français. Et là, il y a plus d'avantages sur certaines fautes. Tout va plus vite.
0: L'UBB qui se déplacera ce dimanche à Toulon avant de recevoir Clermont. Voilà pour les deux derniers matchs de la saison régulière pour l'UBB qui doit encore lutter pour aller chercher une place dans le top 6. 100% rugby revient dans un très court instant. On basculera sur les barrages de Pro D2 avant d'évoquer le Biarritz Olympique. Cette fin de saison à suspense et peut-être de se projeter un peu sur ce qui va arriver dans les prochaines semaines pour le BO avec Boris Braois, le manager des Rouges et Blancs.
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0: De retour pour évoquer après la Champions Cup, après avoir parlé également de la Challenge Cup, puisqu'on avait Yann Etchegaray en toute première partie, évoquer les barrages de Pro D2 qui ont rendu le résultat, la qualification de Provence Rugby face à Brive et celle de Oyonnax face à Valence Roman. D'abord peut-être évoquer le Provence Brive, un match où si on regarde la stat est quand même assez intéressante, mais c'est là où on voit que les stats peuvent tout et rien dire, mais les expecting points, donc les points attendus en fonction des rentrées dans le camp de l'occupation, Brive devait gagner ce match 31-17 et finalement le résultat il est complètement inverse. Ça paraît dingue de se dire ça quand même.
3: Ouais, franchement, si tu as regardé un petit peu peu la Pro D2. Le vrai visage de Aix, c'est quand même celui qu'on a vu là. Hein. C'est franchement Aix, pour les avoir joués et analysés, c'est un rouleau compresseur, honnêtement.
0: 39-21, pour le rappeler le score.
3: Aix, sur leur surface, c'est une surface très rapide, avec les joueurs puissants qu'ils ont, quand ils arrivent à, quand ils mettent un peu de vitesse dans leur jeu, là, avec Kovi, à l'animation, hein, qui est excellent, hein, et qu'ils ont tous ces avants qui arrivent. C'est une des équipes la plus athlétique de la Pro D2. Ça cogne fort, très fort, sur une avantage, et quand ils déroulent comme ça, leur rugby, ils sont vraiment difficiles à arrêter. Et grosse conquête aussi, on parlait de la conquête juste avant. Bah, franchement, moi, je suis pas du tout surpris que Aix passe ce tour.
0: Et Dieu sait que pourtant, quand au creux du printemps, quand ils ont enchaîné les 5 défaites, 5-6 peut-être, à ce moment-là, on se disait mais qu'est-ce qui s'est passé dans cette machine ? Alors peut-être, enfin, ça paraît troublant de voir ça et en même temps de retrouver cette équipe d'Aix au meilleur des moments.
4: Mais disons que ça leur est arrivé d'autres fois. Moi, ça fait 3-4 ans là qu'ils ont quand même, ils mettent les moyens pour avoir de gros résultats, mais au niveau du recrutement, tout, ils vont chercher des joueurs, bon, des internationaux étrangers, Francis, tout ça, c'est quand même des choix forts. Puis à un moment, je sais pas pour quelle raison, ils passaient à côté de certains matchs, certaines situations de match où ils dominaient. Puis à un moment, ça, mais là, ils ont passé un cap. Alors, je sais pas si c'est l'arrivée de Saint-André qui a fait ça, la rigueur, mais c'est vrai que ce qui était leur défaut les années précédentes sont plus ou moins effacés, et en 4-5 mois, là où ils étaient en difficulté un peu juste avant fin 2025, ils ont rectifié le tir, et là maintenant ça va être eux aussi, je les compare un peu à Montpellier, mais un niveau, un cran en dessous. Ils sont en confiance, ils ont un gros paquet d'avant, ils ont des joueurs individuellement qui sont bons derrière, les Covid. C'est vrai que s'ils sont en confiance, ça va être difficile de les arrêter. Après, je sais, oui, ils vont où là? Ils vont en demi, ils vont à...
0: Tu parles de Aix?
4: Oui.
0: Ils vont à Colomiers. Ils vont à Colomiers. Vendredi 21h.
4: Ça va être très très indécis d'après moi c'est une demi-finale, c'est un match couperé à domicile, on a la pression. L'an dernier, Colomiers était passé à côté parce qu'ils avaient perdu contre Montauban à la maison. Ça peut être la surprise de cette fin de saison.
0: Boris?
3: Oui, complètement. C'est la confiance de cette équipe, on l'a bien vu, et leur manager le disait, qu'ils n'arrivaient pas à enchaîner, ils ont eu beaucoup de blessés. Et là, ils se retrouvent avec tout leur effectif, et leurs leaders qui sont du coup, forcément, des fois quand tu reviens de blessure, t'es même encore plus frais que les autres. Donc voilà, attention à cette confiance retrouvée vendredi, ou samedi plutôt, et la fraîcheur du coup de certains joueurs, ça peut être une surprise, et surtout une équipe vraiment difficilement battable.
0: Et à côté de ça, pour basculer sur la seconde rencontre, Oyo Valence Roman, avec cette victoire, on va dire, peut-être plus maîtrisée d'Oyo, 39-14. En même temps, on sent que Valence arrivait peut-être en bout de course sur ce qu'ils ont réussi à faire sur cette fin de saison, Grégoire.
4: Oui, moi si j'avais à citer deux équipes qui m'ont fait plaisir cette année, et par le jeu, par leur engagement, que ce soit à l'extérieur ou à domicile, moi je mettrais Valence Roman en premier, parce que c'est une équipe qui joue très bien. Pas trop de bancs, peut-être moins de bancs qu'Oyona qui a joué le haut niveau il y a 2 ans. Valence Roman, c'est une équipe qui a pas trop d'expérience à ce niveau-là, parce qu'ils sont remontés il y a 3-4 ans, mais c'est une très très belle équipe qui, sur un match couperé à l'extérieur, et comme tu dis, sûrement un peu fatiguée, et physiquement, et peut-être mentalement aussi, parce que bon, il faut des ressources, et c'est un championnat qui est long, mais c'est une équipe sur qui il faudra compter l'année prochaine, j'en suis sûr, même si ils perdent leur manager qui a fait beaucoup
0: Fabien
4: de travail.
0: Fortassin.
4: Voilà. Depuis 2-3 ans à Valence Roman.
0: Et d'ailleurs, alors je dis dominé, mais parce que je prends l'entièreté du match, mais c'est vrai qu'à une demi-heure de la fin, à ce moment-là, le score est serré, il y a 13-11, et les Oyoman, s'ils sont en capacité de marquer, et là tu te dis peut-être que c'est différent, mais c'est vrai qu'à ce moment-là, dès que le momentum est passé, après on s'est dit c'est bon, c'est fini, et l'entrée du banc d'Oyona a fait aussi la différence en ce sens-là, quoi.
3: Ouais, complètement. Il y en a pareil, hein. C'est une grosse équipe avec des gros joueurs, mais c'est vrai que c'est intéressant de revenir sur Valence et de les féliciter pour la saison. Franchement, mon confrère Fortassin, là, ce qu'ils ont fait hein, tous ensemble en tant que club depuis plusieurs années, c'est très costaud. Voilà, d'être régulier comme ils l'ont été hein, cette saison, avec beaucoup de victoires extérieures, très souverain chez eux.
4: 6 ou 7 victoires à l'extérieur. Hein.
3: Ouais, franchement, cette année, costaud Valence, et grosses félicitations pour leur saison. Après, au Yo, c'est intéressant de voir un peu l'inverse. Ils ont une saison très difficile. Et je pense que voilà, ils peuvent être fiers d'eux là, parce que être capable, c'est dur hein. Quand tu descends de top 14, tu fais le dos rond. L'année dernière, c'était très dur pour eux. De voir cette année là le visage qu'ils ont rendu chez eux. En effet, c'était serré quand même ce match au bout du compte, ce qui est logique au vu de la qualité des deux équipes. Mais par contre, quand il a fallu appuyer, notamment avec leur paquet d'avant hein, et le banc qui a été monstrueux à Oyo, l'état d'esprit Oyo peut être surprenant, même s'ils vont aller chez l'ogre Vannes.
0: Ouais, là ça paraît. C'est au moins deux équipes top 14, j'allais dire.
3: Ouais, exactement. C'est pour moi une des grosses écuries. On se rend compte que le top 4 de ce Top Pro D2, c'est les grosses écuries, quoi.
0: Finalement, oui. Ça tombe bien. On va en parler pour peut-être la saison prochaine pour le Biarritz Olympique, puisque les objectifs ont été fixés. Juste pour rappeler que Oyo ira à Vannes, donc ce sera ce jeudi à 21h à la Rabine. Et puis c'est étonnant de voir, mais aussi ça c'est un petit clin d'œil, mais le Fabien Fortassin donc qui rejoindra Brive la saison prochaine, les deux équipes qui ont été éliminées, Brive qui sera co-entraîné par Grégory Pata et Fabien Fortassin notamment pour ce club du CAB. Voilà pour ces mots sur les barrages de Pro D2. On marque une courte pause dans 100% rugby et puis dans quelques instants on passera à la saison du Biarritz Olympique avec Boris Brawa, le manager du club.

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0: Pour m'accompagner, Grégoire Lascubé, notre invité ce soir, après Yann Etchegaray, qui était en première partie, le fil rouge chez Boris Bourahoua, l'entraîneur en chef du Biarritz Olympique. Boris, avant de se projeter peut-être sur les prochaines semaines, les prochains jours pour le BO, avant de parler peut-être aussi vacances, et Dieu sait que ça doit vous tarder. Un mot, parce que la semaine dernière, on recevait le président du BO, Cyril Arostegui, qui évoquait un groupe qui a fini au bout et à bout, mais qui est allé au bout aussi, usé psychologiquement et par cette saison. Est-ce que pour vous, ça a été dur, et à quel point, si oui, de maintenir tout ce groupe focus jusqu'au bout, quand en plus on rajoute la partie extra-sportive et les points en moins notamment?
3: Ouais, alors c'est évident que j'ai envie de commencer quand même en disant qu'on est déçu de notre saison, hein, c'est évident. Je pense que il faut pas se satisfaire quand on est au Biarritz Olympique et quand on est un rugbyman professionnel et dans un championnat comme celui de la Pro D2. On peut pas se satisfaire de la saison qu'on a fait. C'est évident. J'ai dit la semaine dernière, on a eu une grosse réunion avec tous nos partenaires au BO. J'ai dit qu'il faut quand même lire avec deux lectures ce championnat. La première, je viens de le dire, il faut pas se contenter de notre résultat. Donc je suis très déçu et on est en pleine réflexion pour voir évidemment ce qu'on peut améliorer, c'est une évidence. Voilà, c'est un échec. Ça c'est la première lecture. Voilà, quand on lit le classement, quand on regarde nos matchs, c'est un échec. Ce qui a été un gros échec, c'est notre inconstance en fait. On se rend compte que comment on est capable de gagner des matchs contre des gros de la Pro D2, comment on est capable de mettre 9 bonus offensifs à Aguilera et dans le même titre de perdre contre des équipes qui étaient en dessous de nous au classement au moment où on les a joués. Je pense à Aurillac, Nevers, même Dax à un moment donné. Donc voilà, cette inconstance, elle est inacceptable. Donc c'est là-dessus qu'il faut qu'on travaille, c'est là-dessus qu'il faut qu'on y arrive. Voilà, ce qui est pas bon aussi, c'est on a pu voir hein, notre classement défensif, on a baissé en défense par rapport à l'année dernière. C'était un petit peu le socle que je voulais qu'on amener par rapport au championnat de la Pro D2 et au rugby tout court. La défense c'est du non négociable, la conquête c'est du non négociable, c'est vraiment cette base qui permet de réussir ta saison. Et là-dessus on se rend compte qu'on a un petit peu baissé. Alors on a analysé, hein, c'est pas qu'on est mauvais en défense, c'est que on a eu un taux de plaquage manqué trop élevé. On subit pas 30 temps de franchissement que ça net, mais voilà, on a eu un taux d'engagement défensif.

0: sur certains matchs trop faibles. Donc voilà, ça, la régularité, et évidemment sur l'aspect offensif aussi, on a eu une période où on était un petit peu inoffensif pour le coup. Et donc tous ces points qu'on est en train d'analyser pour évidemment passer un cap sur les années suivantes. Mais donc la première lecture, elle est évidemment négative. Et puis après, il faut aussi être honnête et être en phase avec ce qu'est le Biarritz Olympique en ce moment. Et voilà, c'est un club qui, on le savait, hein, quand on a tous signé, et volontiers même, on le savait, parce que c'est un grand club qu'on doit faire renaître à ce niveau de la Pro D2. On savait qu'on avait une équipe qui a eu deux descentes en national, au bout du compte, administrative, mais descente quand même, à gérer. On savait que ça allait être des moments très difficiles. Et le premier objectif de maintien, il était nécessaire. Donc on voit sur la deuxième lecture que les joueurs et la direction et le staff, on a réussi à maintenir le club. Alors oui, en tant que compétiteur que je suis et ambitieux que je suis, ça suffit pas, c'est pas suffisant. Mais au moins le club a réussi à se maintenir sur la fin. Donc pour répondre à la question, c'était très difficile, évidemment, très difficile. Plus les matchs se resserrent, il te reste 5, 6 matchs, 4 matchs. Tu dis ok. Et sauf que le point positif pour moi, c'est qu'on est tous, et je dis bien tous, restés dans la même direction. Tous les joueurs. Ceux qui jouent un peu moins, ceux qui jouent beaucoup, les blessés, tous les joueurs sont restés dans la même direction, tout le staff et la direction. On était vraiment tous ensemble pour sauver le BO. Et c'est ça pour moi un des gros points positifs. Grégoire.
1: Oui, tu as quasiment tout dit. Hein. Après, moi, ça a été une belle surprise. C'est pour moi. C'est après la défaite de Nevers. Le lendemain, tu étais là. T'avais encore une vision positive pour cette fin de saison, il restait 5-6 matchs, t'avais fait passer un message comme quoi vous allez y arriver, bon, vous y êtes arrivé, mais après, je sais pas s'il y a eu un match où t'as joué avec ton effectif au complet, il y avait toujours un problème de blessure, je pense pas que le Biarritz Olympique a joué avec tous ses moyens, un ou deux matchs cette année, c'était toujours, voilà, t'avais un souci de composition, réussir les matchs contre les grosses cylindrées. Alors ça, c'est vrai que ça va être quand vous aurez trouvé la réponse à cette question, comment on fait contre les grosses équipes pour marquer 40 points avec le point de bonus offensif, et puis après à contrario, ça sera sûrement pas évident à trouver, mais je te souhaite de le trouver.
2: Je me permets de rebondir, mais puisqu'on parle de l'aspect mental, les joueurs ces dernières semaines saluaient le retour d'Agathe Salk, qui est la préparatrice mentale qui vous avait accompagné la saison dernière. Ça s'est fait là sur le dernier sprint final. Comment ça s'est fait et qui a fait le choix et comment ça s'est fait?
0: Non, mais le choix, de toute façon, moi j'ai jamais caché l'intérêt que j'avais dans un staff et dans une équipe de rugby. On travaille avec les préparateurs physiques, on travaille le physique, les muscles, avec le rugby, on travaille le rugby. Et pourquoi on travaillerait pas à la tête? C'est à 80% de ce qui se passe sur un terrain de rugby, c'est dans la tête.
2: Alors
0: les émotions individuelles, les prises de décision. Et Agathe, on l'avait sollicité l'année dernière, elle a passé toute l'année avec nous, il a fallu faire des choix en cours d'année, vous connaissez.
2: Notamment des raisons budgétaires.
0: Ouais, bien sûr. Et c'est comme ça, on est un club en construction, donc on peut pas tout avoir. Et voilà, et Agathe, on a réussi à faire revenir Agathe et on a retravaillé en commun et les joueurs ont adhéré. Et voilà, c'était très, très important. Alors après, c'est sûr que, il a fallu garder le cap, revenir à des choses simples pour vraiment réussir à se maintenir, remettre notre conquête et notre défense un petit peu, ce que je disais, c'est pour se maintenir en Pro D2, il faut assurer la base. Et on a réussi à, que ce soit les matchs comme Colomiers aussi, à aller chercher le bonus off qui peut faire la différence, celui de Carca aussi, alors avec des choses très simples, les ballons portés, sur du jeu direct, et c'était une de nos forces cette année, mais il a fallu les faire bien et simplement.
2: Grégoire.
1: Oui, tu parlais de conquête tout à l'heure, au niveau touche et mêlée. C'était le jour et la nuit par rapport à l'année dernière, je me rappelle la touche, c'était, bon, je peux dire le mot, c'était catastrophique.
0: Ouais.
1: C'était catastrophique. Moi, je me rappelle d'avoir commenté un match, 13 lancés Biarritz, 7 ballons perdus.
0: Ouais.
1: La mêlée, pareil. Alors, c'est quand même un point positif. Vous avez rectifié le tir.
2: On l'a vu notamment au cœur de l'hiver, mais peut-être au début de l'hiver, qu'à ce moment-là, il y a eu nettement mieux. Et aussi, dû à une prise de conscience collective du pack et du staff et de la manière de travailler.
1: C'est impressionnant, la différence qu'il y a eu au niveau de la touche. Il y a eu quelques ballons perdus l'autre jour contre, contre Carcassonne, mais vraiment, c'est quasiment du 80%.
0: Non, c'est une super saison en touche qui nous a permis d'être très, très performants sur nos ballons portés. Hein. Les ballons portés, c'est une forme de lancement de jeu et surtout une forme de scoring. Donc, c'est important de marquer, c'est le but. La mêlée, ce qui était intéressant à noter, c'est ce que tu disais tout à l'heure, Grégoire. On a eu un gros passage à vide en mêlée dû à nos blessures. Quand on n'avait pas Pirlet, quand on n'avait pas Samaran, c'était très dur à droite. On a eu aussi Birigaray absent toute l'année. On a composé avec trois talons. On a eu à un moment donné sans Zoni blessé.
2: C'est peut-être ce qu'on vous a reproché, c'est la capacité manquée de stabilité à droite, dans l'axe droit, et notamment aussi de porteur de ballon.
1: Quand ils sont blessés, comment tu veux faire, au
2: bout d'un moment, je me fais l'avocat du diable. On va te dire que ça fait partie d'un sport professionnel que d'avoir des blessures et d'avoir la capacité de pallier à ces blessures aussi.
1: Là, il y avait deux sur trois à droite qui étaient blessés, Samaran et Pirlet.
0: Et même Toko Afou, à un moment donné, qui était blessé, donc ça a été compliqué. Non, mais après, ça, c'est intéressant. Évidemment, on a, de par la position du Biarritz Olympique en ce moment, on ne pouvait pas recruter, on ne pouvait pas faire de jokers médicaux pendant la saison jusqu'au mois d'avril, et ça, on le savait.
2: Hendrickson, Lucas Vea, notamment.
0: Ouais, et
2: Joe Jonas, évidemment.
0: Qui sont arrivés à partir du mois d'avril, parce que la direction a fait des gros efforts pour pouvoir remplir ce qu'il fallait au niveau de la 2R. Et on a pu recruter à ce moment-là, mais c'est sûr qu'on a eu une saison sans pouvoir rentrer de nouveaux joueurs, sans remettre de souffle nouveau, etc. Donc ça, c'est dur aussi. C'est pour ça que il y a le sportif, c'est la priorité, il n'y a pas d'excuses. Mais pouvoir aussi renouveler ses joueurs, ça fait partie du championnat professionnel. Et au cours d'une saison, faire des jokers médicaux, des joueurs sup, c'est important.
2: On continue avec Boris Bourraoua, l'entraîneur en chef du Biarritz Olympique dans 100% Rugby.
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2: De retour à la dernière ligne droite avec Boris Bourraoua, l'entraîneur du Biarritz Olympique. Les joueurs en vacances depuis mercredi dernier, le staff a priori aussi. Boris, et pour vous, c'est quand ?
0: Non, pour moi ça va arriver, mais c'est très important. La priorité, ce sont les joueurs qui doivent se régénérer mentalement et physiquement, et nous le staff aussi, donc et moi aussi. Donc les vacances arrivent maintenant. Il y a cette arrière saison là pour bien préparer du coup la pré-saison et l'intersaison et la pré-saison. C'est important de j'ai encore une petite semaine là à fignoler de trois réglages, mais
2: notamment les boucler les dossiers. Je me projette un petit peu parce que ça intéresse forcément. Avant d'évoquer les noms de joueurs qui ont pour certains été officialisés, il y en a un important, c'est celui dans le staff, puisque Sébastien Buada est reparti à Narbonne pour retrouver le centre de formation pour le remplacer. Plusieurs noms ont circulé pour diriger l'attaque et les trois quarts du club, dont deux qui étaient en concurrence réelle: Stéphane Prosper, l'ancien Montois, et Régis Spinas. Nos confrères de Rugby Rama indiquaient en fin de semaine que la direction a opté pour le premier, l'ancien entraîneur de Mont-de-Marsan, qu'un contrat lui a été proposé. Que pouvez-vous nous dire là-dessus ?
0: Non, ce que je peux vous dire, c'est qu'il y a eu. C'était très important de prendre le temps pour étudier vraiment qui c'est qui pouvait apporter au Biarritz Olympique sur l'attaque et les trois quarts. Et évidemment, Stéphane répond à tout ce qu'on a voulu. Vraiment étudié et voilà, donc voilà, c'est en cours de discussion, donc je peux pas m'étendre ce soir, mais en tous les cas Stéphane devrait nous rejoindre, mais c'est important de garder vraiment de prendre le temps, mais voilà, Stéphane, je pense que sur sa carrière, sa posture et ce qui peut nous amener au Biarritz Olympique, la complémentarité qu'on va avoir et qui va amener au staff et ce qu'il peut apporter aux joueurs, c'est évidemment, ça serait une recrue très intéressante pour nous. Donc voilà, l'idée, de toute façon, nous, ce qu'on est, on est omnibulé par pouvoir vraiment évoluer et performer, amener quelque chose de nouveau. Comment on peut toujours s'améliorer suite au petit bilan que je viens de faire, notamment sur l'aspect offensif, où il faudra qu'on soit plus dangereux, plus menaçant.
2: Avec Stéphane Prosper, on a un profil habitué pro D2 qui a plutôt la réputation de faire jouer ses équipes et ses lignes de trois quarts.
0: Ouais, complètement. Après, la personnalité aussi, c'est important. Moi, je veux travailler avec des gens sur lesquels ça peut matcher en termes d'état d'esprit de compétition, d'adaptabilité. et le travail en équipe, hein, puisque vous savez que les staffs de rugby en ce moment passent beaucoup de temps ensemble. Donc on est liés par la même passion, mais déjà c'est important d'être passionné, même quand on est entraîneur. Et voilà, donc il y a beaucoup de choses qui font qu'aujourd'hui Stéphane est en passe de nous rejoindre. Affaire à suivre, parce qu'il reste encore deux trois détails, mais en tous les cas, puisqu'on parle de lui, oui, c'est la cible idéale,
2: le favori, on va dire. Grégoire.
1: Oh, mais je crois qu'il faut retenir le passé d'entraîneur de Prosper, hein. Ça fait quasiment 20 ans qu'il entraîne. Dès qu'il a arrêté de jouer, il est vite passé de l'autre côté de la barrière. Il a entraîné des équipes qui l'a fait jouer comme on l'attend et comme on veut voir le Biarritz Olympique jouer. C'est Agen. Il a entraîné Agen pendant des années. Mont-de-Marsan, il les a fait monter deux fois en
2: 2018-2012.
1: Mais il était dans le staff qui a fait monter le Stade Montois dans l'élite. Et bon, je crois que moi je le connais. C'est un bon mec. C'est un mec qui est facile à aborder, même pour les joueurs. Tout, il aura un discours simple et je crois que voilà, c'est un bon choix.
2: Sur les joueurs, Vailanou, le numéro 8 de Glasgow, Duncan Payawa, centre de Perpignan, Reinhard Rouert, ça c'est le deuxième ligne, Ibaniri Arturuki, Lucas Doyenart, et le reste.
0: Mais du coup, on peut se rendre compte que quand même, je l'ai dit, c'était de renforcer l'axe droit. On a aussi un pilier, le pilier droit à Kabar des Black Lions qui arrive, qui est un droitier géorgien très costaud en mêlée et aussi intéressant dans le jeu sur l'agressivité. Bon, il a fallu renforcer l'axe droit aussi avec un deuxième ligne, donc Reinhard Rouet, ce que vous l'avez dit. Il fallait obligatoirement remplacer Martinez avec Iban, c'était la priorité pour nous. Iban Iraturuti, bon, déjà d'une part parce que bah voilà ce qu'il a montré avec Dax, on a besoin de ce joueur, son leadership, son expérience sur le niveau de la Pro D2, il est excellent dans tout le travail de l'ombre, il est excellent sur la conduite des ballons portés, la conquête. Et je sais aussi que c'est un gros leader, donc ça nous tarde de le voir dans les rangs du Biarritz.
1: Et en même temps, il revient au club.
0: Je voulais terminer là-dessus sur le fait que quand il va remettre le maillot du Biarritz Olympique, je pense que ses forces vont être démultipliées. Voilà, ensuite on voulait des joueurs un peu plus percutants sur ligne d'avantage, donc on avait Lanou, un numéro 8, ça nous manquait depuis la perte d'un numéro 8 qu'on avait eu par le passé aussi.
2: Massive Sitakouaka,
0: qu'on a jamais remplacé et qu'il fallait remplacer dans son style de présence sur ligne d'avantage. Duncan Paiwa aussi qu'on va devoir remettre en selle après une année un petit peu
2: compliquée à Perpignan, Saint-Toulon.
0: Il faut qu'on soit en phase sur ce qu'on veut au niveau rugby, c'est évident, et aussi les finances du Biarritz Olympique, puisqu'aujourd'hui on est là où on doit être aussi, on n'a pas.
2: Même si on a appris qu'elles allaient bondir de 16% pour la masse salariale, 450 000 euros, c'est ce que nous disait Cyril Arostegui la semaine passée. Je me fais, parce qu'il nous reste une poignée de secondes, ouais. Mathieu Assébès, finalement, il continue, il rempile ?
0: Mathieu Assébès, il est en discussion avec la direction, mais Mathieu Assébès, il y a rien à cacher. Pour nous, c'est un des joueurs leaders de notre effectif et c'est important qu'il rejoue, il veut rejouer, il est en pleine forme physique, donc il rejouera.
2: Et pour Joe Jonas, on sait que le club est intéressé pour le garder une année supplémentaire.
0: Joe Jonas, c'est notre priorité en termes d'apport sur nos trois quarts, c'est la priorité de le faire rester au club. Maintenant, je sais que la direction est en grande discussion avec lui et son club, puisqu'il est
2: au Stade français.
0: Donc voilà, mais Joe Jonas, c'est une de nos priorités.
2: Mineshker, Boris, d'avoir pris ce temps-là pour venir. Deux matchs amicaux, c'est ça, Perpignan 14 août,
0: ouais.
2: Et l'Aviron Bayonnais à Jean d'Auger le 22.
0: Tout à fait. Voilà. Perpignan, Bayonne on veut toutes les chances de notre côté avec des matchs durs pour pouvoir démarrer le championnat qui sera très difficile.
2: Bonnes vacances à vous et merci d'avoir répondu présent tout au long de la saison.
0: Et merci. Je peux un dernier mot quand même, c'est important s'il vous plaît. Je veux juste reféliciter, évidemment, on a des joueurs qui arrêtent. Je pense à Piola Fassalé, Cornel Duprez, Finimo, Tao qui arrêtent leur carrière. Donc bonne continuation à eux, à tous les joueurs qui partent. Il y en a quelques-uns, donc je pense notamment aux plus anciens, Steve, Yann David, notamment Ima Biscay, des joueurs qui ont apporté au Biarritz Olympique et là qui vont continuer ailleurs. Donc bonne continuation à eux et je remercie. Les derniers mots pour moi, c'est à Aguilera. Je remercie une de nos réussites cette saison, c'est le match de Colomiers, le match de Carca, de voir Aguilera plein. Et notre objectif, c'est vraiment d'incorporer les supporters et les amoureux du BO. Donc merci pour le soutien de cette fin de saison et à l'année prochaine.
2: Merci Boris, bonne soirée, à demain 18h dans 100% Rugby.
0: Bonsoir.
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2: 19h01 sur votre radio Ici Pays Basque. Bonne soirée à vous. Et tout de suite, la rediff du Mac Basque avec Chichi Lifoy.
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9: Le nouvel album de Pascal Obispo, c'est Héritage, volume 2. Mais j'ai raté le volume 1, vous demandez-vous, incrédule, car normalement la carrière de Pascal Obispo n'a aucun secret pour vous. Eh bien non, les amis, jurisprudence Star Wars, le volume 2 de ce nouvel album de Pascal Obispo vient de sortir avant le volume 1, qui arrivera à la rentrée. Mais vous en faites pas, il va tout vous expliquer.
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9: 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Il est pas loin, il est assis à côté de moi. Bonsoir Pascal.
11: Bonsoir, ça va bien.
9: Comment ça va?
11: Oui, bah ça va. L'album est sorti, c'est.
9: Oui.
11: C'est toujours, comment dire, une joie, parce qu'avec depuis 2 ans et demi, c'est vrai que.
9: C'est un boulot, hein.
11: De travail, ouais, c'est beaucoup de travail. Je pense que les gens qui écoutent de la musique et qui adorent écouter des chansons, je suis pas sûr qu'ils se rendent compte à quel point on passe énormément de temps à s'écouter. C'est d'ailleurs pour ça que je ne m'écoute plus une fois que c'est
9: ouais.
11: sorti. J'adore écouter les autres, d'où cet album Héritage, en
9: bah
11: fait.
9: Oui. Ouais. Parce que c'est vraiment des chansons qui sont écrites sur mesure. En fait, c'est la haute couture. Ce que vous avez fait, Pascal.
11: C'est gentil, merci.
9: Mais c'est vrai, c'est de la haute couture, puisqu'en fait, chaque chanteur, chanteuse, et à la fois, bonjour, je parlais de Star Wars, mais c'est aussi un peu les Avengers de la chanson française qui sont là. Et donc, non seulement les textes, ce sont des textes qui leur parlent et qui ont été associés donc, à des mélodies que vous avez composées, des musiques que vous avez composées en pensant à eux, à leur voix, à ce qui leur correspondrait. Enfin, c'est de la haute couture et c'est aussi beaucoup d'amour.
11: D'abord, c'est le boulot d'un compositeur de pouvoir s'adapter à l'interprète.
9: Quoique, Gainsbourg, il faisait l'inverse. Hein. Il faisait exprès de taper des notes très hautes pour faire souffrir Jane Birkin.
11: Ouais, mais sauf que là, le problème, c'est que je me suis positionné en tant qu'un compositeur, sauf qu'eux, ils n'avaient pas besoin de moi.
9: Ah.
11: C'est le principe. Parce qu'ils sont aussi auteurs-compositeurs.
9: Oui.
11: Et en fait, c'est ça le concept, c'est rendre hommage à une stylistique un peu des années 70. Mon album est complètement organique. Un album, comme je dis pour rigoler, INA, intelligence non artificielle.
0: C'est bien.
11: Et le reste, c'est vrai que, voilà, remercier des icônes de ces années-là, et puis des héritiers aussi, comme Bruno Benabar, comme Icar. Alors, pour vous répondre à votre question, parce que, voilà, vous savez pas, peut-être pas pourquoi c'est le volume 2, c'est parce que quand vous enregistrez 26 duos, on répartit un peu en fonction.
0: On fait deux disques.
11: Ouais. On fait deux disques, on essaye d'équilibrer entre les plus anciens, les plus jeunes, un peu de génération, etc. Équilibre de générationnel. Et puis surtout que, il faut quand même avoir un peu d'élégance parce qu'ils sont tous venus quasiment au même moment, dans la période de 2 ans et demi.
0: Ouais.
11: Donc en fait, l'élégance était que le volume qui sortait en octobre s'appellerait le volume 1.
0: Oui,
11: hein, tout simplement.
0: J'aime bien. Oui, mais c'est bien comme ça fait pas. Ah, tiens, il reste un fond du tiroir, on vous le met.
11: Exactement.
0: Là, c'est le volume 1.
11: Surtout que dans le volume 1, il y a.
0: On le dit ou pas?
11: Oui, moi, à chaque fois qu'on vient.
0: Oui, c'est vrai, on balance des noms.
11: On dit. Il y a Véronique.
0: Il y a Véronique Sanson. William Scheller, ouais. Eddie Mitchell, Serge Lama. Donc, voilà, vivement la rentrée.
11: Calogero, Robin Cerce. Il y a pas mal d'artistes.
0: Santa, Adjani.
11: Ouais.
0: Ah, non, ça va être beau. Mais là,
11: je suis en train de le finir.
0: Voilà.
11: Concentrons-nous sur celui-là, mais de toute façon, oui, c'est beaucoup de travail.
0: Donc, effectivement, composer pour des auteurs-compositeurs qui, en plus, d'habitude, ne chantent que sur leur propre musique.
11: Ils s'en foutent complètement de vous. Voilà.
0: C'est ça. Prenons l'exemple de Cabrel. Cabrel, il écrit ses paroles, il écrit ses musiques, il est tranquille, il n'a rien à personne. Il est venu chanter. Il faudrait que pleuve l'amour.

0: Cabrel. Si c'est de la drague, je sais pas.
1: Bah déjà, on se connaît depuis les restes du cœur, parce qu'il est, voilà, on s'est croisé beaucoup. Je l'avais invité déjà pour l'album pour le sida. Et puis là, grâce à l'application, parce que tout a été déclenché par mon application Obispo All Access, que vous pouvez avoir sur Apple Store ou sur Google Play, si c'est, voilà, avec
0: et sur laquelle
1: des choses. Voilà, je fais une anthologie de la chanson française. Et à chaque fois que je fais une petite anthologie, c'est-à-dire je fais un album sur un artiste,
0: je lui envoie.
1: Ouais. Donc j'ai envoyé à Francis. Est-ce que ça l'a influencé? Je sais pas.
0: Bah en tout cas, ça lui a pas déplu.
1: Le truc, c'est que la qualité principale d'un compositeur, quand il décrète qu'il veut écrire pour quelqu'un, c'est qu'il faut au moins aimer d'abord l'artiste, connaître son répertoire. Donc déjà, c'est le truc, c'est la base, quoi. C'est aimer l'artiste. Donc à partir du moment où un artiste sait que vous le respectez, vous aimez son répertoire, vous le connaissez bien, vous chantez, vous produisez pour rien, c'est-à-dire que moi je le fais juste pour le plaisir avec mes sous. Ça, peut-être que ça fait quelque chose. Après, je pense que je suis aussi heureux que d'être reconnu par ces artistes, ces auteurs-compositeurs. C'est vrai que c'est un projet un peu ambitieux, mais finalement ils sont venus, donc je suis hyper fier et je suis hyper touché, hyper fier, et je leur dois, je leur en dois une.
0: Il y a Renaud aussi.
1: Ouais.
0: Bah oui, là encore. Alors pareil, Renaud qui chante pas des mots qu'il a écrits. Ça, c'est dingue.
1: Ça n'existe pas, ouais.
0: C'est que chez Obispo qu'il y a ça. Le dernier des rugissants.

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2: Le dernier des rugissants. Ah oh là là, la chair de poule, Pascal.
3: Bah oui, c'est un enfant.
2: Quand il vient en studio, justement, ou quand vous allez l'enregistrer, d'ailleurs, je ne sais pas comment ça s'est passé pour Renaud spécifiquement, mais il y a aussi toute l'admiration. Il y a le Pascal, peut-être gamin, qui écoutait Renaud et tout. Il faut qu'il se taise à ce moment-là, parce que sinon, on est trop fan, on est trop impressionné, non?
3: Alors, au début, quand ça commence, on est comme ça.
2: Ouais.
3: Et après, je deviens un despote.
2: Vous avez engueulé Renaud?
3: Non, pas du tout. Bah, je rigole parce que c'est Pierre qui m'appelle comme ça.
2: Le despote.
3: Non, pas du tout. Mais il me dit, on aurait dit un commandant, quoi. On aurait dit
2: un
3: militaire.
2: Temps.
3: Et en fait, voilà, et le fan laisse place au producteur en studio. Et j'ai de la chance d'avoir un acolyte qui s'appelle Yuri Benaïs qui fait le son, qui mixe. Et puis aussi d'avoir des super musiciens avec qui j'ai fait l'album. Fred Nardin, Romain Saron, Zizou Sadki, Seb Chouard, Michel Aimé, Christophe Deschamps. J'ai eu une équipe de musiciens de folie. Donc ils sont là, donc voilà, tout va bien. Je suis pas tout seul pour dire non.
2: Ouais.
3: Et en fait, l'idée c'est que ouais, pour Renaud, je lui ai demandé de parler. Je trouvais que c'était plutôt pas mal d'entendre sa voix parler sur cette chanson, le dernier des rugissants, qui lui va bien. Plutôt ce que ça dit, c'est vraiment lui.
2: C'est Lionel Florence et Pierre-Dominique Burgot qui ont écrit des textes.
3: Ouais.
2: Les textes sont nés avant les musiques.
3: Oui, c'est-à-dire que... En fait, au début, je voulais faire un album tout simplement dans la stylistique des années 70.
2: Un peu comme l'Archipel des séquelles qu'on avait écouté avant.
3: Archipel des séquelles, c'est plus un album de femmes, où on mettait en exergue le silence, un peu jazz.
2: C'était un peu 70s aussi, moi je trouvais, le duo avec Carla Bruni.
3: Ouais, c'est 70s, mais là on utilisait beaucoup plus de piano, alors
2: d'accord,
3: que là vraiment, ouais, c'est un 70s de 66 à 77 qui est plus basé sur les guitares, okay, sur les 12 cordes, sur l'orgue. Voilà, c'est vraiment des éléments de langage particuliers à cette période-là, avec des solos de guitare qui sont plus près de George Harrison que de Scorpion. ou de David Gilmour, par exemple. Voilà,
2: ah ouais,
3: c'est vraiment des éléments de langage de cet album. Donc, je suis parti comme ça. Et puis après, de fil en aiguille, comme je faisais en même temps les chansons pour des artistes, voilà, je faisais mon anthologie à droite à gauche, ben je fais des albums comme ça, enchaînés. Ben, j'ai osé... Je me suis dit, oui, c'est ça. La vraie question, c'est si j'osais leur envoyer, et j'ai osé.
2: Et ben vous avez bien fait.
3: J'ai osé, et puis je trouve que ça fait un... Et puis c'est bien, la musique, c'est du partage. Dans un monde qui tend à se fragmenter, et se communautariser, je sais pas si ça existe ce mot.
2: Ouais, s'archipéliser, puisqu'on parlait de l'archipel.
3: Voilà.
2: Des petits archipels.
3: Et en fait, voilà, il y a un peu... Voilà, je trouve que l'artiste est là pour faire des ponts justement entre ces, ouais, communautés, et l'artiste est là pour comment dire, résister et proposer comme Zazie elle dit aussi, mais il faut qu'on s'aime, quoi. Enfin,
2: ouais,
3: c'est juste ça, c'est juste le problème. Il faut qu'on s'aime tous, il faut qu'on s'entende tous. Si on s'entend pas, c'est la merde. Donc, et un artiste est là pour ça. Moi, c'est pour ça que je fais jamais je parle jamais de politique, parce que je trouve que la politique, c'est super clivant. Faut qu'on choisisse un camp. Je m'en fous de choisir un camp. Enfin, nous, on est né avec Touche pas à mon pote. On est là pour faire de la musique ensemble. Et quand tu vas travailler dans une autre communauté musicale, artistique, t'apprends des trucs, puisque,
2: ouais,
3: c'est pas ton domaine. Donc, nous, on n'est pas contre ça. On est vraiment pour que, voilà, pour chanter ensemble, pour faire de la musique ensemble. Et c'est vrai que cet album, c'est un peu ça. C'est hérité de cette, comment dire, de cette appétence pour l'autre,
2: ouais,
3: tout simplement.
2: Alors, quand l'autre, c'est Julien Clerc, et que, je vous cite, ouais, Pascal Obispo, c'est l'un des plus grands mélodistes français.
3: Ah oui, sans aucun doute.
2: Sans aucun doute. Et que donc, tu lui proposais une chanson qui s'appelle Nénuphar. Alors,
3: c'est dans la merde.
2: Vous vous rendez compte quand même qu'il n'était pas vraiment dans la merde, Pascal Obispo, parce que vous avez bien soigné votre histoire.
3: Ouais.

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1: Là, quand je parlais tout à l'heure de haute couture, de sur-mesure, c'est vraiment ça. C'est-à-dire que vraiment, c'est une chanson de Pascal Obispo, c'est une chanson de Julien Clerc.
0: Mais c'est le boulot d'un compositeur.
1: Ouais, mais là, c'est un exemple criant, c'est un exemple frappant. Et personne d'autre, on peut la filer à personne d'autre, celle-là.
0: Si, on peut la chanter, mais c'est une chanson qui est faite pour Julien.
1: Oui, ça s'entend.
0: Enfin, moi, je l'ai fait pour Julien, donc... Ouais. J'ai tellement de respect pour lui, c'est tellement un gars qui m'a inspiré quand j'ai commencé à faire de la chanson en français, ouais. Après ma période rock évidemment, quand j'ai commencé à mettre les mains dans de la chanson française, de la pop, ce que vous voulez, c'est vrai que...
1: Ouais, c'est lui.
0: Oh, t'écoutes Julien Clerc, tu dis, oh, mais c'est compliqué quoi, parce que là il va falloir travailler un peu, et j'ai mis 35 ans.
1: Il est connu pour être intransigeant en studio.
0: Super dur,
1: racontait
0: ouais.
1: qu'il a envoyé bouler Benjamin Biolay en disant « Mais enfin, c'est pas du tout la note que tu as écrite sur ta partition, c'est n'importe quoi, il faut recommencer et tout. » Très Françoise Hardy. Très,
0: Ça, c'est la spécialité de Benjamin aussi.
1: Oui, peut-être. Mais alors, comment ça s'est passé en studio? Parce que c'est un rêve qui
0: vient réalité
1: précis. D'être
0: en évidemment qu'il est très précis. On a affaire à un musicien incroyable avec une oreille parfaite. Donc, ouais. Comment ça s'est passé? Ben, je lui ai fait écouter une chanson. Il a voulu en écouter une autre. Je lui ai envoyé par texto. Et en fait, il a gardé la première chanson. Ça tombait bien puisque c'est celle que j'avais vraiment écrite pour lui. Celle d'après, j'ai fait comme si, mais c'était pas celle-là.
1: C'était pas celle-là.
0: C'était la première. Et le truc, c'est qu'on est aussi avec mes camarades en studio, avec Fred Nardin, avec Yuri. Et en fait, ces gens-là, ces génies de la musique, comment dire, sont très, voilà, ils sont précis, c'est mathématique la musique aussi. D'abord c'est mathématique, puis après il y a l'émotion. Enfin c'est mathématique. Il y a des constructions totalement différentes. Tu peux commencer par un refrain, ton refrain peut être après, ou tu peux très bien ne pas avoir de refrain, juste avec des gimmicks, etc. Donc tout ça, il le sait bien, Julien. Quand il vient, voilà, il a choisi cette chanson là et honnêtement, c'était un des premiers. S'il refusait, c'est vrai que je pense que j'aurais pas fait l'album. En fait, enfin, j'aurais pas continué à demander des duos. Et quand Julien a accepté, je me dis ah, c'est franchement merci, c'est une vraie reconnaissance. Mais j'avais déjà fait une chanson en pensant à Julien. Elle s'appelait Rosa Parks. Faut l'écouter.
1: Ouais.
0: Et quand on écoute Rosa Parks, c'est quand on met
1: on écoute Rosa. À la voix de Julien.
0: Et quand on pense à la voix, l'avais dit, voilà. Et c'est vrai que c'est sans doute touchant pour lui parce qu'on a envie d'être reconnu par d'autres générations. Et c'est aussi touchant pour moi, donc en fait c'est gagnant-gagnant cette histoire.
1: En fait, c'est exactement ça. Ça se sent dans tout l'album, dans tout ce volume 2 Héritage que je vous recommande. Hein. C'est ça, c'est que tout le monde est heureux d'être là et tout le monde se donne des choses très positives. Vous tirez pas la bourre.
0: Alors
1: que parfois il y a des duos que je ne citerai pas. Non, mais on sait que c'est toi qui as la plus grosse. Là, c'est pas le cas. Vois.
0: Non, mais le truc c'est que moi je suis qu'un compositeur qui chante. Donc en fait, je vais pas me mettre au niveau de ces auteurs, compositeurs, interprètes, qui sont aussi des supers interprètes. Ouais. En fait, je me mets pas au niveau. Moi, je me mets vraiment dessous et derrière. J'ai pas de souci avec ça. Moi, je veux que la chanson soit belle. Il y a pas de compète. Il y a juste, allez, on va essayer d'harmoniser nos deux voix et essayer de faire en sorte que ce soit la plus belle chanson qu'on ait écrite. À chaque fois, je fais la même chose pour chacun. Quoi. Ouais. J'essaye.
1: Ah, il y a pas de compète, mais moi, ma préférée quand même, je le dis, c'est Le Mur. Avec Jonas.
0: Ah.
1: Oh là là.
0: Alors Le Mur, je l'avais écrit. J'étais en train de fabriquer avec Manu Katché et Jean-Yves D'Angelo.
1: C'est le musicien à lui.
0: La fantologie, donc sur mon application, l'album Jonas.
1: Ouais.
0: Et au moment de faire ça, je me suis amusé à faire une chanson comme si j'écrivais pour lui. Sauf que je l'ai mis sur l'album Le Beau qui pleut déjà. Et en fait, au moment où Julien a commencé à dire oui, je dis, oh là là, il faut que je refasse une chanson pour Michel, c'est très, très, très, très compliqué, parce que Michel, et comme Julien, c'est un génie de la composition, et je me suis dit, non, j'ai qu'à reprendre la chanson que j'avais fait en pensant à lui, et quand on en a parlé, quand il est venu, on se marrait, je lui dis, bon, excuse-moi, hein, je suis désolé, il me dit, oui, j'ai bien entendu que t'as quand même été fort. Et c'est ça qui est super beau, parce qu'il est venu quand même. Et dedans, il y a vraiment tous les éléments de langage de Michel. Quoi.
1: Ah oui, c'est une chanson de Jonas. Avec Jonas.
0: Ouais, c'est ce que j'ai...
1: Fabriqué par Obispo, mais c'est génial.
0: Non, mais c'est ce que j'ai écrit en pensant à lui. Et je l'ai partagé avec lui, voilà. Mais je me mets en retrait, parce que c'est un artiste exceptionnel.
1: Eh ben, on l'écoute. Elle trouve merveilleuse, cette chanson. Pascal Obispo, Michel Jonas, Le Mur. 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

0: vraiment sûr.
1: Et en plus, on entend la mer. Que voulez-vous que je vous dise? C'est parfait. Le mur, Pascal Obispo, Michel Jonas sur Héritage volume 2, qui vient de sortir la beauté.
2: C'est donc, merci. Mais c'est Michel, hein, c'est parce que c'est fait pour Michel en pensant à Michel. Donc il a la responsabilité de ce titre. Et avec les textes, évidemment, Pierre-Dominique Burgot. Tout à l'heure, c'était Lionel Florence, un auteur exceptionnel avec qui je travaille très très bien. Qui comprend ce que je veux, qui comprend ce que je veux dire, qui comprend les gens, qui est vraiment très très très très formidable.
1: Ouais.
2: C'est drôle parce qu'à la fin du mur, là, quand j'écoutais Michel, c'est moi qui lui ai demandé de faire ça parce que c'est ce qu'on kiffe aussi.
1: Son truc de gorge là, incroyable. C'est ce qu'on,
2: ouais, quand il fait des petites vibes comme ça à la fin des chansons, c'est bon.
1: Eh oui, on y est complètement. Alors, il y a aussi vos fantômes bienveillants, ceux que vous avez aimés, que vous aimez encore, même s'ils sont plus là sur ce disque. Il y a Philippe Pascal, le chanteur de Marquis de Sade.
2: Ah oui.
1: Sade, c'est un de vos groupes de jeunesse, quoi.
2: C'est mon groupe
1: hyper formateur.
2: Ouais, c'est ce qui m'a construit.
1: Philippe Pascal était devenu votre ami.
2: Ouais.
1: Il n'est plus là, mais il est là sur l'album. La chanson s'appelle Les Roses.

0: première fois qu'on entend vos voix ensemble. Vous aviez chanté en vrai dans la vraie vie, mais là, de faire ce duo...
1: J'avais trois chansons. On avait fait un album avant qui refonde Marquis de Sade avec Franck. Ouais. Voilà, j'ai dû avoir une petite influence aussi parce qu'en fait, ils se sont revenus habiter dans la même ville 15 ans après à mon concert. J'avais fait chanter Philippe, on avait fait une reprise de Marquis de Sade et j'avais invité Franck. Donc, c'était revu, j'avais un peu déclenché tout ça. J'espère que ça n'a pas signé son départ parce que j'ai toujours une forme de culpabilité par rapport à ça depuis qu'il n'est plus là. Mais donc on avait fait quelques chansons et puis j'en avais gardé trois où il chantait, il en reste encore une c'est sur, qui est sur mon application, sur un poème de Charles Cros, là c'est un texte de Lionel Bourg parce que Philippe cultivait des roses, il adorait son rosier.
0: Voilà, c'est important pour vous de le mettre sur ce disque. Oh bah héritage.
1: S'il y a pas Philippe, il y a personne.
0: Ouais, c'est ça. En fait, c'est la source.
1: S'il y a pas Philippe, s'il y a pas Franck. Alors, le début quand j'ai commencé la musique, mais avant, moi, j'étais Marie-Thys Hibert Carpentier. Ouais. Et cet album, il est très comme ça. Il est très la musique avant Rennes. Mais je pouvais pas faire l'album Héritage sans mettre aussi ceux qui m'ont donné envie de la faire physiquement. Donc c'était Marquis de Sade, c'était Philippe, c'était Franck Darcel. Et il nous manque sérieusement.
0: Ouais, mais c'est beau qu'il soit là.
1: C'est ce qui m'a construit, donc je veux pas. Y a pas de, moi, j'ai pas de posture. De toute façon, j'ai pas de carte. Donc, comme j'ai pas la carte, je peux pas avoir de posture. Moi, je suis. Je suis de toutes les musiques. Philippe, il aimait pas tout ça. Il s'en foutait de toutes ces trucs-là.
0: Des chapelles musicales.
1: Bah oui, il s'en foutait. C'était la plus grande icône du rock français indépendant des années 80 et 90. Et lui, il voulait que je vienne chanter, jouer du piano avec Marquis de Sade. Je lui dis, mais non, je peux pas. Ce que je raconte toujours, cette anecdote. Je lui dis, mais non, mais je. L'ami te dit oui, mais le fan te dit non. Tu vas pas avoir Pascal Obispo avec Marquis de Sade, Philippe, c'est pas possible.
0: Les gens vont pas comprendre.
1: J'ai quand même été chanter, il a insisté pour que je vienne chanter au festival Les Inrecuptibles. Ouais. C'était chaud.
0: C'était Vanda's Loving Boy.
1: Exactement. Je me suis dit, Philippe, t'es sûr ou quoi de... Et il faut que tu viennes. Tu viens. Voilà. Donc ça, c'était Philippe. Et puis voilà. Et puis Michel Delpech. Lui, il était fan de rock. Donc tout va bien.
0: Ouais.
1: Tout va bien. Ils sont tous ensemble avec la même envie de faire de la musique avec la même culture, quoi. Quelque part. Avec des nuances, évidemment. Mais bon.
0: Et vous, ça vous procure un peu de réconfort d'avoir ces bandes là, de travailler sur les bandes de Delpech, j'imagine, oui, vous l'avez beaucoup beaucoup aimé parce que là carrément pour l'anniversaire de sa mort, il y a carrément
1: fait un album,
0: voilà, il y a Daniel Lévy aussi, ouais. Daniel Lévy à qui vous avez fabriqué la comédie musicale de l'an 2000. Les 10 commandements et Daniel Lévy, il est là sur Héritage, la chanson s'appelle L'amour qu'il faut.

0: Daniel Lévy, il est mort hyper jeune, il avait encore plein de choses. Oui. Vous aviez peut-être des trucs à faire ensemble.
1: Oui, ben, c'est sûr.
0: Est-ce que c'est réconfortant de les mettre dans un disque, dans votre disque?
1: Ce serait vraiment bizarre de ne pas considérer qu'il puisse être dedans, en fait. C'est évident que Daniel, c'était une partie de ma vie très importante.
0: Oui. Mais je ne demande pas si c'est bien, je demande si ça vous fait du bien.
1: Ouais, ça me fait du bien, en même temps ça me fait du mal, mais c'est impossible qu'il ne soit pas là, quoi. Voilà, okay. J'ai des bandes, je dois le faire. C'est tout, j'ai les bandes de Philippe, j'ai les bandes de Michel Delpech, j'ai travaillé avec lui, j'ai les bandes de Daniel, c'est normal. En plus, cette chanson était sortie d'une manière différente, il y a 10-15 ans. Elle n'avait pas marché, et c'est impossible que cette chanson ne marche pas. Enfin, je veux dire, c'est une super chanson, et je l'ai refait avec justement la stylistique de cet album. Elle est un peu soul comme ça, et avec la voix de Daniel, c'est vraiment magnifique. Alors lui, pour le coup, lui c'est un chanteur, moi je suis vraiment un compositeur qui chante.
0: L'amour qu'il faut, vous allez l'écouter. Ouais. Nous on va écouter J'étais un ange, avec Michel Delpech.
1: Ah c'est sympa, ouais.
2: Ah bah c'est sympa.
1: C'est parce que je voulais qu'il y ait Barbe Olivien dedans aussi.
0: Pourquoi ?
1: J'ai pas mis ma chanson, parce que moi j'ai composé Sans remords ni regrets, pour Michel Delpech, ouais. Que j'ai mis sur l'album Le Chanteur, et j'aurais pu mettre celle-là et la faire en duo. Et je me suis dit non, parce que comme il y a une stylistique, tu vois, 70, je trouve ça pas mal de mettre quand même un auteur qui m'a marqué aussi dans cette construction à l'époque, avant 77, avec des chansons comme Michel, quoi.
0: Ouais.
1: Michel, pour moi, c'est...
0: Oh,
1: ça me rappelle Michel. Quand j'étais petit, quoi. J'ai eu des premiers amours là-dessus. Donc, quand j'entends cette chanson, c'est compliqué pour moi. Comme les divorcés.
0: Oh là là! Non, n'allons pas là-dedans. J'étais un ange. Pascal Obispo avec Michel Delpech. L'album s'appelle Héritage et c'est le volume 2.

0: et l'orgue et la guitare qui se draguent à la fin, c'est beau. Hein.
1: J'ai des musiciens extraordinaires. C'est moi en studio, avant je jouais un peu, mais je joue plus là.
0: Ah bah non, pas la peine.
1: Ah bah moi j'ai des toiles d'araignée sur mes instruments. Moi je fais que composer. Je suis un compositeur. Je suis là, je dirige un peu. Après, quand ça devient, quand on doit enregistrer et tout, on entend. Parce que tout est en direct, en fait. Il faut que les gens sachent que
0: c'est comme ça. Donc tous les musiciens ensemble dans le studio.
1: Ensemble, prise 1, prise 2, prise 3, prise 4. Et puis après, on les mélange, mais tout est live. Et après, il y a des re-re, donc une deuxième guitare, un solo, comme on a entendu là, ou un solo d'orgue. Mais toute la base est faite en direct. Il n'y a pas 50 pistes, en fait. Il y en a 6.
0: C'est ce que vous appelez la musique un album organique.
1: C'est organique, quoi. C'est, voilà. C'est super important de pas se, comment dire, tomber dans cette saloperie d'une intelligence artificielle qui n'est pas un chemin pour comment dire se construire, en fait. Je suis sûr que c'est vachement bien pour d'autres trucs, la médecine et tout, on attend des choses, des résultats.
0: Mais pour la musique,
1: pour l'art, sérieusement.
0: Héritage est disponible. Le volume 2, on a parlé des super-héros de l'album, Cabrel, Renaud, Julien Clerc, Jonas, on a parlé des gentils fantômes aussi, Michel Delpech, Daniel Lévy, Philippe Pascal de Marquis de Sade. On va parler des copains dans 2 minutes, à tout de suite.
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0: Et dans l'actu musicale du jour, l'anniversaire du chanteur Le Scorpion. Wir sprechen Deutsch à la fin de l'émission. Le coup de cœur, là, il se moque de mon accent allemand, Pascal Obispo.
1: Non, pas du tout.
0: J'ai fait LV2 allemand.
1: Moi, j'ai pas du tout fait allemand, mais on chantait en allemand. Marquis de Sade chantait en allemand.
0: C'est
1: mais moi, je suis plus fan de Rammstein.
0: Bah voilà.
1: Dans Scorpion, les cheveux sont trop longs.
0: Du hast. Ce sera tout à l'heure.
1: Yes, ouais, c'est ça.
0: Monte Marco, c'est la découverte. Et puis un blind test autour de l'année 1990. Il y a encore temps de vous inscrire, mais grouillez-vous parce que les places sont chères pour le blind test de ce soir. Normal, c'est l'album de Pascal Obispo qui est à gagner. Héritage, volume 2. Oumaïma vous attend au standard 0810 055 056. Alors, je disais qu'il y a aussi des copains, des gens qui n'ont pas le statut de super-héros dont on parlait tout à l'heure de la chanson française, comme Jonas, comme Claire, comme Renaud, comme Cabrel, mais des gens qui sont plus contemporains, on va dire, de votre carrière à vous, Pascal Obispo. Sur
1: pas des gens des années 70, on va dire, voilà.
0: Voilà.
1: 60-70, c'est plus... on va dire, on est plus dans les 90.
0: Voilà, 90, voire 2000, comme Icar.
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1: Alors moi je suis ravie, on était avec Icar en direct vendredi soir depuis Marseille pour le concert Corso Mezzo Mezzo.
2: Bravo à Patrick Fiori d'ailleurs, parce qu'il a mis toute son âme pour ça, et franchement c'est... Ouais, ça c'est du gros projet, hein. C'est...
1: Bravo. Icar, comment il débarque sur le projet?
2: En fait, je le connaissais, je l'avais vu à la télévision, je le trouvais bizarre à Nouvelle Star.
1: C'est vrai qu'il était bizarre, Nouvelle Star.
2: Il m'a interpellé quand il faisait ses yeux comme ça. Et puis après, je l'avais invité à un séminaire, et puis il n'était pas resté longtemps, séminaire d'écriture. Et puis on s'est recroisés, une émission de télé, et puis il était en pleine rédemption, dont il a écrit ce bouquin magnifique, ouais, qu'il m'a offert sur sa résilience et sur d'où il est... Il est parti, enfin, il est descendu très très bas, et puis là, il est remonté, et je trouve que il est devenu quelqu'un d'autre, quoi. Et c'est vrai que la personne qu'il est aujourd'hui, ce poète ésotérique, voilà, croyant et sportif aussi.
1: Oui, il court en priant. Essayez ça à la maison.
2: il me plaît beaucoup. Je l'ai souvent au téléphone. On s'appelle. Je l'ai appelé d'ailleurs ce matin, juste pour savoir comment il allait après ce concert. Et je serai le 8 avec lui, je lui ai promis que j'irai marcher avec lui 10 km.
1: Ah oui, c'est vrai qu'il fait sa grande marche. Ouais. 8 juin, ouais.
2: J'espère qu'il y a un bon kiné, genre kiné vélo à la fin pour ça. Me foutre les cuisses dans bon ordre.
1: Un bac avec la glace.
2: Un bac de glace, ouais. Parce que là, ça va être compliqué.
1: Et tout à l'heure, on parlait de cette chaleur qui vous envahit quand Julien Clerc vient chanter, quand Francis Cabrel dit « Ah oui, ça me plaît ». Est-ce que vous réalisez que finalement, vous faites ce genre de cadeau-là aussi à Icar en lui disant « Viens ». C'est marrant, la chanson s'appelle « Viens », mais « Viens » dans cet album.
2: Non, je sais pas. C'est un truc de génération, mais en fait, s'il est là, c'est parce que je respecte son travail en tant qu'auteur et compositeur, et je trouve qu'il a un truc vraiment particulier, et c'est
1: belle mise en lumière pour lui, n'empêche.
2: Ouais, sans doute. En fait, je lui ai fait écouter des chansons. Il a adoré celle-ci, la seule que j'ai écrite en entier. Il m'a dit que c'est parfaitement maladroit. Et c'est pour ça que je t'aime, parce que c'est vraiment toi, quoi. Mais c'est tout cet album. Dans cet album, il n'y a que des auteurs-compositeurs, ou auteurs ou compositeurs, ou les deux, et interprètes. Donc non, ils sont là parce que j'aime leur travail. C'est parce que je les respecte. Pour des choses différentes chacun, quelquefois il y en a qui ont le tout, quoi,
1: tout le package.
2: Mais c'est vrai que je l'ai vu sur scène, je trouvais qu'il avait un côté Beko 2.0, j'étais subjugué, je l'avais jamais vu sur scène. Je trouve que la scène, c'est beaucoup mieux, encore mieux que les disques, pour le connaître. Pour ceux qui connaissent pas Icar, il faut aller le voir sur scène, et vous allez voir qui est cette personne qui, entre les chansons, vous ennuyez jamais, et sur scène il est fabuleux. Donc j'aime beaucoup cet homme, aussi bien lui que Benabar.
1: Oui, qu'on aussi a entendu tout à l'heure, il y a Chico et les Gypsies.
2: Exactement. J'ai rêvé que j'étais vivant.
1: Voilà. On tape dans les mains directes.

0: Ah, il y a des chansons qui donnent de l'élan. Il y a aussi des chansons qu'on connaît, comme l'archipel des séquelles avec Zazie.
1: Un archipel de séquelles, de manches éternelles, de migraines à l'appel.
2: Oui, je l'ai refait parce que je voulais lui donner une...
0: Un côté plus guitare.
2: Une style, ouais, plus 70.
0: Ouais.
2: Entre, je sais pas... Simon and Garfunkel.
3: Ouais.
2: Et
0: America.
2: Ouais. C'est là qu'il y a le solo, non? Ah ouais, faut écouter le début. Ouais, ce côté rock 70, ouais. J'adore.
0: C'est rock progressif, mais avant que ça devienne chiant. Moi, je trouve que le rock progressif, ça devient chiant dans les années 80, mais dans les années 70, c'est vachement bien.
2: Ouais.
0: Et là, c'est beau. Ouais.
2: Les Floyd et tout ça, ça c'est, ouais. C'est un peu ça. Enfin, on a essayé. Et le truc pour les gypsies, que je voudrais dire un tout petit mot, parce que Zazie, elle a le package complet. D'ailleurs, j'adore son nouveau single, peu importe. Les gypsies, c'est parce que mon père a toujours rêvé que je fasse un truc de flamenco. Alors, j'en fais plein. Mon père est plus là depuis 2011, mais j'en fais plein dans mon application. Mais j'ai jamais réellement chanté de trucs un peu flamenco comme ça. Je voulais écrire une chanson et parce que je suis espagnol aussi, je suis franco-espagnol, j'ai deux passeports. Et c'est vrai que c'est un exercice particulier pour moi, l'enfant du rock. Quand je suis avec eux, chaque fois qu'on se voyait. Je buffais, j'étais là au centre, enfin, je veux dire, j'étais là en train de chanter avec eux, je jouais. Je peux pas m'empêcher à chaque fois que je les entends, à chaque fois que je les vois dans une émission de télé.
0: On peut pas rester assis, quoi.
2: Il y a toujours un buff, mais je suis un des premiers à aller.
0: Ouais.
2: Et c'est vrai que Chico, je lui ai proposé. Bon, ils étaient super contents de venir, et c'est vrai que c'est de la musique authentique de ce qu'on fait, donc c'était encore mieux, ça allait complètement dans le sens. Mais pour moi, c'était vraiment une performance, de pouvoir chanter un truc flamenco comme ça. Mais j'en rêvais depuis longtemps. Je n'avais pas fait un album en entier. Et j'adore tout ces... Moi, j'adorais Manitas de Platas, etc. C'était vraiment... C'est les trucs qu'aimait mon père, quoi.
0: Ouais. Et puis alors, il y a le rock à guitare en français.
2: On va pas laisser l'intro en entier, elle fait 1 minute 30.
0: Axel Bauer.

0: ça, vous avez lâché les chevaux. Mais lui aussi, sous son dernier album, d'ailleurs. Hein. Retour de la guitare ou pas? Qu'est-ce qu'on dit
1: Ah ben, pour cet album, c'est que guitare, moi.
0: Ouais.
1: Donc.
0: Oui, mais dans la vie, dans la musique en général, on nous promet depuis quelques années, on nous dit retour du rock, retour
1: bah là,
0: de la
1: en tout
0: guitare,
1: cas, tout moi, ça. J'ai fait ce que j'ai pu de mon
0: oui,
1: côté.
0: Oui, bravo. Oui, c'est vrai. La pierre a été mise à l'édifice.
1: Et Axel Bauer, lui, c'est pas une pierre qui m'a mis à l'édifice, c'est un pont. C'est-à-dire que quand on écoutait Mark Itzad et tout, ouais. On n'avait pas envie de faire de la variette, quoi. Non. C'est en gros. Et c'est vrai que Axel, ça a été vraiment un mec qui m'a fait un pont entre le rock et la chanson en français. Son premier album, je le connaissais par cœur. Et d'ailleurs, quand je l'ai rencontré, il était très surpris que je connaisse toutes ses chansons. Donc en fait, on a lié amitié comme ça au fur et à mesure depuis toutes ces années. Et c'est un super gratteux, mais au-delà de ça. C'est un mec super, c'est un mec qui aime la musique et ça c'est le truc principal quoi, le mec il pue la musique quoi, c'est la folie et travailler avec des mecs comme ça, tu vois, bon, c'est fantastique quand t'écoutes Cargo et quand t'as je sais pas à quel âge c'était quelle année Cargo 82
0: c'était il y a 42 ans.
1: C'était quelle année 44 84
0: 84 ouais, 85 un truc comme ça. Ouais.
1: Quand t'entends ça ça te brille la tête et tu dis mais waouh le mec c'est je ne comprends rien à cette chanson mais on la chante elle est efficace.

0: Le volume 1 paraîtra en octobre.
1: Le 23.
0: Voilà, on y attend. Véronique Sanson, William Scheller, Eddie Mitchell, Serge Lama, Santa Calogero, David Hallyday, Gauvin Cerf, ouais. Isabelle Adjani.
1: Il y a du monde.
0: Il y a du monde. Merci.
1: C'est génial.
0: Voir, bah,
1: merci,
0: hein, Pascal.
1: Merci. Et c'est vrai que ça fait toujours plaisir de. Comment dire de venir ici parce que voilà les personnes qui aiment la musique dans les radios là, donc je voulais simplement te le dire parce qu'on se tutoie dans la vie.
0: Oui, c'est vrai quand le micro est éteint. Ben je te remercie.
1: Quand le micro est éteint, c'est ce que j'ai remarqué à chaque fois. Merci d'aimer la musique et merci d'écouter les chansons.
0: Merci beaucoup et merci à vous d'avoir choisi Décibel, Pascal Obispo, Gaëtan Roussel, un quart d'heure d'anonymat.
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0: est très très guitare, ce nouvel album de Pascal Obispo, ici en duo avec Gaëtan Roussel, un quart d'heure d'anonymat. Album qui est à gagner au Blind Test, maintenant.
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0: Didier et David sont avec nous pour jouer au Blind Test. Salut messieurs.
2: Salut,
0: Mimi. Bonsoir. Alors, je suis ravie de vous annoncer que vous avez d'ores et déjà gagné chacun un exemplaire de Héritage Volume 2. Voilà, l'album de Pascal dont on a parlé avec lui.
2: Le grand Pascal.
0: Voilà, depuis tout à l'heure, 20h. Didier, un exemplaire. David également. Et maintenant que vous avez gagné, on peut jouer, messieurs. Allez. Cette année 1990, est-ce qu'elle vous rappelle des choses musicalement? Est-ce que qu'est-ce que vous écoutiez à l'époque? Est-ce que vous vous souvenez, Didier, par exemple?
2: Oh, ça a toujours été plus la chanson française. Donc quoi exactement? Je sais plus. J'avais 20 ans. Et voilà.
0: Et pour David,
2: c'était il y a 35 ans. Donc
0: bah voilà. Oui. David, 1990.
3: 90, moi j'avais 18 ans.
0: Ouais.
3: Non, je ne me rappelle pas les chansons exactement, non.
0: Alors on va voir. Moi j'ai choisi trois chansons, chacune dans un style différent.

0: il y a un gros tube de Variette pour démarrer. Allez-vous retrouver le nom de l'interprète de cette chanson qui passait vraiment à la radio tous les quarts d'heure en 1990? Didier, David, dès que vous avez une idée du nom de l'interprète, vous me donnez d'abord votre prénom pour prendre la main, okay. Puis vous me proposez votre réponse. On y va, d'accord. On est en 1990.
1: Didier
0: Thierry
1: Hazard.
0: Oui,

0: ensemble. C'était Thierry Hazard et le Jerk. En 1990, moi j'étais en CM2, on organisait des booms. Et à chaque boom, on passait ça. Didier, David, dites-moi, qui chantait ça?
1: David.
0: Oui.
1: Mais vous êtes fou.
0: Premier tube rap, c'est Benibi. Vous êtes fou, 1990.
1: Ouais, je commence à animer des soirées.
0: Ah voilà, et c'était à peu près à la même époque aussi, le Bouche de là de MC Solar. Et Benibi représentant la Belgique. Bon, un point pour Didier, un point pour David. Et un album de 1990 qui a eu énormément de succès. Avec des guitares, tiens, on parlait guitare avec Pascal Obispo. Là, des guitares, il y en avait. David, Didier, qui chantait ça en 1990?
1: Didier.
0: Vanessa
1: Paradis.
0: Oui, bravo. Effectivement, un album qu'elle avait fait avec Serge Gainsbourg. Et David l'avait aussi un quart de seconde plus tard. Mais bon, j'ai bien compris que tous les deux, en fait, sous vos airs de « Oh, 1990, je me souviens pas bien », en fait, vous êtes parfait sur cette année-là. Alors, je suis contente. Ça veut dire que vous avez bien mérité l'album de Pascal Obispo. On vous l'envoie. Merci Didier, merci David.
1: Génial.
2: Bisous.
0: Merci à vous deux. Je vous embrasse. Merci d'être venu jouer avec nous. Et puis en 1990, il y avait un sacré album de la Mano Negra. Il est sorti en 89, Putas Fever, mais c'est en 1990 que cette chanson a été un tube assez improbable, finalement, mais absolument inoubliable.

0: Ton pas assez de toi, la Mano Negra, en 1989 sur l'album Putas Fever, deuxième album de la Mano. C'est aussi l'album où il y a King Kong 5, où il y a Sidi Habibi. En fait, c'est fou, c'est un album polyglotte en français, en anglais, en arabe, en espagnol, à réécouter d'urgence.
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0: Il n'y avait pas de chanson en allemand, en revanche, sur l'album de la Mano Negra. Heureusement, Scorpion est là. Hallo! Bah oui, on va souhaiter un bon anniversaire, enfin, à une schöne Geburtstag, au rocker allemand Klaus Meine, le chanteur de Scorpion. À 78 ans aujourd'hui, il a très bien vieilli, aussi bien que son slow qui tue Still Loving You, ou encore la chanson qui est devenue l'hymne de la réunification et de la chute du mur de Berlin, le merveilleux Wind of Change, une chanson qui a vraiment marqué l'époque. Alors, nos petits scorpions vont venir en concert, sachez-le, ici en France, le 14 juillet à Lyon, le 17 juillet à Paris, le 20 à Strasbourg, ou Strasbourg, comme on dit là-bas. Filche passe, amusons-nous bien et écoutons Scorpion pour célébrer l'anniversaire de Klaus Meine, la chanson donc Wind of Change, qui donne envie de savoir très très bien siffler.

0: Wind of Change, Scorpion, pour célébrer l'anniversaire du chanteur du groupe. Wind of Change, c'est sur l'album Crazy World au tout début des années 90. Bon, ben là, c'est la toute fin de l'émission, mais on revient demain. Notre invité sera Zazie. Ben oui, Pascal Obispo le lundi, Zazie le mardi. Comme ça, tout va bien. L'équipe de l'émission de ce soir, c'était Iris Guitoni, Iki, Elodie Bianca Maria, Oumaïma Abaz et Franck Moilier. Et vous, ben oui, merci d'avoir été là. La musique continue sur votre radio ici.
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0: Il est 21h, les amis. Je vous souhaite une belle soirée en musique.
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0: Saviez-vous que le tube « Ce qu'on était » de Pierre Garnier est né en seulement 40 minutes ?
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0: Juste avant la Star Academy, Pierre mange un morceau avec ses amis, Joseph Kamel et Daisy. Il cherche un hit d'été bien rythmé, mais ça ne vient pas. Ils finissent par sortir la guitare dans le jardin, et là, comme par magie, la mélodie de cette rupture amoureuse surgit d'un coup.

0: suite, c'est la légende. Pierre la chantonne au château, les réseaux s'enflamment et le rappeur Dadju crée la surprise totale en plein direct lors de la finale. Résultat, 2 millions de streams en 24 heures. Record historique.
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0: Saviez-vous que N'importe quoi, le premier tube de Florent Pagny, n'est pas une banale chanson de rupture, non ? C'est un cri de secours.
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0: 1987, un inconnu à la voix de baryton déboule dans les charts. À l'époque, Pagny voit un ami proche sombrer dans la drogue. Il écrit ces mots pour le raisonner, pour stopper ce gâchis qui détruit tout sur son passage. Ce message intime, né d'une peur personnelle, devient instantanément un hymne de société.

0: En dénonçant l'enfer de la dépendance, l'artiste ne sauve pas seulement un ami. Il lance ce jour-là l'une des plus grandes carrières de la chanson française.
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3: Ça passe toujours bien un titre de M, je sais pas si vous êtes d'accord. Moi, je suis...

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2: Mettez vos oreilles dans le vide avec le duo Belle Dame. Bientôt trentenaire, Tommy et Nathan, son frère jumeau, au Savoyard de la Vallée de l'Arve et surtout musiciens. Ils ont créé Belle Dame. Ils écrivent, ils composent, ils chantent et jouent. Guitare, clavier et machine. Et fin 2025, Belle Dame a sorti ce single Dans le vide.

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1: Aujourd'hui, j'ai testé le musée de bonbons Haribo à Uzès. Je vous emmène dans un lieu où le sourire avant même d'avoir commencé la visite. Une sortie gourmande, colorée, joyeuse. Un ami aventurier de Koh-Lanta est venu me rendre visite et on s'est dit, bon, après la survie, les épreuves, la faim, les îles désertes, et si on testait un endroit un peu plus doux et surtout beaucoup plus gourmand ? Dès l'arrivée au musée, on est happé par les couleurs, des bonbons géants, des vitrines pleines de formes et de couleurs, une ambiance ultra joyeuse. Et cette odeur sucrée dans l'air, juste incroyable, impossible de pas retomber en enfance. La visite est vraiment ludique et interactive. On avance de salle en salle, on découvre l'histoire Haribo, les premières fabriques, les anciennes machines, les affiches publicitaires vintage.
2: Un bonbon Haribo.
1: Et ça, c'est juste magique. Et là, un moment plus drôle, mon ami, habitué à compter les grains de riz sur l'île déserte, s'amuse à reconnaître les bonbons, les yeux fermés, juste à l'odeur. On touche, on observe, on compare. Chacun défend son bonbon préféré comme un vrai débat sérieux, ou presque. Et puis, on arrive sur le moment préféré de tout le monde. Bien évidemment, la dégustation. Les fraises Tagada, Dragibus, Ourson, Chamallow, Réglisse, les yeux brillent, le sourire s'installe. On goûte, on commente, on rigole et on se replonge dans les souvenirs d'enfance. Ce que j'ai adoré, c'est cette ambiance simple, joyeuse, sans pression.
3: Je vous ai apporté des bonbons.
1: On ressort détendu, plein de bonheur, une bonne humeur, avec la sensation d'avoir fait une vraie pause, avec beaucoup de nostalgie, des bonbons qui nous ont accompagnés depuis plein d'années. Ce n'est pas juste un musée classique, c'est une expérience vivante, pleine de couleurs, de bonne humeur, et ça fait clairement du bien au moral. Le musée de bonbons Haribo se trouve à Uzès, dans le Gard, à environ 30 minutes de Nîmes. Il est ouvert presque toute l'année, du mardi au dimanche. L'entrée est aux alentours de 12 euros pour les adultes et un tarif réduit pour les enfants. C'est une sortie parfaite en famille, entre amis, ou même pour des aventuriers en reconversion gourmande. J'ai testé, j'ai adoré le musée de bonbons Haribo. C'était Béatrice et on se dit à très vite pour une nouvelle chronique pleine de joie, de découvertes et de bonne humeur.
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4: Taureau, je crois que c'est du 21. Ah non, je sais plus.
5: Savez-vous ce que c'est que l'astrologie ?
6: C'est les astronautes qui vont dans l'espace.
4: C'est l'espace et les constellations, le placement des étoiles.
5: Vous êtes de quel signe ?
6: Verseau. Moi, je crois que je suis taureau.
7: Moi, je suis taureau.
8: Ah si, je suis taureau.
5: Comment on a découvert que vous étiez de ce signe-là ? C'est grâce à quoi ?
4: Au mois de l'année, par exemple, le taureau, je crois que c'est du 21 mars jusqu'au 20... Ah non, je sais plus.
9: Moi, j'avais un petit carnet de jeux et il y avait un jeu. Si on réussit le jeu, on savait on était de quel signe.
10: C'est quand même magique, hein ?
11: Waouh, c'est fabuleux ! Et pourquoi on fait ça ?
12: Je sais un peu, Verseau, c'est de quel temps à quel temps ? C'est de la fin de janvier au début de février. Et moi, vu que je suis née le 31 janvier, je suis Verseau, du coup. Ça s'appelle des signes astrologiques. Et l'astrologie, du coup, c'est des signes astrologie.
5: T'es taureau, ça veut dire que tu rentres, t'as besoin d'une étable ?
4: Non, c'est sur les qualités. C'est quand on est, par exemple, taureau, dans le mois où on est taureau, on n'est pas comme d'habitude.
5: Et vous êtes comment, messieurs les taureaux ?
4: J'en sais rien.
13: Il possède certainement des qualités, mais voilà. Lesquelles ?
9: Je sais pas. Je pense de l'émotion, beaucoup d'émotions. Après, je sais pas.
14: Comment je peux te montrer que je peux être fort et sensible, noble et affectueux ?
15: Aïe. Les taureaux, par exemple, ce sont des personnes qui sont nées pendant les mois de taureau.
16: C'est logique.
4: Quand on est taureau, on se contrarie plus, on est plus vexé, alors que d'habitude, non.
9: Taureau, vu que les taureaux, c'est costaud, je pense que les taureaux, ils sont costauds. Enfin, ceux qui ont les signes astrologiques taureaux, ils sont peut-être très forts.
5: Et les balances, alors ?
4: Quand
2: en été, je suis une astrologique balance. C'est-à-dire que quand il y a quelqu'un qui nous dit quelque chose, on va le balancer.
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7: Ah, faudra attendre la Saint-Paul pour savoir qui commencera le cognon.
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7: Cognon, à rapprocher de quignon, désigne un morceau de pain. Dans le temps, à la messe, on partageait un pain béni qui était offert à tour de rôle par une famille de la paroisse. Celle qui venait d'offrir le pain allait emporter un morceau, le cognon, à celle dont ce serait le tour le dimanche suivant. À Mentoux-Salon et dans les villages voisins, les vignerons n'ont pas choisi Saint-Vincent comme patron, mais Saint-Paul, célébré le 25 janvier. Eh oui, l'hiver, les gens de la terre ont un peu moins de travail, les jours sont courts et on peut faire la fête. À Mentoux, le cognon, c'est celui qui succède au bâtonnier. Dans les années 2000, la fête de Saint-Paul a bien failli disparaître. Et il a fallu toute la ténacité de Paul Gilbert, qui avait fondé la confrérie en 1950, pour lui redonner de la vigueur. Traditionnellement, Paul Gilbert entonnait la chanson de Mentoux à la fin du repas. En 2007, il nous a exprimé sa joie de voir revivre la Saint-Paul, a entonné la chanson, mais il l'a jamais terminée, vu qu'il est passé de vie à trépas en chantant le refrain. Voici les paroles de cette chanson, qui se chante sur l'air de la Charibiaude, dont les paroles sont de Jean-Baptiste Magnon, et qu'on chante encore à la Saint-Paul.
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7: Dans notre pays, sans fait de manière, on poste notre vie ben honnêtement. 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Que ça soit chez Pierre, ou ben chez Paul, ou Bourdin ou ben d'en bas, chez le Turé ou chez le maître d'école, en vrais amis, trinquons les gars. C'est comme une tous une autre bonne terre, chant heureux tout en travaillant. J'en ai fille, qu'à son genre, t'es fier. Du beurre, du blé, des gavaillants, et poum des cravères et du bon vin blanc. Si vous passez par Mentoux, venez donc me voir, je vous la chanterai.
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1: Et alors pour le coup, est-ce que les clichés, c'est vrai, quand vous avez des belles carrées, vous mettez des super bonnes bières au frigo. Quand vous avez des Anglais, vous mettez du vin.
2: Ah oui. Ce ne sont pas des clichés, c'est des clichés, mais des clichés qui se vérifient.
3: Virginie et vous.
0: Laure a ouvert son gîte en 2020. La maison 1634 est en plein cœur de Pézenas. 130 mètres carrés qu'elle a restauré du sol au plafond. Le contraste entre l'extérieur en pierre et l'intérieur hyper confort et moderne est parfait. On arrive pendant le petit déjeuner. Trois couples sont installés sur la terrasse donnant sur un petit jardin. Des petits guéridons sont dressés avec de la vaisselle soignée. Les produits sont de qualité, locaux, ça se voit et ça se sent. Les langues différentes se mélangent. Du suédois, de l'anglais et du français avec l'accent suisse. L'ambiance est calme et souriante.
4: Vous avez mis votre verre d'eau ?
1: Je regardais un peu, il y a un petit jardin. Ça, c'est le petit jardin. Les gens, ils ont accès... Je vous remercie beaucoup.
4: Les gens ont accès à la piscine, à la petite terrasse. Et en fait, le jardin, comme le jardin est souvent occupé par deux mes enfants.
1: Deux petites personnes.
4: Ils vont un peu moins dans le jardin.
1: C'est ça le principe de la chambre d'hôte des gîtes, c'est que vous partagez votre espace perso, ou là vous habitez ailleurs et ça c'est vraiment vos gîtes.
4: On habite nous juste à côté.
1: D'accord.
4: Normalement, la distinction entre les gîtes et les chambres d'hôtes, les gîtes c'est peut être complètement indépendant d'une habitation personnelle, alors que chambre d'hôte, on est légalement obligé d'habiter sur place.
1: Et
4: d'être ici et de proposer le petit déjeuner.
1: D'accord.
4: Alors nous, on a fait une configuration. Les chambres d'hôtes un peu à l'ancienne, il y avait souvent l'espace salon, cuisine, petit déjeuner était partagé. Nous, pour la tranquillité des hôtes avec nos deux enfants, on a volontairement fait un accès distinct de notre maison.
1: Oui.
4: On a chacun une porte d'entrée, ce qui permet aux hôtes de profiter. On a mis la cuisine à disposition.
1: Oui, c'est ça que j'avais vu.
4: Donc en fait, même si on est chambre d'hôtes, si les gens veulent manger un bout, grignoter un morceau, n'importe quand, ils ont accès à la cuisine et ils peuvent profiter. Ils ont un accès indépendant si jamais ils arrivent à 16h30 et que je suis partie chercher mes enfants à l'école. Il y a le digicode, ils peuvent rentrer dans la maison.
1: Oui.
4: On a voulu faire quelque chose de à la fois confortable, à la fois je suis ici et à la fois je peux être complètement discrète.
1: Oui, c'est ça.
4: Parce qu'en fait, ça dépend vraiment des personnalités des personnes aussi. Bon, il y a des personnes qui pensent parfois réserver un hôtel en fait. Et arrive ici. Ah ok, vous habitez à côté, donc ils voient ça comme quelque chose de très positif parce qu'ils savent que je suis disponible.
1: Oui.
4: Mais en même temps, je sens qu'ils souhaitent être tranquilles.
1: Oui.
4: Et après, des personnes, pour le coup, lorsqu'ils réservent par des plateformes comme Gîtes de France, s'attendent à ce que je sois là pour les accueillir.
1: Aïe.
4: Et quand je leur dis qu'il y a un digicode, du coup, c'est une surprise inverse dans le sens où, ah ok, vous êtes là et en même temps, on peut être autonome. Donc, essayer de satisfaire tout le monde.
1: C'est pas évident, c'est un vrai truc de sentir chaque personne, effectivement, le besoin de distance et le besoin de présence.
4: Exactement.
0: La maison de Laure est labellisée Gîtes de France 3 épis, ce qui l'oblige à respecter un certain cahier des charges.
4: Mais de toute façon, dans tous les cas, c'est parfait, vous inquiétez pas. C'était très bien, merci, c'est bon.
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5: L'atelier Fernand Robert, le temple du chapeau en Sarthe. Un atelier d'excellence qui fournit les plus grandes marques de luxe. Mais comment ça fonctionne? Quelle machine et quel savoir-faire? Je vais vous emmener dans les coulisses d'un atelier de fabrication de chapeaux. Aujourd'hui, j'ai testé pour vous les ateliers Fernand Robert. Direction le 36 rue de Carnac à Coulaines. J'arrive sur un petit parking et j'ouvre les portes de l'atelier. Une femme m'accueille.
6: Bonjour, bienvenue aux ateliers Fernand Robert.
5: C'est Axelle Jarosset, la directrice des lieux. Elle est en charge de l'atelier depuis 5 ans, mais c'est une histoire de plus de 120 ans qu'elle a pour mission d'entretenir et de continuer de développer.
6: Oui, absolument. Vous êtes ici dans un atelier de modiste où on fabrique des chapeaux grâce à des machines qui sont elles-mêmes centenaires, avec lesquelles on travaille le feutre, la paille et puis différents matériaux naturels pour notre clientèle locale et internationale. On a même travaillé pour le roi du Maroc, vous voyez, donc c'est la princesse de Thaïlande.
5: Et bien souvent, c'est surtout pour les cérémonies de mariage que l'atelier travaille avec des clients de Paris, d'Angers, de Tours qui viennent directement sur place pour ça. Mais autrement, l'atelier s'active aussi dans des domaines bien variés, cinéma, palace, spectacle, mode de luxe ou encore cirque. Tout est possible.
6: On a ici 350 moules de formes différentes, dans des tailles différentes.
5: Et avec une variété de matières, feutres ou pailles, de toutes les couleurs et toutes les qualités.
6: Tellement de sortes de chapeaux que tout le monde peut y trouver son compte.
5: Des chapeaux qui passent d'abord tous par la main et les machines de Xavier David, le chapelier, ces fameuses machines de 1905 qu'il a appris à dompter sur le terrain. Des belles machines, encore joliment entretenues et peintes de vertes, avec un système mécanique qui est encore aujourd'hui inégalé. Le moule chauffe par en haut et par en bas, au gaz. On place le feutre au milieu et c'est parti.
3: Et par un jeu de pédale, je peux bloquer le feu.
5: Après cette étape du moulage, Xavier taille et nettoie avant de passer le relais à ses collègues de la couture, à la main et à la machine. La dernière étape, c'est Mirella qui s'en charge. Elle gère toutes les finitions.
7: Donc je commence avec préparation d'extérieur. Les nœuds, le galon, l'intérieur, toute la finition, c'est moi. Je fais tout, et même le dressage.
5: Une rigueur et un savoir-faire reconnus par le cinéma, puisqu'on peut voir sur grand écran nos chapeaux sartois.
6: C'est vraiment une fierté pour nous, comme quand on a vu dans le film Astérix, par exemple, donc pour les petits chapeaux chinois. Ils sortent de l'atelier, donc c'est vrai qu'on est tous allés au cinéma pour aller voir le film.
5: Alors si le monde du chapeau vous intéresse et que vous voulez profiter de la qualité à prix réduit, sachez que c'est possible.
6: Oui, tout à fait. On ouvre les portes de notre atelier du lundi au jeudi pour la clientèle local, donc les gens qui veulent venir acheter un chapeau, ou ça peut être aussi un béret, un bonnet.
5: Ou chapeau de mariage, vous pouvez en tout cas soit venir sur place, ou faire des demandes particulières si vous le souhaitez également par téléphone. Dans tous les cas, les ateliers Fernand Robert ont encore de beaux jours devant eux, et sans conteste, c'est un savoir-faire testé et approuvé par Issimen.
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8: Nous sommes en mai 1970, le 17 précisément, un dimanche ensoleillé et non un lundi au soleil. Et Claude François roule à vive allure, pressé de rejoindre Nîmes. Il s'écoute un live d'Elvis Presley.
9: Well, it's one for the money, two for the show, three to get ready now, go cat.
10: Dans la voiture, il y a 8 haut-parleurs tout autour, donc vraiment, j'étais entouré par le son, j'adore ça.
8: Quand soudain, son pneu éclate à hauteur de Bédarides. À l'époque, le chanteur raconte son accident dans une interview fascinante tirée de l'émission de radio Bande à part que Lina a archivée.
10: Quand la roue a explosé, l'arrière s'est présenté vers l'avant et la gauche de la voiture se soulevait pour culbuter, pour faire les tonneaux. Je me suis donc retrouvé de face à l'autoroute, donc de nouveau, et là j'ai re-ralenti. Dès que c'est représenté de nouveau en tonneau, j'ai re-accéléré, ainsi de suite, jusqu'à peut-être 100-110 à l'heure. Alors mes bras étaient mous pour conduire la voiture, et elle s'est arrêtée net, le retour m'a projeté la tête dans le volant.
8: Sa voiture traverse les quatre voies de l'autoroute et finit sa course dans un fossé de l'autre côté de l'autoroute A7. Conscient mais sonné, l'artiste est un miraculé. Nous sommes alors 8 ans avant l'épisode de la baignoire fatale. Il n'aura qu'un nez cassé, nécessitant par la suite une rhinoplastie.
10: C'est pas le cartilage qui s'est cassé, mais l'os entre les deux yeux. Alors là, quand j'ai vu ça, j'ai donné un coup de poing dans le miroir, j'ai donné des coups de poing partout, j'ai piqué ma crise de... J'ai pas de chance.
8: Claude François sortira 2 ans plus tard, le lundi au soleil.

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6: Adieu Nao.
7: Adieu. Oui, qui te beau parler d'expression Abebounkachao. Littéralement, ça voudrait dire avoir une bonne dent. Mais en français, on dirait plutôt avoir un bon coup de fourchette.
6: Ah.
7: Qui est misan des kusata qui nous cita, qui sont las dents qui utilisent, mais qui est français, qui est la fourchette. Ce qu'on peut remarquer qui est amusant, c'est qu'en occitan, ce sont les dents, alors qu'en français, c'est la fourchette.
6: Et qu'a bête anecdotes ?
7: De la même famille qui utilisent souben à quelle expression ? Surtout de l'omégran paille, qu'on est herhami qui vient de herri et qui a cavé toutes les assiettes. Dans la famille, on utilise souvent cette expression. Surtout mon grand-père, pour moi, quand j'ai très faim, que je mange beaucoup et que je finis les assiettes de tout le monde.
8: J'ai la dalle, j'ai faim, nourris-moi.
7: Un petit trait qui est minge her que la péram mais là où la chichangle pramoukaï magre coumieux chichangle. Mon petit frère ne mange moins, on l'appelle plutôt la chichangle, le lézard, car il est maigre comme un lézard.
6: Qu'est-ce qui est à gras de meille?
7: La glace qui n'est eu coffre fort une sorte de mesran pais
6: des glaces dont chez tes grands-parents,
7: un coffre fort entier.
6: Merci sœur.
7: Adieu.
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9: Salut Brésisel.
10: Au fait, c'est quoi ton prénom ?
9: Je m'appelle Geoffrey, j'ai 40 ans malheureusement.
11: C'est dingue ce que le temps passe vite.
9: Et je suis animateur en centre aéré.
12: Un jeune animateur un peu cinglé.
9: Et je suis dans les petits bonheurs, même les gros bonheurs.
13: Mais il est complètement fou ce mec.
14: Mais moi les dingues, je les soigne.
15: Et quelle est votre adresse actuelle ?
9: Je suis de Plomodierne. Et je dirais que ma ville c'est un petit village mais très actif. Il y a beaucoup de vie. Il y a peu de bars, mais le peu qu'il y a comme bar, bah, on s'y amuse bien. Donc c'est une ville très accueillante au bord de mer. L'hiver ça dort, mais l'été ça se réveille, on va dire.
10: Je vais vous apprendre quelque chose, ce n'est pas du tout la saison.
16: On se baladera dans la région.
9: Mon coin préféré quand je me balade, eh ben, ça serait la plage de Pentraise.
11: Mais elle est comment? Raconte.
9: C'est une grande plage qui fait 4 km de long, où on peut partir du début jusqu'à la fin, et on s'y sent bien. Il y a un côté solitaire, surtout quand on y va en hiver, quand il n'y a personne et qu'il pleut. C'est là que c'est le meilleur.
17: Comme il pleut tout le temps, hein. De l'eau, il n'en manque pas, hein.
18: Souvenons-nous de notre première rencontre avec elle.
9: Mon premier flirt, premier bisou, c'était en Normandie, en CM2. On faisait les classes de mer avec mon école, donc on partait en Normandie. Et on avait fait une boum pour la fin et on a eu le droit à un petit feu d'artifice.
19: Pour un feu d'artifice, il va y avoir un beau feu d'artifice.
9: Et au moment du feu d'artifice, j'ai fait mon premier bisou.
10: Ah bah c'est le bouquet.
9: Je me souviens même de son prénom, Maud Varzignac. Je sais pas si tu m'écoutes, hein, mais voilà, c'était avec toi. Que des souvenirs.
20: Oh, dis donc, est-ce que c'est moi ou est-ce que ça balance? Hein?
21: Ça balance.
20: Ça balance.
22: Et attends, t'as pas tout vu?
23: Un méga tube?
9: Mais ça serait, ça vient de mes parents, mais ça serait Claude François, Alexandrie Alexandra.
23: Putain, mais c'est vraiment trop pourri la Bretagne, hein.
9: Je me revois quand j'avais 7 ans à danser sur Alexandrie Alexandra et de voir mes parents danser sur cette musique avec un engouement. Maintenant je fais des imitations de Claude François.
24: Non, ce matin j'ai pas envie.
23: Non mais c'est bon, allez-y, je me concentre. Ouvrez bien vos oreilles.
25: Je suis dans ta vie. Je suis dans tes bras.
26: Ah oui, c'est étonnant.
25: Camaracuda.
23: Vous avez vu l'heure qu'il est? Ça fait une demi-heure que je cavale dans les couloirs pour localiser le boucan. Vous croyez que j'ai que ça à foutre?
9: Allez, salut.
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10: On fête la Saint-Vincent, la grande fête des vignerons en Bourgogne. Elle est honorée officiellement le 22 janvier.
3: Dans notre région, la tradition veut que tous les ans, les festivités changent de village. Mais qui était ce fameux Saint-Vincent ? Bonjour Sandra Amani.
4: Bonjour Charlotte.
3: Vous avez enquêté sur ce sujet si mystérieux. Et vous avez écrit un conte intitulé « La légende de Saint-Vincent », une histoire de votre ouvrage « Légende du vignoble » édité aux éditions de l'Escargot Savant. Chapitre 1, le sacre de Saint-Vincent, 3e siècle après notre ère.
4: Nous voici en Espagne, plus exactement à Huesca, petit village au pied des Pyrénées. Ici vit Vincent, un jeune homme dévoué qui s'est pris d'amour pour le christianisme, une religion toute récente et avec encore peu de croyants. Vincent a un ami qui lui est cher, c'est Valère, l'évêque de Saragosse.
5: Me voici bien vieux à présent. Et j'ai beaucoup de mal à m'exprimer en public. Mon cher Vincent, le brillant orateur que vous êtes sera chargé de me suppléer dans cette tâche difficile. Êtes-vous d'accord ?
3: Monseigneur, je suis honoré de devenir votre diacre. Je me réjouis d'avance à l'idée de mes voyages à travers l'Europe. J'ai hâte d'aller faire connaître notre Dieu à tous les païens. J'irai jusqu'en Gaule s'il le faut. Chapitre 2, l'Empire romain.
4: Au 3e siècle de notre ère, l'empereur romain Dioclétien entame des persécutions contre les chrétiens. La nouvelle religion prend de telles proportions que l'ordre public est bouleversé. Vincent et l'évêque sont arrêtés, puis conduits, enchaînés, auprès de Dacien, le gouverneur qui représente Rome en Espagne.
3: Évêque Valère, avouez vite toutes vos fautes, sinon vous le regretterez amèrement.
5: Mes fautes ? Quelle faute ! Je ne vois pas de quoi vous parler.
3: Ne vous moquez pas de moi. Avouez immédiatement les sacrilèges que vous et votre diacre avez commis contre notre empereur.
4: Vincent, voyant la grande détresse du pauvre évêque, ne parvient pas à se contenir.
3: Cessez donc de tourmenter ce pauvre homme. Moi, je vais tout vous avouer. Oui, je ne crois qu'en un seul Dieu. Oui, vos idoles me semblent ridicules. Garde, torturez ce jeune insolent. Pressez-le comme le raisin. Rôtissez-le comme ces poulets que l'on immole sur les autels de nos divinités. Peu importe comment, mais montrez-lui que son Dieu ne lui sera d'aucun secours face à nos lois.
4: Les Romains se saisissent de Vincent, le ligotent nu sur un chevalet. Des ongles de fer lui déchirent le corps. On le brûle de toutes parts. On le torture nuit et jour.
3: Comment les souffrances de Vincent en Espagne vont-ils le transformer en saint en Bourgogne ?
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3: Ah, la Saint-Vincent tournante ! Une fête que nous célébrons chaque année dans les villages viticoles de Bourgogne. Mais qui était Saint-Vincent ? Voilà sa légende, racontée par Sandra Amani, auteure de « Légende du vignoble », éditée chez l'Escargot Savant.
4: Nous sommes le 22 janvier 304, le jour de la mort de Vincent. Il n'a pas survécu aux nombreuses tortures des Romains. Le corps brûlé et disloqué, on l'a ensuite accroché à une pierre de meule et jeté à la mer à plus de 200 km de Saragosse. Mais quelques jours plus tard, son corps est ramené par les vagues sur le rivage. Des chrétiens le ramassent et l'enterrent dignement. Au cours des années 304 et 305, plus d'un millier de chrétiens périssent sous la torture. La gloire de Vincent s'étend dans toute l'Espagne et parvient jusqu'en Gaule. Bientôt, Vincent devient Saint-Vincent. Sa fête est célébrée le 22 janvier.
3: Chapitre 3, le mystère de Saint-Vincent.
4: Bienvenue en Bourgogne. Ici, la vigne fait vivre bon nombre de paysans depuis déjà des centaines d'années. Dans les villages où celle-ci foisonne, c'est chaque année la fameuse Saint-Vincent. Dans les terroirs, on décore les maisons de bannières et de fleurs multicolores qui donnent à l'hiver des couleurs estivales. Une famille de vignerons dirige la société d'entraide locale. Une grande procession a lieu suivie d'une messe. Pendant la procession, la statue de Saint-Vincent, détenue par la famille qui régit la société, est remise à celle qui organisera la fête l'année suivante. Après la messe, un grand festin est organisé, le repas de cochon. On goûte le vin sans modération, on intronise des vignerons méritants que l'on nomme chevalier du Tastevin. On rit, on chante, on danse même lorsque tombe le soir.
3: Attendez, Sandra, cette histoire actuelle des festivités de Saint-Vincent, on la connaît cette histoire. Dites-moi plutôt pourquoi Saint-Vincent est devenu patron des vignerons.
4: En réalité, nul ne le sait. Peut-être parce que le mot vin se trouve dans le prénom du saint, vous voyez ?
3: Oui.
4: Ou parce qu'on a utilisé une roue de pressoir pour le torturer. Ça, c'est aussi une hypothèse qui a été présentée.
3: D'accord.
4: Ou parce que les diacres à l'autel versent du vin dans le calice.
3: Donc, on ne sait pas vraiment pourquoi Vincent, le jeune diacre torturé par les Romains en Espagne, est devenu si important pour les vignerons de Bourgogne.
4: C'est là le plus grand des mystères. Chaque village bourguignon raconte effectivement sa propre légende. Quelle que soit la raison, on a aujourd'hui la preuve que Saint-Vincent n'a absolument pas souffert pour rien, puisque chaque 22 janvier sonne pour lui une nouvelle heure de gloire.
3: Et rappelez-vous, même s'il peut faire terriblement froid le jour de la grande fête des vignerons,
6: à la Saint-Vincent, l'hiver perd ses dents, on les retrouve pour longtemps.
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2: Qu'aimeriez-vous planter dans votre jardin ?
3: Dans mon jardin, j'aimerais bien faire un potager avec par exemple des tomates, de la salade, des melons, etc. pour pouvoir après les récolter et faire des petites salades. Et pour l'été, ça serait bien.
4: Moi, c'est pour les planter à, voilà, à manger illimité.
5: Et moi, je veux planter des fraises, des fleurs par exemple, et aussi des carottes et plein d'autres choses et des salades aussi.
6: Des framboises, des myrtilles. Parce que moi, j'aime les fraises, framboises, myrtilles parce que c'est incroyable.
7: Bah, moi, ce que je voudrais planter, c'est de la pastèque. Tout ce qu'il y a de nécessaire pour vivre, pour manger.
2: Et tu manges des fruits et des légumes ?
7: C'est presque mes aliments préférés. J'adore les légumes, les tomates, concombres, courgettes, carottes.
3: Oui, beaucoup de légumes et aussi des arbres comme des plantes, des tulipes, des roses, etc. Mais oui, les légumes, c'est trop bon aussi, les fruits.
2: C'est vrai, tu manges des légumes ?
3: Ah oui, j'en mange beaucoup. Je me fais plein de salades. Maman, elle m'a appris à tout faire. Je mets dans un petit bol, je mets de la salade avec de la vinaigrette, des tomates, je coupe des avocats. Quelquefois, je mets des fruits aussi pour donner un petit peu de sucré.
7: Moi, j'aime pas trop la salade et les avocats. C'est les seuls fruits et légumes que j'aime pas trop.
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8: C'est quoi cet objet, Pierre ?
9: Alors, c'est un appareil, c'est pour tester la force. Ça date des années 50. On serre la poignée, donc ça vous indique là, votre force.
8: Et qu'est-ce que ça fait dans votre salon de coiffure ici à Frouzens ?
9: Ah bien, c'est les jeunes appréciaient beaucoup là avant de partir à l'école. Là, ils partaient à l'école, ils passaient devant ma boutique et très souvent ils posaient leur cartable, leur sac et ils venaient tester leur force. Et ça leur plaisait beaucoup.
8: Ce qui marque quand on entre dans votre salon, c'est un tout petit salon et surtout il y a que des objets hyper datés.
9: Il y a beaucoup d'objets qui ont appartenu à mon grand-père, donc qui était coiffeur. Mon grand-père était coiffeur, mon père, mon frère, ma sœur.
8: Incroyable.
9: Oui.
8: Ces flacons, par exemple. Alors, parlez-moi de ces flacons.
9: Les flacons appartenaient à mon grand-père à l'époque, donc c'est des flacons, on appelait ça des frictions, et donc je me souviens très bien quand j'étais gamin, il y avait ces frictions là qu'il utilisait tous les jours.
8: On est accueilli quand on entre dans votre salon par des vieux films en noir et blanc. Oui. Je me dirige vers la caisse qui est juste incroyable. Ah, de quand date cette caisse ?
9: Ah oui, la caisse appartenait à mon père. Là, d'accord, mais elle est très vieille, vous voyez, si je peux me permettre. Voilà, donc on peut faire.
8: Vous en servez toujours ?
9: Ah oui, je m'en sers un petit peu, oui, comme ça, vous voyez, c'est du papier. Donc comme ça, hop, après, vous voyez,
8: Elle est de quelle époque ?
9: C'est les années 50.
8: Il y a même un agenda de 1954. Quels souvenirs vous gardez de votre enfance quand vous étiez petit et que vous étiez dans le salon de votre grand-père ?
9: Particulièrement donc du père Joseph qui venait se faire raser donc tous les matins. Et donc il parlait en patois avec mon grand-père et je participais. Je savonnais le père Joseph, j'ai des bons souvenirs. Des très bons souvenirs de ça.
8: Alors, il y a un objet que vous avez offert à votre grand-père. Je crois même qu'il l'avait fabriqué.
9: Ah, c'est un petit sac en peau de brebis qu'il m'avait confectionné. Donc, j'y mettais mon casse-croûte. Vous voyez, puis j'ai metté mes outils, peine, ciseaux, et je l'ai toujours sur moi, je l'ai toujours dans ma boutique et j'y tiens beaucoup.
8: Ouais. Votre grand-père, votre père, ils vous ont vu coiffeur ?
9: Ah oui, bien sûr, oui, ils m'ont vu coiffeur, oui, ouais. Et fier de, eh oui. Ouais.
8: Que vous disent les habitants de Frouzens sur votre petit salon qui est juste incroyable ? C'est la première fois de ma vie que je vois un salon comme celui-ci.
9: Tous les Frousinois m'appellent Pierre, et les jeunes m'appellent Pierrot le blaireau, c'est par rapport à mon outil de travail, bien sûr.
8: Voilà. Est-ce qu'il y a un bruit, un son que vous voudriez nous faire écouter, Pierre ?
9: Oui, je peux vous dire oui tout de suite. C'est un objet que je me sers tous les jours, pratiquement à chaque client. C'est ma tondeuse manuelle.
8: Bon, on l'entend un petit peu. Merci.
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10: On sait qu'on est Lorrain parce que quoi, Nicolas Turon ?
11: Parce qu'on coule des bronzes.
10: Ben alors,
11: on va parler d'artisanat.
10: Je vais essayer de tirer la chronique par le haut.
11: Oui, vous avez bien fait.
10: Les bronzes d'industrie à Amnéville.
11: Pas du tout.
10: Pas du tout.
11: Bon, alors, c'était pas mal.
10: C'est pas mal, non ?
11: Si je vous dis que la fabrication de cloches a disparu depuis plus d'un siècle en Lorraine,
10: oui,
11: et que vous me répondez « Ah ouais ?» et à Toul, je vous répondrai d'y aller plutôt mollo avec Nadine Morano, un tantinet procédurier. Je vous rétorquerai sur toute la commune de Robécourt, dans les Vosges.
10: Oui.
11: Vous voyez où c'est ?
10: Pas du tout.
11: C'est entre Blévincourt et Saint-Ouen-les-Paris.
10: Il aime le faire chaque fois.
11: Non, c'est au sud-ouest de Contrexéville, à la frontière avec la Haute-Marne.
10: D'accord.
11: Robécourt n'est qui n'est pas connu pour l'invention de la mini-jupe, contrairement à ce que son nom pourrait laisser croire. Mais oui, mais bien pour sa fonderie de cloches.
10: Il y avait la même en Moselle avec Omécourt.
11: Omécourt, pendez-le, Omécourt. Il s'agit ni plus ni moins que du dernier endroit où l'on peut couler un bronze en Lorraine. Je sais ce que vous vous dites, Frédéric, oui, mais il ne s'agit pas là d'une image, rien à voir avec ce dont vous me parliez hors antenne. Et que vous avez déposé dans les toilettes de l'aire d'autoroute de Crantenoy, alors que vous reveniez du séminaire « Comment maigrir en mangeant gras ?»
10: Oh mon Dieu.
11: Rappelez-moi Nicolas, la manufacture de Robécourt a fermé ses portes en 1939.

0: naissance, tout le monde fait « Oh !» Ah oui. On voit vraiment un objet de métal qui a durci en peu de temps, ce qui fait un point commun avec vous également. Jadis, les saintiers. Connaissez-vous la profession de saintier?
1: Non.
0: Non, c'était les clochiers itinérants qui moulaient les cloches sur les places des villages. Alors, pourquoi un métier itinérant? Parce que la cloche, contrairement aux apparences, est un objet hyper fragile. Mm-hmm. Donc, si on la trimballe avec les roues et les charrettes de l'époque...
2: Elle casse.
0: Eh bien oui, elle casse. Ah. Et puis, autre avantage, quand il est itinérant, le clochetier... Bah, il est sous la main du maître d'œuvre qui peut vérifier que le boulot est bien fait. Il n'y a pas de
2: bien
0: SAV
2: sûr, bien sûr.
0: À l'époque. Et sachez que c'est la taille du moule et donc de la cloche qui conditionne la note que la cloche ou la clarine pour les vaches produira in fine. Ce qui m'a fasciné, c'est qu'après les souffleurs de verre et les ouvriers des hauts fourneaux, c'est encore un métier du feu sacré qui passe par la Lorraine et je trouve ça beau.
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1: Direction la cuisine. Et peut-être que comme moi, vous les laissez tremper pendant des heures en espérant que ça disparaisse magiquement. Mais non. Les flammes basculaient un peu trop fort. Les débordements de sauce ou les projections d'huile sont souvent responsables d'une croûte foncée, un mélange de graisse brûlée et de restes calcinés bien fixés à l'arrière de vos poêles et de vos casseroles. Alors, est-ce qu'il faut absolument passer par la case ponçage intensif? Et c'est pas qu'une question esthétique, Cal, parce qu'une poêle encrassée, ça conduit moins bien la chaleur, son dos adhère moins bien au gaz ou à l'induction, et le nettoyage du plan de travail devient problématique. Ça, c'est toujours une galère, hein, quand on le pose comme ça. Ah, là, on a une gelée.

0: sol bien brune.
1: Noir sur le plan de travail, c'est pas agréable.
0: Et le réflexe, c'est souvent de prendre le premier grattoir qui vous tombe sous la main et à s'acharner. Et puis on n'y arrive pas. Alors ma maman m'est tombée dessus la dernière fois, et parce que frotter trop fort, ça attaque l'émail, l'inox, le revêtement, ça laisse des rayures qui vont retenir encore plus de crasse. Alors comment faire? Ma maman a généreusement saupoudré de bicarbonate de soude le dos de la poêle humidifiée au préalable, hein, sinon le bicarbonate ça ne tient pas. Vous le laissez agir, pas quelques heures, quelques minutes, ça peut suffire, et ensuite vous frottez doucement avec le côté doux d'une éponge, et ça élimine, sans trop d'effort, les dépôts noirâtres, sans rayer la surface de vos casseroles, de vos poêles. Mais merci, ma maman.
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3: Clarisse, 51 ans, de Remorantin. Je suis coach en men training. C'est de la recherche de personnes disparues avec les chiens. On va donner une odeur de référence à un chien, l'odeur d'un humain, et il doit partir le chercher.
4: Mais c'est un sport, c'est un exercice?
3: Il y en a qui le pratiquent en sport, il y en a qui le pratiquent pour ensuite faire du réel, moi je le pratique pour faire du réel, et après il y a des gens qui viennent simplement passer une bonne journée avec d'autres gens, et avec leur chien.
4: Quand vous dites réel, c'est-à-dire?
3: C'est-à-dire que je fais partie d'une association, on peut être appelé par la police, on peut être appelé par les familles aussi.
4: Pour trouver des gens?
3: Tout à fait.
4: En tout cas pour les chercher.
3: Exactement.
4: Et alors vous cherchez avec quel chien?
3: Alors moi j'ai une Alano espagnole.
4: Et elle s'appelle comment?
3: Macaï.
4: Et est-ce qu'elle était prédisposée justement à bien renifler, à utiliser sa truffe?
3: J'ai pris ce chien-là parce que c'est un chien de chasse espagnol. Tous les chiens ont de l'odorat. Premier sens qui se développe chez eux, c'est le sens de l'odorat pour pouvoir trouver la mamelle. Après, il y a des chiens qui vont avoir plus de difficultés. Ceux qui sont très brachycéphales, le nez très écrasé. Parce que.
4: Petit bulldog, non?
3: Voilà, c'est pas qu'ils ont moins d'odorat. Le problème, c'est qu'ils vont être moins capables de travailler sur des longues distances.
4: Ils ont le cou trop petit.
3: Non. Le chien est toujours tenu en longe. Cette longe, c'est un cordon ombilical. Donc si votre chien, il sent que vous n'êtes pas motivé à aller jusqu'au bout de la piste, il n'ira pas jusqu'au bout de la piste.
4: Quand vous dites la piste, c'est-à-dire que le chien doit retrouver une odeur.
3: En fait, il doit suivre le tracé qu'un autre humain a fait. Donc on lui donne l'odeur de cet autre humain et il doit suivre tout le tracé.
4: L'humain s'est frotté à des endroits stratégiques?
3: Non, il a marché. En fait, là, vous voyez, vous et moi, tous les deux, on est en train de mélanger toutes nos odeurs. Et oui, l'air de rien, c'est pas...
4: J'ai mis du déo.
3: On mélange nos odeurs et on est en train de faire ce qu'on appelle un pool d'odeurs. C'est-à-dire que notre odeur, au fur et à mesure, là, elle grandit sur la place.
4: Alors nous, on ne le sent pas, mais le chien, oui.
3: Tout à fait.
4: Ah ouais.
3: Il est capable de parfaitement faire la distinction entre vous et moi, même si on est côte à côte.
4: Ça fait combien de temps que vous faites du men training?
3: Ça fait un peu plus de 10 ans.
4: Et qu'est-ce qui vous a motivé au départ?
3: J'avais un chien qui était sensible sur les humains, qui avait eu une mauvaise expérience dont je n'étais pas au courant. Du coup, il avait un peu peur de l'humain. J'ai commencé cette discipline pour qu'il ait un petit peu plus confiance en l'humain, en se disant, c'est sympa, en fait, l'humain me donne une récompense même quand je le connais pas.
4: Mais un chien fifou et tout, ça peut lui faire du bien de faire ça?
3: Oui, parce que ça va le canaliser. Et ça apprend aussi beaucoup au maître à rester concentré sur son chien. Aussi, ça leur apprend à lâcher prise. On a pour habitude de contrôler notre chien tout le temps. Sauf que là, en fait, on contrôle pas parce que c'est pas nous qui savons où est l'odeur, c'est le chien qui sait.
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5: Aujourd'hui, je vous amène à Montgivray et devant moi, il y a un château. Mais ce château, c'est aussi la mairie de Montgivray. Mais cette mairie, avant, c'était autre chose. À qui appartenait ce château? Vous allez le savoir tout de suite.
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5: Pour vous présenter cette magnifique mairie de Montgivray, je suis avec Annick Dussault, attachée de conservation au patrimoine du pays de Georges Sand. Bonjour Annick.
8: Bonjour.
5: Alors là, on est devant un très beau bâtiment.
8: Oui, là c'est vraiment un château. Bon, un château qui a été très remanié au 19e siècle, donc avec cette entrée de tourelles là, qui marque bien la porte. C'était une seigneurie avec un château fort, bon, qui a eu plein de péripéties puisqu'il a fini par brûler pendant la guerre de Cent Ans, en 1360. Mais tel qu'on le voit là, évidemment, il a été complètement remanié au 19e, parce qu'à ce moment-là, dans les années 1840, c'est le demi-frère de Georges Sand, Hippolyte Chatiron, qui rachète ce château pour y installer sa famille. Donc il était tout près de Nohant. Et puis un peu plus tard, c'est même la fille de Georges Sand, Solange, en 1875, qui décide de s'installer elle aussi, qui souhaite un peu se rapprocher de sa mère et de Nohant. Même si ça ne plaisait pas forcément beaucoup à Georges Sand, mais bon, elle s'installe dans ce château et c'est elle qui fait faire aussi des travaux au fameux architecte d'Auvergne, hein, qui refait notamment toute l'entrée. Voilà, mais c'était la mode de l'époque.
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5: Comment est-ce que ce château s'est devenu la mairie ?
8: En fait, en 1956, le château est à vendre et c'est la commune qui s'emporte acquéreur et qui décide d'y installer sa mairie et qui a fait encore des travaux tout récemment.
5: Est-ce qu'on peut dire que c'est l'une des plus belles mairies ?
8: Ah, ça, c'est quand même certainement parmi les plus belles de l'Indre, hein, certainement.
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1: Voici Bonneville, Elonne dans la Lune. Après plus de 100 concerts, plusieurs festivals et des premières parties de Feu Chatterton, Charlie Winston, Solane ou encore Vianney, Bonneville dévoile la première chanson affinée de son premier album, Vide Dressing, attendu le 3 juin 2026.

Alone dans la Lune est un single pop aux influences indie rock qui aborde le besoin de lâcher prise face à l'anxiété contemporaine. Bonneville est actuellement en tournée avec déjà plus d'une trentaine de dates partout en France. Bonneville, un coup de cœur.